Phil Collins, c'est son classique Against All Odds à 2h10 sur le 107.7. On fait un point sur vos excellentes conditions de circulation dans 5 minutes à peu près. Avant ça, on va écouter l'hymne de la Coupe du Monde. Vous le connaissez maintenant, c'est Shakira et Burna Boy et leur titre Die Die.

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1: Des conditions de trafic excellentes dans l'ensemble avec cette information qui vient de me parvenir. Si vous circulez sur l'autoroute A63 au kilomètre 166, vous roulez entre Bordeaux, entre l'Espagne et Bordeaux en direction de Bordeaux. Donc c'est juste après avoir passé Bayonne. Sachez que des obstacles ont été signalés sur la chaussée. Il pourrait potentiellement s'agir de morceaux de pneus qui seraient sur la voie de gauche. Soyez donc vigilants, adaptez votre vitesse et pensez à serrer sur la voie du milieu et celle de droite. On va faire un point maintenant, justement, vu qu'on parlait de Bordeaux, des informations concernant les travaux dans la région bordelaise, avec notamment sur l'autoroute A63, une fermeture en direction de Bordeaux entre la sortie numéro 23 Marcheprime et la sortie numéro 25 Cestas. Après aussi également sur l'A63, cette fois dans les Landes, entre l'entrée Saint-Jour-de-Maremme d'Ax, la sortie numéro 9 est fermée dans le sens d'Ax et de l'autoroute A63. Et puis on va revenir à Bordeaux. Sachez que la rocade extérieure est fermée entre la sortie numéro 17, Château-Loiseau, et la sortie numéro 20, Bègle. Et dans l'ensemble, écoutez, tout se passe extrêmement bien pour vos conditions de circulation en ce 19 juin 2026. Un peu de musique avant de refaire le point sur vos conditions de circulation. Ce sera dans un quart d'heure et avant ça, c'est un quart d'heure, vous savez quoi, de musique avec Elena et notamment aussi Teddy Bears.

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1: Et à 2h30, quelques informations à vous donner. Sachez tout d'abord que sur l'autoroute A11, je viens de vous le dire, au kilomètre 335 entre Nantes et Paris, vous quittez Nantes et vous roulez en direction de Paris. Sachez que des sangles ont potentiellement été signalés sur la chaussée après la jonction entre l'autoroute A11 et l'autoroute A811. Soyez donc vigilants, adaptez votre vitesse et faites attention à ces sangles qui pourraient potentiellement être sur les voies. Autre information qui concerne cette fois l'autoroute A10 avec toujours ce véhicule en panne. Cette fois, on va partir beaucoup plus au sud-ouest entre Bordeaux et Paris. Vous roulez en direction de Paris. Sachez que quand vous quittez la région bordelaise au péage de Virsac, un poids lourd est en panne avec sa remorque. Le dépanneur et doit se rendre sur place. Autre information, cette fois sur l'A63, on part encore plus au sud-ouest, vous roulez entre l'Espagne et Bordeaux, en direction de Bordeaux, au kilomètre 166. Sachez que des bouts de pneus ont été potentiellement signalés sur la chaussée, sur la voie de gauche, après la sortie numéro 7 Ondre. À savoir maintenant si elles y sont, le patrouilleur est en train de se rendre sur place. Soyez donc vigilants, pensez à serrer sur la voie du milieu et la voie de droite et adaptez votre vitesse. Toujours sur l'autoroute A63, sachez qu'il y a des informations. Vous roulez entre Bayonne et Bordeaux, kilomètre 77 dans la commune de Lue. Sachez que, et dans les Landes, sachez que un poids lourd est en panne sur la bande d'arrêt d'urgence. Là aussi, soyez vigilants. Et puis une autre information, là aussi sur la 63, toujours dans cette commune de Lue, vous roulez toujours en direction de Bordeaux. Des bouts de pneus ont été signalés sur la chaussée. Le patrouilleur est en train de se rendre sur place. Si je n'ai pas parlé des autoroutes sur lesquelles vous circulez, c'est que la circulation est extrêmement fluide dans l'ensemble. Cette information, cependant, va rester dans le sud-ouest, mais on va partir dans la région toulousaine avec à l'est de Toulouse, au plus tard jusqu'à 6h du matin, l'autoroute A69 qui est entièrement fermée dans les deux sens de circulation pour effectuer des travaux d'entretien. Depuis l'A68, vous pouvez sortir à la sortie numéro 3 Montastruc, puis emprunter le réseau secondaire pour rejoindre Verfeil. Depuis Verfeil, emprunter le réseau secondaire pour rejoindre l'A68 à l'entrée L'Union, c'est l'entrée numéro 1.
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1: Dans un instant, place aux coulisses de la route sur le 107.7 avec votre question d'autoroute du jour, juste après Louane.

0: C'était Louane à 2h35 sur le 107.7 et tout de suite, comme prévu.
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2: Comment compenser l'impact environnemental des travaux de l'autoroute ? Pour chaque projet, tout est mis en œuvre pour réduire le plus possible les conséquences des travaux. Et cela commence bien avant les premiers coups de pelle. Sarah Corpar, de Vinci Autoroute.
3: On évalue différentes variantes. Ce travail de conception et d'analyse est fait par des bureaux d'études spécialisés. Et tout est mixé pour sélectionner la variante, donc la plus optimisée et la moins impactante pour l'environnement.
2: Si la variante choisie doit avoir un impact environnemental, il doit être compensé ailleurs.
3: On va acheter des terrains considérés comme dégradés par les écologues. On va replanter des haies, on va retirer les déchets, suivre ces terrains pendant 30 ans, 50 ans, voire 99 ans, pour vérifier si on a bien obtenu notre plus-value écologique.
2: Et les services de l'autoroute sont suivis de très près sur la question.
3: Tant qu'on n'a pas obtenu nos gains écologiques, les services de l'État nous imposent d'aller compléter les travaux, voire compléter notre surface foncière pour bien vérifier qu'on a bien compensé notre impact lié à la construction du nouveau projet.
2: Par exemple, en 2023, lors de l'élargissement de l'A10 au nord d'Orléans, ce sont près de 80 000 arbres et arbustes qui ont été plantés aux abords des autoroutes A10 et A71.
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1: Avec à 2h44, bientôt 2h45 sur le 107.7, quelques informations à vous donner, même si dans l'ensemble, le trafic est fluide. Sachez qu'il y a notamment sur l'autoroute A11 entre Nantes et Paris, vous quittez la région de Nantes et vous roulez en direction de Paris. Sachez qu'il y a potentiellement des sangles qui sont sur les voies quand vous roulez en direction de Paris, je vous l'ai bien dit. Après la jonction entre l'autoroute A11 et l'autoroute A811, des sangles potentiellement sur les voies. Soyez donc vigilants et adaptez votre vie. On va partir un peu plus au nord. Vous circulez entre Rennes et Le Mans dans la région de Laval. Sachez que un animal a été écrasé sur les voies potentiellement après la sortie numéro 4 Fougères-Laval sur l'autoroute A81 au kilomètre 249. Voilà, cet animal qui est potentiellement sur les voies. Faites donc attention et adaptez votre vitesse. Et puis, ces informations qui concernent cette fois l'autoroute A63 avec un poids lourd qui est en panne au kilomètre 77 de cette autoroute A63 entre Bayonne et Bordeaux. Vous roulez en direction de Bordeaux et dans la commune de Lue après la sortie Cap de Pin. Un poids lourd qui est en panne sur la bande d'arrêt d'urgence. Soyez donc vigilants. Et puis ces obstacles sur la chaussée, là aussi au kilomètre 77 entre Bayonne et Bordeaux en direction de Bordeaux. Il serait potentiellement sur les voies des bouts de pneus. Donc adaptez là aussi votre vitesse et soyez vigilants. On fait un prochain point sur vos conditions de circulation qui sont quand même excellentes dans l'ensemble. Vous l'avez entendu plutôt. Et d'abord, on écoute Morshiba et son titre Trigger.

C'était Zazie et son titre Lady Chine à 2h52 sur le 107.7. On va faire un point sur vos conditions de circulation dans un peu plus, dans 10 minutes tout précisément, après avoir fait le point sur l'actualité et sur la météo qui vous attend, des conditions de circulation qui sont excellentes, même si j'ai quand même quelques conseils à vous donner, notamment sur cette forte chaleur qu'il y a en ce moment. Sachez que lorsque vous mettez votre climatisation en marche, vous consommez plus de carburant. Il est recommandé de ne pas dépasser un écart de température de 5 degrés entre l'intérieur et l'extérieur du véhicule. Voilà, vous savez tout, donc pas plus de 5 degrés entre l'intérieur et l'extérieur de votre voiture. Et vous savez quoi, on va repartir en musique avec Emma et d'abord son Camélia Jordana avec son titre « Moi c'est ».

Emma et son titre Pitié à 2h57. On fait un point sur vos conditions de circulation, sur l'actualité, sur la météo, dans un instant, sur le 107.7. Juste après, on va finir cette heure avec le titre Change de Tears for Fears.

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1: Bonsoir à toutes et à tous. La canicule est là et va durer en France. Météo France a annoncé hier soir le placement de 53 départements en vigilance orange canicule contre 26 mercredi. La barre des 40 degrés a été dépassée pour la première fois de l'année et des euros du bac prévus la semaine prochaine ont d'ores et déjà été reportés. Un homme de 30 ans est mort sur une piste d'athlétisme dans le Val d'Oise. Invité sur France 2, Emmanuel Macron a incité les Français à une grande vigilance, à la précaution, à prendre soin des plus âgés et des plus vulnérables comme les enfants. La petite Liana a été violée, c'est ce qu'ont révélé hier soir les résultats d'autopsie réalisés sur le corps de la collégienne de 11 ans retrouvée morte dans le Gers. Face à cette annonce, la colère des parents de l'enfant n'a d'égal que leur dégoût, a réagi l'avocat de la famille. Les causes de la mort de Liana ne sont toujours pas connues. Avant que ces résultats ne soient publiés, Emmanuel Macron a déclaré au sujet des violences sexuelles sur les mineurs n'avoir jamais été dans l'inaction. Sur France 2, il a affirmé qu'on ne doit jamais s'habituer, on doit toujours s'indigner face à ces actes. La guerre au Moyen-Orient n'est pas totalement terminée, c'est ce qu'a déclaré hier soir le président de la République dans l'émission L'Événement sur France 2. Emmanuel Macron a affiché sa prudence sur l'issue des négociations techniques qui doivent s'ouvrir entre l'Iran et les États-Unis. Selon lui, on entre dans une nouvelle phase qui est celle de la coopération et du dialogue. On passe au sport.
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1: Avec le début de la deuxième journée des phases de groupe de la Coupe du Monde de football, le Mexique affronte en ce moment la Corée du Sud pour la tête du groupe A. Le match vient de démarrer. Dans l'autre rencontre de ce groupe, hier soir, match nul un partout entre la Tchéquie et l'Afrique du Sud. Dans le groupe B, le Canada a signé la première victoire de son histoire en Coupe du Monde en battant largement le Qatar 6-0. Dans l'autre match du groupe, la Suisse s'est imposée 4-1 face à la Bosnie-Herzégovine. Il est 3h02, c'est la fin de ce flash. L'info revient dans une heure. On fait un point sur vos conditions de trafic juste après la météo. Avec un ciel nuageux sur la côte atlantique et la Manche, quelques orages sur le nord, en Normandie, sur les frontières du nord-est, les Pyrénées, les Alpes et le Jura. Ailleurs, le soleil va briller et il va faire très chaud pour les températures justement le matin. 17 degrés à Brest, 23 degrés à Biarritz, 26 degrés à La Roche-sur-Yon, 29 à Albi et Vichy, 30 degrés à Saumur et Roanne, 31 degrés à Colmar et Monceau-les-Mines et 32 degrés à Strasbourg. L'après-midi, ça continue de chauffer de 19 à 38 degrés pour la moitié nord, de 24 à 33 pour la moitié sud.
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1: Avec une circulation qui est fluide dans l'ensemble en cette nuit du 19 juin 2026, quelques éléments à vous signaler cependant, avec notamment potentiellement cet animal qui a été écrasé sur les voies. Soyez vigilants sur l'autoroute A81 au kilomètre 249. Vous circulez entre Rennes et Le Mans dans la région de Laval. Sachez qu'après la sortie numéro 4 Fougères-Laval-Ouest, c'est là que potentiellement pourrait se trouver cet animal. Soyez donc vigilants. Puis une autre information qui vient de nous parvenir. Si vous circulez sur l'autoroute A61 entre le périphérique intérieur de Narbonne et le périphérique extérieur de Bordeaux, au kilomètre 235, un véhicule est en panne après la sortie numéro 18 Montaudran. Ce véhicule qui est en panne sur la bande d'arrêt d'urgence, la voie de gauche commence donc à être signalée et potentiellement peut-être neutralisée. Soyez donc vigilants, le patrouilleur est sur place. Pensez à adapter votre vitesse et à rouler sur la voie de gauche et celle du milieu. Et puis on termine avec cette dernière information qui concerne cette fois l'autoroute A63 au kilomètre 77. Vous circulez entre Bayonne et Bordeaux en direction de Bordeaux et près de la commune Lue. Un véhicule est toujours en panne. Il s'agit d'un poids lourd qui est en panne sur la bande d'arrêt d'urgence. Restez donc vigilants. Et puis quand même quelques conseils à vous donner pour vous qui circulez la nuit. N'utilisez pas vos feux de brouillard sauf si les conditions météorologiques vous y obligent. Normalement ce n'est pas le cas. Pensez que ces feux sont intenses et qu'ils gênent de nombreux conducteurs. L'utilisation injustifiée de feux anti-brouillard vous expose à une amende de 90 euros majorée à 135 euros au-delà de 15 jours. Et puis cette information qui vient de nous parvenir cette fois sur l'autoroute A87. Vous circulez entre La Roche-sur-Yon et Angers en direction d'Angers. Sachez que après le péage de La Roche-sur-Yon Est, un véhicule est en panne. Soyez donc vigilants une fois que vous arrivez à ce péage La Roche-sur-Yon Est.
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Le nouveau titre de Mylène Farmer, c'est acquis le tour. Enfin, point sur vos conditions de circulation. Dans un instant, sur le 107.7, on va parler de quelques éléments sur l'autoroute A11, l'autoroute A61, sur l'autoroute A81 et l'autoroute A87, entre autres, même si dans l'ensemble, la circulation se déroule bien. On fait ça juste après le titre de Teddy Swims.

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1: Et à 3h15, pardon, je me suis un peu avancé. À 3h15, cette nuit, sachez que dans l'ensemble, sur les routes du, les autoroutes du centre, de l'ouest et du sud-ouest, ça se déroule plutôt bien. Quelques informations à vous donner, cependant, avec toujours sur l'autoroute A81, au kilomètre 249 entre Rennes et Le Mans. Sachez que vous roulez en direction du Mans et dans la région de Laval, après la sortie numéro 4, Fougères-Laval-Ouest, un chevreuil a été percuté et pourrait potentiellement se trouver sur les voies. Soyez donc vigilants et adaptez votre vitesse. On va partir désormais sur l'autoroute A87 avec cet accident. Vous roulez entre La Roche-sur-Yon et Angers en direction d'Angers. Cet accident qui a eu lieu au niveau de La Roche-sur-Yon Est, de ce péage de La Roche-sur-Yon Est. Sachez que les secours sont sur place, soyez donc vigilants quand vous arrivez à ce péage. Et puis après, on va aller dans le sud-ouest. On va aller sur l'autoroute A61 entre le périphérique intérieur de Narbonne et le périphérique extérieur de Bordeaux. Il y a un véhicule qui est en panne après la sortie 18 Montaudran. Et ce véhicule qui est en panne est sur la bande d'arrêt d'urgence. Le patrouilleur Michael est sur place. La dépanneuse l'est également. Soyez vigilants concernant la voie de droite où pourrait se déplacer le patrouilleur. Pensez donc à ralentir et à serrer sur la voie de gauche et celle du milieu. Une dernière information, cette fois qui concerne ce poids lourd toujours en panne sur l'autoroute A63. Vous circulez entre Bayonne et Bordeaux en direction de Bordeaux au kilomètre 77. Ce poids lourd qui est en panne sur la bande d'arrêt d'urgence. Soyez donc vigilants et ralentissez. Et puis, on va aller dans la région toulousaine. On reste dans le sud-ouest. On est à l'est de Toulouse où au plus tard, jusqu'à 6h du matin, l'autoroute A69 est entièrement fermée dans les deux sens de circulation pour effectuer des travaux d'entretien. Depuis la 68, vous pouvez sortir à Montastruc, la numéro 3, puis emprunter le réseau secondaire pour rejoindre Verfeil. Depuis Verfeil, emprunter le réseau secondaire pour rejoindre la 68 à l'Union, l'entrée numéro 1. Et puis, sachez que dans la région de Brive, donc un peu plus dans l'est, la bifurcation qui permet depuis l'autoroute A20 direction Toulouse de vous engager sur l'A89 direction Bordeaux reste fermée au moins jusqu'au début de l'été. Vous pouvez prendre la sortie numéro 50 Obja, puis emprunter le réseau secondaire pour rejoindre l'A89 à Brive-Ouest, c'est l'entrée numéro 19. Voilà, vous l'avez compris, quelques informations à vous donner, mais dans l'ensemble, le trafic est fluide pour cette nuit du 19 juin 2026. On fait un prochain point sur vos conditions de circulation. Ce sera à 3h30. Avant ça, on part en musique avec Césars et le son Jerk It Out.

C'était Love Breakdown de Prefab Sprout. Pardon, excusez-moi. Il est 3h25 sur le 107.7. On fait un point sur vos conditions de circulation avec quelques éléments à vous donner dans un instant. Ce sera juste après Texas et le titre Alone With You.

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1: Avec une circulation fluide à 3h30 sur le 107.7, quelques informations à vous donner cependant, avec notamment cet accident sur l'autoroute A10 au kilomètre

0: 2 entre Bordeaux et Paris en direction de Paris quand vous arrivez en région parisienne. Après la sortie numéro 10 d'Ourdan et avant l'intersection La Folie-Bessin, Les Ulysses, sachez que cet accident est confirmé. Une voiture s'est retournée. Les deux voies les plus à gauche sont neutralisées. Il vous faut donc adapter votre vitesse et rouler sur la droite et la voie du milieu. Donc les deux voies les plus à droite. Soyez donc vigilants quand vous arrivez en région parisienne de ce côté-là. On va partir un peu plus à l'ouest, on reste dans le nord-ouest tout de même. Vous circulez entre La Roche-sur-Yon et Angers, justement vous allez quitter La Roche-sur-Yon en direction d'Angers. Sachez que au niveau du péage La Roche-sur-Yon Est, au niveau de justement cette barrière, il y a un véhicule qui a eu un accident. Les secours sont sur place, soyez donc vigilants, adaptez votre vitesse quand vous arrivez à ce péage de La Roche-sur-Yon Est. Et puis quelques informations à vous parler, on va repartir en région parisienne ou à l'ouest de Paris au plus tard jusqu'à 6h du matin. Sur l'autoroute A86, le tunnel du duplex est fermé dans les deux sens de circulation entre Vélizier et Ruelle Malmaison pour effectuer des travaux d'entretien et de maintenance. On reste en Ile-de-France toujours au plus tard jusqu'à 6h30 du matin. La bifurcation qui permet de passer de l'autoroute A10 direction Paris à la route nationale 118 sera fermée pour effectuer des travaux sur la chaussée. Poursuivez sur l'A10 direction Paris. Et puis cette information évidemment qui concerne la canicule. Sachez qu'en Ile-de-France, face à ces fortes chaleurs et au risque de pollution, la circulation différenciée va être mise en place aujourd'hui à partir de 5h30. Les véhicules avec les vignettes critères 3, 4 et 5 ont interdiction de circuler à l'intérieur du périmètre délimité par l'autoroute A86. Les véhicules sans vignettes sont aussi concernés. Et par ailleurs, pour tous les véhicules, les limitations de vitesse sont toutes abaissées de 20 km/h, soit 110 au lieu de 130 sur l'autoroute. Et enfin, si vous êtes au volant d'un poids lourd de plus de 3,5 tonnes et que vous êtes uniquement en transit pour poursuivre au-delà de la région parisienne, il est obligatoire de contourner l'Île-de-France par la francilienne, la N104. Voilà, vous avez toutes les informations. On va terminer cependant avec cette dernière que je viens de voir. Toujours sur l'autoroute A63, sachez qu'il y a toujours ce poids lourd en panne. Vous circulez entre Bayonne et Bordeaux en direction de Bordeaux, kilomètre 77 au niveau de la commune de Lu. Ce poids lourd qui est en panne sur la bande d'arrêt d'urgence. Restez donc vigilants.
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0: La semaine dernière, dans votre Mobilimag, nous révisions les règles pour bien attacher les enfants en voiture. Cette semaine, place à nos animaux de compagnie. Comment bien voyager avec eux, notamment en les attachant, ce que plus d'un conducteur sur deux ne fait pas, comme vous l'entendrez juste après Kenji et son titre, Que Dieu me pardonne.

0: C'était Kenji et Claudio Capeo sur le 107.7. On passe à votre rendez-vous Mobilimag. Voyager avec un animal, n'oubliez pas de lui donner à boire avec ses fortes chaleurs, sinon est-il attaché à l'arrière? C'est le sujet de votre Mobilimag aujourd'hui avec Perrine Martin.
1: Harnais, cage, filet, ceinture, sac de transport, tout existe pour voyager en toute sécurité avec son animal de compagnie. Et même des sièges auto, comme ceux installés pour les enfants, ils sont très chers certes, mais vont jusqu'à subir des crash tests pour tester leur robustesse. C'est le cas de ceux de la marque Tavopet, ce dont Maud Arovigno est porte-parole.
2: On sait qu'en France, il n'y a pas vraiment de réglementation spécifique pour les animaux de compagnie en voiture. Il y a seulement l'obligation, on va dire, de ne pas gêner la conduite pour le conducteur, etc. Mais voilà, il n'y a pas vraiment de règles précises. Donc nous, on essaie d'apporter vraiment ce système de protection supplémentaire qui va faire en sorte que l'animal est vraiment protégé dans son habitacle et ne sera pas un projectile et dangereux pour les autres, mais aussi pour lui-même.
1: Un projectile, oui, vous avez bien entendu, en cas d'accident, votre chat, votre chien non attaché peut être projeté tel une charge. D'ailleurs, une personne sur deux ayant vécu un accident de la route avec son animal finit par lui installer un système de retenue. Encore faut-il que l'animal l'accepte.
3: Alors là, il faudrait y aller de manière positive. Là, ça sert à rien de brusquer son chien, on est en train de lui apprendre quelque chose de nouveau.
1: Guillaume est éducateur canin, superdoggy41 sur Instagram.
3: Avant de l'attacher à la voiture, si ça n'a jamais été le cas, je suppose qu'il va falloir lui mettre un petit harnais. Donc déjà, lui apprendre qu'est-ce qu'un harnais, donc par exemple avec des friandises, lui apprendre à mettre la tête dans le harnais, etc. Ensuite, à remonter gentiment dans la voiture, surtout s'il y a eu un traumatisme, peut-être qu'il peut réassocier la voiture à quelque chose de négatif et du coup être stressé au niveau de la voiture. Dans ce cas-là, il faut faire du coup la désensibilisation et pour ce faire, il faut le prendre, le mettre dans la voiture, rassocier la voiture à quelque chose de positif, donc par exemple avec des friandises, puis ensuite le refaire descendre pour lui montrer que t'as vu, t'es monté, c'est passé quelque chose de bien, donc maintenant tu peux repartir et il n'y a aucun moment négatif dans tout ça, et recommencer plusieurs fois avec des durées un peu plus longues. Puis ensuite, on réintroduit gentiment, par exemple, l'attache, donc admettons, il y a une ceinture. Donc on rattache le harnais à la ceinture de sécurité et on augmente par exemple la durée pendant 5 minutes, on fait ça. Ensuite pendant 10 minutes, pendant 20 minutes, ensuite on refait la même chose. Mais cette fois, on va en voiture, on va faire un petit tour en voiture quand t'es attaché et recommencer plusieurs fois avec des durées un peu plus longues.
1: L'habituer, toujours faire des tests avant d'engager un long voyage. Vous avez maintenant les clés pour voyager en toute sécurité.
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1: Et à 3h45 sur le 107.7, une information qui vous concerne si vous roulez sur l'autoroute A10 entre Bordeaux et Paris en direction de Paris. Vous vous apprêtez à arriver en région parisienne. Vous avez passé la sortie numéro 10 d'Ourdan. Il y a eu un accident. Une voiture est actuellement retournée sur les deux voies les plus à gauche. Le patrouilleur est sur place. Les secours également. Il y a un léger ralentissement. Adaptez donc votre vitesse si vous arrivez vers ces endroits. Le patrouilleur est sur place. Vous allez le voir dans tous les cas. Il a activé son gyrophare. Il y a un très léger ralentissement, faites donc très attention. D'autres informations cette fois qui concernent plus, on part plus dans le nord et plus à l'ouest. On va partir entre La Roche-sur-Yon et Angers en direction d'Angers sur l'autoroute A87. Sachez qu'au niveau du péage La Roche-sur-Yon Est, un véhicule a eu un accident, les secours sont sur place, les forces de l'ordre également. Soyez donc vigilants, ralentissez quand vous arrivez au niveau de ce péage de La Roche-sur-Yon Est. Et puis une dernière information, cette fois on va partir beaucoup plus au sud-ouest avec l'autoroute A63 avec ce poids lourd qui est toujours en panne sur la bande d'arrêt d'urgence. Vous roulez entre Bayonne et Bordeaux en direction de Bordeaux au niveau du kilomètre 77. Voilà, ce véhicule, ce poids lourd qui est toujours en panne sur la bande d'arrêt d'urgence. Et puis quelques informations qui pourraient vous concerner si vous êtes dans la région bordelaise. Sachez qu'au niveau de l'autoroute A63, toujours la même, quand vous roulez en direction de Bordeaux, il y a une fermeture entre la sortie numéro 23 Marcheprime et la sortie numéro 25 Cestas pour des travaux d'entretien. Une fermeture également, sachez-le, sur la 63 si vous souhaitez passer par l'entrée Saint-Jour-de-Maremme d'Ax. L'entrée numéro 9 est fermée si vous partez en direction de Dax et de l'autoroute A63. Et puis une dernière information qui concerne cette fois directement la ville de Bordeaux. Sachez que la rocade extérieure est fermée entre Chanteloiseau, la sortie numéro 17, et Bègle, la sortie numéro 20. On fait un prochain point sur vos conditions de circulation. Je vous dirai tout de cet accident qui concerne l'autoroute A10 avec ce léger ralentissement pour cette voiture qui s'est retournée au niveau du kilomètre 2 en direction de Paris quand vous arrivez en région parisienne. On fait ce point juste après Simple Minds et leur titre Mandela Day.

Red Hot Chili Peppers à 3h56 sur le 107.7. On fait un point sur vos conditions de circulation avec notamment toujours cet accident sur l'autoroute A10. Vous roulez entre Bordeaux et Paris en direction de Paris. Vous arrivez en région parisienne après avoir passé la sortie numéro 10 d'Ourdan. Il y a toujours cette voiture qui est retournée sur les deux voies les plus à gauche. Soyez donc vigilants au kilomètre 2. Les deux voies de gauche sont neutralisées. Pensez donc à ralentir, adapter votre vitesse. Les secours sont sur place et pensez surtout à serrer sur les deux voies les plus à droite, les secours qui sont sur place et le patrouilleur également. Soyez donc vigilants et faites attention à eux. On finit cette heure en musique avec Jennifer Lopez et son titre If You Had My Love.

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1: La canicule est là et va durer en France. Météo France a annoncé hier soir le placement de 53 départements en vigilance orange contre 26 mercredi. La barre des 40 degrés a été dépassée pour la première fois de l'année dans plusieurs villes et des oraux du bac prévus la semaine prochaine ont d'ores et déjà été reportés. Un homme de 30 ans est mort sur une piste d'athlétisme dans le Val d'Oise. Invité sur France 2, Emmanuel Macron a incité les Français à une grande vigilance, à la précaution, à prendre soin des plus âgés et des plus vulnérables contre les enfants. La petite Liana a été violée, c'est ce qu'ont révélé hier soir les résultats d'autopsie réalisés sur le corps de la collégienne de 11 ans, retrouvée morte dans le Gers. Face à cette annonce, la colère des parents de l'enfant n'a d'égal que leur dégoût, a réagi l'avocat de la famille. Les causes de la mort de Liana ne sont toujours pas connues. Avant que ces résultats ne soient publiés, Emmanuel Macron a déclaré au sujet des violences sexuelles sur les mineurs d'avoir jamais été dans l'inaction. Sur France 2, il a affirmé qu'on ne doit jamais s'habituer, on doit toujours s'indigner face à ces actes. La guerre au Moyen-Orient n'est pas totalement terminée. C'est ce qu'a déclaré hier soir le président de la République dans l'émission de l'événement sur France 2. Emmanuel Macron a affiché sa prudence sur l'issue des négociations techniques qui doivent s'ouvrir entre l'Iran et les États-Unis. La Maison-Blanche a d'ailleurs annoncé que le vice-président américain J.D. Vance ne se rendra finalement pas en Suisse pour entamer les pourparlers en vue d'un accord final avec l'Iran. Elle indique que les plans pour les discussions techniques à venir avec l'Iran n'ont pas été finalisés. On passe au sport.
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1: Avec la deuxième journée des phases de groupe de la Coupe du Monde de football, dans le groupe A, le Mexique affronte en ce moment la Corée du Sud. C'est la mi-temps, le score entre les deux équipes 0-0. Dans l'autre rencontre de ce groupe, hier soir, match nul, un partout entre la Tchéquie et l'Afrique du Sud. Dans le groupe B, le Canada a signé la première victoire de son histoire en Coupe du Monde en étriant le Qatar 6-0. Dans l'autre match du groupe, la Suisse est imposée 4-1 face à la Bosnie-Herzégovine. Il est 4h02, c'est la fin de ce flash, l'info revient dans une heure. On fait un point sur vos conditions de trafic juste après la météo. Un ciel nuageux sur la côte atlantique et la Manche, quelques orages sur le nord, en Normandie, sur les frontières du nord-est, les Pyrénées, les Alpes et le Jura. Ailleurs, le soleil va briller et il va faire très chaud. Pour les températures, justement, le matin, 19 degrés à Quimper, 22 degrés à La Rochelle, 26 degrés à La Roche-sur-Yon, 29 à Albi et Chambéry, 30 degrés à Chartres et Poitiers, 31 degrés à Auxerre et Strasbourg. L'après-midi, ça continue de chauffer, de 19 à 38 degrés dans la moitié nord, de 24 à 33 dans la moitié sud.
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1: Avec un trafic qui est fluide dans l'ensemble sur les autoroutes du centre de l'ouest et du sud-ouest, mais quelques informations à vous donner cependant. Sachez que si vous circulez sur l'autoroute A10 entre Bordeaux et Paris au kilomètre 2, vous arrivez en région parisienne après la sortie numéro 10 d'Ourdan. Il y a toujours cet accident qui est en cours avec une voiture qui est retournée sur les deux voies les plus à gauche. Soyez donc vigilants, adaptez votre vitesse. Vous allez le voir, le dépanneur est sur place. Vous allez voir ces gyrophares au l'ouest, ces gyrophares au loin. Sachez que les pompiers également sont sur place. Soyez donc vigilants. Pensez à ralentir et à serrer sur les deux voies les plus à droite de cette autoroute A10. On va partir un peu plus à l'ouest maintenant avec un accident également cette fois sur l'autoroute A83 au kilomètre 8. Vous roulez entre Nantes et Niort en direction de Niort et de l'autoroute A10. Sachez qu'après le péage de Le Bignon, un accident a été signalé et il impliquerait deux voitures. La voie de droite est neutralisée. Pensez donc à ralentir et à serrer sur votre gauche. Et puis une dernière information qui concerne cette fois l'autoroute A87 un tout petit peu plus au sud. Vous roulez entre La Roche-sur-Yon et Angers, en direction d'Angers, et vous quittez La Roche-sur-Yon. Sachez qu'au niveau du péage de La Roche-sur-Yon Est, une voiture est toujours accidentée au niveau de la barrière de péage. Les secours et les forces de l'ordre sont sur place. On va rester dans l'ouest, notamment en région Centre-Val-de-Loire, avec ce soir et cette nuit, jusqu'à 7h du matin, au plus tard, une bifurcation qui vous permet de passer de l'autoroute A10 à l'autoroute A85, qui est fermée pour réaliser des travaux sur un pont. En provenance de Bordeaux, sur l'autoroute A10, la bretelle de liaison à l'autoroute A85 est fermée également. Empruntez la sortie Jouy-les-Tours numéro 24, reprenez l'autoroute A10 en direction de Bordeaux et rejoignez l'autoroute A85. Et en Nouvelle-Aquitaine, donc plus dans le sud-ouest, au plus tard jusqu'à 6h demain matin, la sortie Rochefort-Ouest numéro 31 de l'autoroute A837 est fermée en direction de Rochefort et de La Rochelle pour réaliser des des travaux de fauchage au bord des voies. Poursuivez sur la route départementale 137 en direction de La Rochelle et empruntez la première sortie. Si je n'ai pas évoqué les autoroutes sur lesquelles vous vous situez, les régions que vous êtes en train actuellement de traverser, c'est que le trafic est fluide.
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Love, le titre d'Howard Jones à 4h12 sur le 107.7. Enfin, un point sur vos conditions de circulation qui sont bonnes dans l'ensemble. Il y a toujours quand même cet accident sur l'autoroute A10 au kilomètre 2 entre Bordeaux et Paris en direction de Paris. Justement, quand vous arrivez en région parisienne, ce véhicule qui s'est retourné sur les deux voies les plus à gauche ont donc été neutralisés. Les patrouilleurs sont sur place, les secours aussi, la dépanneuse également. Quand vous arrivez dans ce secteur, pensez donc à ralentir, adapter votre vitesse et surtout à serrer sur les deux voies les plus à droite. Enfin, point sur vos conditions de circulation dans un instant, juste après Marie-Sara.

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1: Avec toujours cet accident sur l'autoroute A10 au kilomètre 2 entre Bordeaux et Paris en direction de Paris, quand vous arrivez en région parisienne après la sortie numéro 10 d'Ourdan et avant l'intersection La Folie-Bessin, Les Ulysses, sachez qu'il y a toujours cette voiture retournée sur les deux voies les plus à gauche avec le dépanneur qui est sur place, le patrouilleur également et puis des secours aussi. Donc soyez donc vigilants, adaptez votre vitesse et pensez à serrer sur les deux voies les plus à droite. On part sur l'autoroute A83, donc on va aller un peu plus à l'ouest et dans le sud avec cet accident également sur l'autoroute A83 au kilomètre 8. Vous circulez entre Nantes et Niort en direction de Niort et de l'autoroute A10. Sachez qu'il y a eu un accident après le péage du Bignon et avant la sortie 3 Aigrefeuille qui implique deux voitures. La voie de droite est normalement neutralisée. Il vous faut donc ralentir et adapter votre vitesse sur la voie de gauche en serrant le plus à gauche possible. Signaler également à l'instant sur cette autoroute A83, toujours entre Nantes et Niort, en direction de Niort et de l'autoroute A10, on part un peu plus au sud, après la sortie numéro 4 Montaigu et avant l'intersection entre l'autoroute A83 et l'autoroute A87, des obstacles qui sont sur la chaussée, il s'agirait de cônes, vous traversez une zone de travaux à ce moment-là, soyez donc vigilants, il serait potentiellement sur la voie de droite, donc pensez à ralentir, ouvrir évidemment bien les yeux et serrer sur la voie de gauche. On part beaucoup plus au sud-ouest, cette fois sur l'autoroute A20 entre Brive et Montauban, en direction de Montauban au kilomètre 320. Sachez que entre la sortie 55 Souillac et la sortie 56 La Bastide Murat, un chevreuil errant a été aperçu sur le bord des voies. Soyez donc vigilants dans les deux sens pour ce chevreuil errant. Et puis, on va finir avec cette information qui concerne l'autoroute A63. Donc, on part totalement dans le sud-ouest. Sachez que vous roulez entre Bayonne et Bordeaux en direction de Bordeaux au kilomètre 77 après la sortie Cap de Pin, ce poids lourd qui est toujours en panne sur la bande d'arrêt d'urgence sur cette autoroute A63. Soyez donc vigilants et ouvrez bien les yeux. Si je n'ai pas parlé des régions que vous êtes en train de traverser, c'est que le trafic est fluide dans l'ensemble. Le prochain point sur vos conditions infotrafic, ce sera dans un peu moins d'un quart d'heure, à 4h30. On fera ensuite, vous aurez ensuite rendez-vous avec Play Replay et un peu une série événement du début de l'été. Avant ça, on va écouter un peu de musique avec Molly Johnson et son titre Mélodie.

C'était Angèle et Justice sur le 107.7. On fait un point sur vos conditions de circulation avec toujours cet accident sur l'autoroute A10 au kilomètre 2 entre Bordeaux et Paris. Vous roulez en direction de Paris et vous allez arriver en région parisienne. Sachez que après la sortie numéro 10 d'Ourdan, et avant l'échangeur La Folie Bessin Ulysse, une voiture s'est retournée, le patrouilleur est sur place, les secours également, le dépanneur, les deux voies de gauche sont les plus à gauche sont neutralisées et il faut donc ralentir, adapter votre vitesse et serrer sur les deux voies de droite. Un point sur vos conditions de circulation, c'est après les Bee Gees et Vernis Rouge.

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1: Avec toujours cette information sur l'autoroute A10, quand vous arrivez en région parisienne, vous roulez en direction de Paris, vous arrivez en région parisienne après la sortie d'Ourdan et la jonction entre la Folie-Bessin et les Ulis. Ce véhicule qui s'était retourné un peu plus tôt dans la soirée, il a été enlevé des voies cependant. Les secours sont toujours sur place, le patrouilleur est également toujours là. Le dépanneur vient de partir à l'instant. Sachez que les deux voies de gauche sont toujours neutralisées. Il vous faut donc continuer d'adapter votre vitesse et de rouler sur les deux voies les plus à droite. On va partir un peu plus dans le sud et à l'ouest du pays. Vous roulez sur l'A83 entre Nantes et Niort en direction de Niort et de l'autoroute A10 avec cet accident qui implique une fourgonnette et une voiture. Sachez que si vous roulez en direction de Niort et de l'A10, après le péage du Bignon et avant la sortie numéro 3 Aigrefeuille, les forces de l'ordre sont sur place et cet accident fait que la voie de droite et la bande d'urgence sont neutralisées. Il vous faut donc ralentir, adapter votre vitesse et rouler le plus à gauche. C'est ça qui est le plus important. Dans cette information, on continue de partir encore plus au sud-ouest. Cette fois, on va aller sur l'autoroute A20 entre Brive et Montauban en direction de Montauban au kilomètre 320. Sachez que si vous circulez entre la sortie 55 Souillac et la sortie 56 La Bastide-Murat, un chevreuil errant a été aperçu sur le bord des voies. Le patrouilleur Michael est sur place en ce moment. Vigilance donc dans les deux sens à ce niveau-là. Et puis, cette information que je peux toujours vous donner sur l'autoroute A63, si vous circulez entre Bayonne et Bordeaux en direction de Bordeaux, sachez qu'au kilomètre 77, un poids lourd est en panne après la sortie Cap de Pin. Il est en sur la bande d'arrêt d'urgence, donc soyez vigilants. Et puis une information qui concerne cette fois, on va partir un peu plus dans l'est, à l'est de Toulouse, encore plus justement, au plus tard jusqu'à 6h du matin. L'autoroute A69 est entièrement fermée dans les deux sens de circulation pour effectuer des travaux d'entretien. Et puis encore proche de cette région toulousaine, dans la région de Brive, la bifurcation qui permet depuis l'autoroute A20 direction Toulouse de vous engager sur la 89 direction Bordeaux reste fermée au moins jusqu'au début de l'été. Si jamais je n'ai pas parler des régions dans lesquelles vous circulez, que vous êtes en train de traverser, c'est que le circuit y est fluide et la circulation y est fluide surtout.
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1: Dans un instant, votre rendez-vous Play Replay, coup de projecteur sur House of the Dragon, la série événement du début de l'été. L'univers de Game of Thrones fait son retour avec une saison 3 très attendue des fans. Tous les détails juste après Boulevard Désert.

0: C'était Boulevard Désert et leur titre Bruxelles. La musique va continuer dans un instant. On écoutera Zaoui et Stéphane et aussi Tiwayo. Mais avant ça, c'est Play Replay. Comme prévu, coup de projecteur sur la nouvelle saison de House of the Dragon avec vous, Mathilde Ferrière.
1: House of the Dragon raconte l'histoire de la maison Targaryen, une grande famille qui règne sur le royaume de Westeros et dont les rivalités internes vont peu à peu fragiliser le pouvoir.
2: Rhaenyra approche. Tu n'es plus en sécurité ici.
3: Tu détiens désormais un pouvoir qu'aucun homme n'a jamais possédé. Tu seras souveraine d'un empire imprenable, Rhaenyra. Et nos enfants y régneront pour les siècles des siècles.
1: Cette saison 3, les tensions atteignent un nouveau seuil. La guerre de succession, connue sous le nom de Danse des Dragons, s'intensifie. Les alliances se font et se défont, les choix se durcissent et chaque décision entraîne des conséquences durables.
4: Il ne tient qu'à vous de décider ce que vous voulez tirer de cette guerre.
5: Leur défaite est inévitable. Nous reprendrons la ville sans verser plus de sang.
1: Cette nouvelle saison adapte toujours le roman Feu et Sang de George R.R. Martin et met en scène l'un des affrontements les plus sanglants de l'histoire de Westeros, opposant les Targaryens à la Triarchie, alliance des cités libres.
6: Les Targaryens sont une lignée sauvage.
7: Nous agissons dans un dessein sacré pour rétablir le roi légitime.
8: N'avez-vous pas aussi trahi votre reine? Faites venir Aegon, l'usurpateur!
1: Préquel de Game of Thrones, House of the Dragon saison 3, tout à découvrir dès le 22 juin sur HBO Max.
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1: Avec cette information, une circulation qui est en train de revenir à la normale sur l'autoroute A10 entre Bordeaux et Paris au kilomètre 2 après la sortie d'Ourdan quand vous arrivez en Île-de-France. Vous savez, je vous avais parlé de cette voiture qui s'était retournée sur les voies de gauche. Sachez que ces voies ont rouvert, donc vous pouvez à nouveau circuler normalement. Restez cependant vigilant car le patrouilleur Didier est toujours sur place. On va partir maintenant sur l'A83 entre Nantes et Niort en direction de Niort et de l'autoroute A10, vous avez quitté la ville nantaise. Sachez que après le péage du Bignon et avant la sortie numéro 3 Aigrefeuille, il y a eu cet accident qui a impliqué un fourgon et une voiture, qui fait que les forces de l'ordre sont sur place, le dépanneur aussi, le patrouilleur également, et la bande d'arrêt d'urgence et la voie de droite sont neutralisées. Il vous faut donc adapter votre vitesse et rouler sur la voie de gauche. On part maintenant dans le sud-ouest avec cette information qui concerne tout d'abord l'autoroute A20 au kilomètre 320 entre Brive et Montauban en direction de Montauban. Sachez qu'entre les sorties Souillac numéro 55 et la sortie Labastide Murat numéro 56, un chevreuil errant a été signalé sur le bord des voies. Soyez donc vigilants dans les deux sens au cas où ce chevreuil pourrait traverser ces voies. Sachez que le patrouilleur Michael est sur place. Soyez donc vigilants, je le répète, dans les deux sens. Et puis, on va rester dans ce sud-ouest. On va partir encore plus à l'ouest, cette fois entre Toulouse et Bayonne. Sachez que justement quand vous arrivez vers Bayonne, un peu 100 km avant, sachez que si vous êtes après la sortie numéro 6 Peyroide et avant le péage de Sames, il faudra que je regarde, sachez que des bouts de pneus ont été signalés sur la voie de droite, sur les deux voies. Il pourrait y avoir des bouts de pneus sur les deux voies. Soyez donc vigilants et adaptez votre vitesse. On va repartir cette fois en Île-de-France parce que j'ai quelques informations à vous communiquer, notamment à l'ouest de Paris, au plus tard jusqu'à 6h du matin. Sur l'autoroute A86, le tunnel du duplex est fermé dans les deux sens de circulation entre Vélizy et Rueil-Malmaison pour effectuer des travaux d'entretien et de maintenance. Toujours en Île-de-France, au plus tard jusqu'à 6h30 du matin, la bifurcation qui permet de passer de l'autoroute A10 direction Paris à la route nationale 118 sera fermée pour effectuer des travaux sur la chaussée. Et puis vous le savez, avec la canicule toujours en Île-de-France et pour faire face aux fortes chaleurs et aux risques de pollution, la circulation différenciée va être mise en place aujourd'hui à partir de 5h13. Les véhicules avec vignettes critères 3, 4 et 5 ont interdiction de circuler à l'intérieur du périmètre délimité par l'A86. Les véhicules sans vignettes sont aussi concernés. Et enfin, si vous êtes au volant d'un poids lourd de plus de 3,5 tonnes et que vous êtes uniquement en transit pour poursuivre au-delà de la région parisienne, il est obligatoire de contourner l'Île-de-France par la francilienne, la N104. Et je vous l'indique par ailleurs, pour tous les véhicules, les limitations de vitesse sont toutes abaissées de 20 km/h, soit 110 au lieu de 130 sur l'autoroute. On fait un point sur l'actualité, sur vos conditions de trafic, sur la météo qui vous attend pour ce 19 juin, juste après un peu de musique et Stevie Wonder.

C'était Jane à l'instant avec son titre Cosmic Love. Enfin, un point sur vos conditions de circulation dans un instant. Un trafic qui est en train de redevenir extrêmement fluide dans l'ensemble. Un point sur l'actualité également et la météo qui vous attend pour ce 19 juin. Juste après le titre Don't Let Go.

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1: Bonjour à toutes et à tous. Une canicule installée est durable en France. 53, c'est le nombre de départements qui sont placés en vigilance orange canicule par Météo France. La barre des 40 degrés a été dépassée hier pour la première fois de l'année et les horaires ont été adaptés dans des établissements scolaires et des festivités annulées. Invité sur France 2, Emmanuel Macron a incité les Français à une grande vigilance, à la précaution, à prendre soin des plus âgés et des plus vulnérables comme les enfants. La petite Liana a été violée, c'est ce qu'ont révélé hier soir les résultats d'autopsie réalisés sur le corps de la collégienne de 11 ans, retrouvée morte dans le Gers. Face à cette annonce, la colère des parents de l'enfant n'a d'égal que leur dégoût, a réagi l'avocat de la famille. Les causes de la mort de Liana ne sont toujours pas connues. Elles sont essentielles, tout comme l'existence de traces de violence sexuelle pour la potentielle requalification des faits dont est actuellement accusé le principal suspect, Jérôme Barella. La guerre au Moyen-Orient n'est pas totalement terminée. La Maison-Blanche a annoncé cette nuit que le vice-président américain J.D. Vance ne se rendra finalement pas en Suisse pour entamer les pourparlers en vue d'un accord final avec l'Iran. Elle indique que les plans pour les discussions techniques à venir n'ont pas été finalisés. Invité hier soir de l'émission L'Événement sur France 2, Emmanuel Macron a affiché sa prudence sur l'issue de ces négociations qui doivent s'ouvrir entre l'Iran et les États-Unis. On passe au sport.
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1: Avec la deuxième journée des phases de groupe de la Coupe du Monde de football, dans le groupe A, le Mexique vient à l'instant de battre la Corée du Sud 1-0 et devient le premier qualifié pour les 16e de finale. Dans l'autre rencontre de ce groupe, hier soir, match nul un partout entre la Tchéquie et l'Afrique du Sud. Dans le groupe B, le Canada a signé la première victoire de son histoire en Coupe du Monde en battant largement le Qatar 6-0. Dans l'autre match du groupe, la Suisse s'est imposée 4-1 face à la Bosnie-Herzégovine. Il est 5h02, c'est la fin de ce flash. L'info revient dans une heure. On fait un point sur vos conditions de trafic juste après la météo. Avec un ciel nuageux sur la côte atlantique et la Manche, quelques orages sur le nord, en Normandie, sur les frontières du nord-est, les Pyrénées, les Alpes et le Jura. Ailleurs, le soleil va briller et il va faire très chaud. Pour les températures, justement, le matin, 19 degrés à Quimper, 26 degrés à La Roche-sur-Yon, 29 à Albi et Chambéry, 30 degrés à Chartres et Poitiers, 31 degrés à Auxerre et Strasbourg. L'après-midi, ça continue de chauffer. 17 degrés à Cherbourg, 20 degrés à Morlaix, 23 à Bayonne, 28 à Bordeaux, 30 à Perpignan, 31 à Aurillac, 35 à Tours, 36 à Paris, Vichy et Bourges, 38 à Auxerre.
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1: Avec un trafic qui est redevenu fluide dans l'ensemble, quelques informations à vous signaler cependant, avec notamment cet accident qui a eu lieu sur l'autoroute A83 entre Nantes et Niort, en direction de Niort et de l'autoroute A10. Quand vous quittez la région nantaise, sachez que cet accident a eu lieu après le péage du Bignon et avant la sortie numéro 3 Aigrefeuille. Les forces de l'ordre sont sur place, le dépanneur également, ainsi que les secours. Cet accident implique un fourgon et une voiture. Sachez que la bande d'arrêt d'urgence et la voie de droite sont neutralisées. Il vous faut donc serrer sur votre gauche. Une des informations qui concerne cette fois les travaux, on va partir beaucoup plus au sud-ouest, notamment dans la région bordelaise, avec une fermeture sur l'autoroute A63, avec justement en direction de Bordeaux cette fermeture entre la sortie numéro 23 Marche Prime et la sortie numéro 25 Cestas, toujours sur la 63 en direction de Dax et de l'autoroute A63. Sachez que l'entrée Saint-Jour-de-Maremme d'Aix, c'est l'entrée numéro 9, est fermée. Et puis cette fois, ça concerne directement la ville de Bordeaux, avec la rocade extérieure qui est fermée entre Chanteloiseau numéro 17 et Bègle, la sortie numéro 20. Et puis une dernière information qui concerne la 63, vous roulez entre Bayonne et Bordeaux en direction de Bordeaux au kilomètre 77 après la sortie Cap de Pin, ce poids lourd qui est toujours en panne sur la bande d'arrêt d'urgence. Soyez donc vigilants et adaptez votre vitesse. Si je n'ai pas évoqué les autoroutes sur lesquelles vous circulez, le jour est en train de se lever, restez vigilants, mais le trafic est fluide dans l'ensemble.
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Christophe Maé, son titre La Lune sur le 107.7 à 5h12. La Lune qui est d'ailleurs en train de disparaître pour laisser place au Soleil. On va faire un point sur vos conditions de circulation avec quelques informations à vous donner sur l'autoroute A10 ou encore l'autoroute A83. On parlera évidemment aussi de cette chaleur qui est déjà présente à 5h du matin. Et avant ça, on va écouter un peu de musique avec Jungle et le titre Carry On.

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1: Avec un trafic qui est fluide dans l'ensemble à 5h15 du matin. Quelques informations à vous donner cependant. On va partir sur l'autoroute A10 entre Bordeaux et Paris au kilomètre 79. Vous roulez en direction de Paris. Sachez qu'un poids lourd est arrêté sur la bande d'arrêt d'urgence après la jonction entre l'autoroute A10 et l'autoroute A19 et avant la sortie numéro 13 Artenay. Sachez que la voie de droite également est neutralisée. Donc pensez à adapter votre allure et serrer sur les deux voies restantes. On part un tout petit peu plus au sud, encore au nord de cette autoroute A10, entre Bordeaux et Paris, toujours en direction de Paris et de la région parisienne. Vous allez arriver vers Saint-Ville notamment. Sachez que une fois que vous avez passé la sortie numéro 12 Jainville-Allaine et avant la sortie numéro 11 Allainville, un chevreuil aurait été percuté sur la voie de gauche. Il vous faudra donc faire attention, adapter votre vitesse, réduire l'allure et surtout penser à serrer sur la voie du milieu et celle de droite. On part ensuite beaucoup plus au sud. Sachez que quand on part vers Nantes et en quittant la région nantaise, vous roulez sur l'autoroute A83 entre Nantes et Niort et l'autoroute A10 en direction de Niort et de cette fameuse autoroute. Sachez qu'il y a eu un accident qui implique une fourgonnette et un fourgon et une voiture après le péage Le Bignon et avant la sortie numéro 3 Aigrefeuille. Les secours sont sur place, les forces de l'ordre également, le dépanneur et la voie de droite est neutralisée. Pensez donc à serrer sur votre voie de gauche et à ralentir. On va parler évidemment de cette canicule qui est présente et qui touche toute la France. Sachez qu'en cas de forte chaleur, il faut multiplier les pauses, comme le rappelle Laurent Dubois des secouristes Croix-Blanche dans le Vaucluse.
2: Même dans un véhicule qui est climatisé, on peut attraper une insolation. Le soleil tape à travers les vitres. Il y a des personnes qui peuvent mettre de la crème pour se protéger, même à l'intérieur d'un véhicule. On peut également se déshydrater, manque d'eau dû à la transpiration. Enfin, donc c'est pour ça qu'il faut boire, c'est pour ça qu'il faut s'arrêter et protéger les siens.
1: Les conseils de Laurent Dubois des secouristes Croix-Blanche dans le Vaucluse. Sachez que suite à cette canicule, notamment en Île-de-France face aux fortes chaleurs et aux risques de pollution, la circulation différenciée va être mise en place aujourd'hui à partir de 5h30. Les véhicules avec vignette critères 3, 4 et 5 ont interdiction de circuler à l'intérieur du périmètre délimité par l'A86. Les véhicules sans vignette sont aussi concernés. Par ailleurs, pour tous les véhicules, les limitations de vitesse sont toutes abaissées de 20 km/h, soit 110 au lieu de 130 sur l'autoroute. Et enfin, si vous êtes au volant d'un poids lourd de plus de 3,5 tonnes et que vous êtes uniquement en transit pour poursuivre au-delà de la région parisienne, il est obligatoire de contourner l'Île-de-France par la francilienne, la N104. Le prochain point sur vos conditions de circulation, ce sera à 5h18. Ce sera justement après un peu de musique, avec notamment U2 et leur titre Vertigo.

C'était Taïk et son titre Girlfriend qui vient de sortir avec son nouvel album, tout comme son nouvel album, son deuxième album, Joya, qui lui est sorti le 15 mai 2026. Vous l'avez reconnu, je pense, dans ce titre, il sample un morceau de Michael Jackson, You Rock My World, qui est sorti en 2001. Et justement, en 2001, on va y rester, on va écouter un peu de musique. Vous savez ce qu'on va écouter même? C'est sûr que vous connaissez. Regardez si je vous mets le début de ce titre. Vous l'avez reconnu évidemment, c'est le groupe de Beyoncé, les Destiny's Child et leur titre Survivor.

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1: Avec un trafic qui est fluide dans l'ensemble pour ce début de journée du 19 juin, quelques informations à vous donner cependant, avec notamment sur l'autoroute A10. Sachez qu'un véhicule est arrêté entre Bordeaux et Paris. Vous roulez en direction de Paris et ce véhicule, il s'agit d'un poids lourd qui est arrêté sur la bande d'arrêt d'urgence. Les forces de l'ordre sont sur place, le dépanneur le patrouilleur également, les secouristes sont sur place. Ce poids lourd qui est arrêté sur la bande d'arrêt d'urgence, la voie de droite est également neutralisée. Il vous faut donc serrer sur la voie du milieu et la voie de gauche. C'est juste après la jonction entre l'autoroute A10 et l'autoroute A19 et 1 km avant la sortie numéro 13, Artenay. On va partir un peu plus au nord avec cette information. Toujours entre Bordeaux et Paris sur l'autoroute A10 au kilomètre 45. Sachez qu'un chevreuil aurait été percuté sur la voie de gauche après la sortie numéro 12, Jeanville Allen, et avant la sortie numéro 11, Alainville. Ce chevreuil qui aurait été percuté sur la voie de gauche, adaptez donc votre vitesse et pensez surtout à serrer sur la voie du milieu et celle au centre. On va partir dans le centre de la France, plus précisément en région Centre-Val de Loire, où ce soir et cette nuit jusqu'à 7h du matin au plus tard, une bifurcation vous permettant de passer de l'autoroute A10 à l'autoroute A85 est fermée pour réaliser des travaux sur un pont en provenance de Bordeaux sur l'autoroute A10. La bretelle de Lézonde à l'autoroute A85 est fermée. Empruntez la sortie numéro 24, jouez les tours, reprenez l'autoroute A10 en direction de Bordeaux et rejoignez l'autoroute A85. On part en Nouvelle-Aquitaine, cette fois donc plus dans le sud-ouest, au plus tard jusqu'à 6h ce matin. Demain matin, la sortie Rochefort-Ouest numéro 31 de l'autoroute A837 est fermée en direction de Rochefort et de La Rochelle pour réaliser des travaux de fauchage au bord des voies. Poursuivez sur la route départementale 137 en direction de La Rochelle et empruntez la première sortie. Et puis, on va quand même faire cette information, vous qui vous réveillez à 5h31 bientôt sur le 107.7. La canicule est présente et en cas de forte chaleur, sachez qu'il faut bien régler sa climatisation. Écoutez d'ailleurs Laurent Dubois des secouristes Croix-Blanche du Vaucluse.
2: Dans tous les cas, une climatisation fait une surconsommation d'essence. La climatisation à fond dès qu'on rentre dans son véhicule est néfaste pour les occupants, choc thermique, et également aussi pour les voitures. Ça peut surchauffer le moteur, voire casser le moteur, voire fissurer un pare-brise. Faut pas la mettre à fond tout de suite. Mettez 5 à 7 degrés en fonction de la température extérieure.
1: Les conseils de Laurent

0: Du bois des secouristes Croix-Blanche dans le Vaucluse, écoutez bien ses conseils et puis écoutez, le trafic est fluide dans l'ensemble pour ce début de journée du 19 juin.
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0: Dans un instant, votre rendez-vous décarbonons la route consacré au Tour de France. Comment la plus grande course cycliste au monde entend réduire son empreinte environnementale? Les explications juste après Louane.

0: Louane et nos secrets à 5h35 sur le 107.7. On va finir cette demi-heure. On va se retrouver à 5h45 pour faire le point sur vos conditions de circulation. Avant ça, comme promis, place à votre rendez-vous. Décarbonons la route. Le 4 juillet prochain sera donné le départ du Tour de France depuis Barcelone en Espagne. Derrière les exploits des cyclistes, l'épreuve mobilise chaque année une logistique importante et maîtrise de CO2 que l'organisation cherche à réduire. Explication de Loïc Alsac.
1: La question de l'empreinte carbone émerge pour la première fois en 2013. À l'époque, un premier bilan révèle un chiffre marquant. La course émet directement ou indirectement près de 342 000 tonnes de CO2, soit l'équivalent de près de 2 jours de circulation de toutes les voitures en France. De ce constat naît une volonté, limiter l'impact environnemental de la course. Et depuis plus de 10 ans, ASO, la société organisatrice du Tour de France, travaille au verdissement de sa flotte. Karine Bozaki, responsable RSE au sein d'ASO.
2: Aujourd'hui, l'ensemble de la flotte de l'organisation est en hybride ou en véhicule électrique. On a travaillé aussi avec notre partenaire XPO, donc sur la partie camion, pour que tous nos camions fassent sur des carburants plus propres, donc fonctionnent tous au HVO. La caravane publicitaire, par exemple, avec nos partenaires, on a une trentaine de véhicules dans la caravane qui sont des véhicules électriques, mais chaque année on a une évolution en fait du parc de véhicules en électromobilité.
1: Chaque année, 4 à 5 000 véhicules circulent sur les étapes du Tour de France, entre les véhicules d'équipe, les motos de sécurité, les camions techniques ou encore la caravane publicitaire, sans oublier le public et les partenaires institutionnels qui se rendent sur l'épreuve. ASO développe d'ailleurs des initiatives pour les sensibiliser. Karine Bozaki.
2: Un programme qui s'appelle l'Avenir à vélo. On a un certain nombre d'actions qu'on a développées à destination de différentes cibles, que ce soit les collectivités, que ce soit les enfants pour leur apprendre à faire du vélo, auprès des publics défavorisés pour leur offrir des vélos, et auprès des collectivités en fait on les encourage à développer une politique de cyclabilité sur leur territoire. Et puis à côté de cette partie de promotion du vélo, on a développé tout un programme qui s'appelle C'est mon tour j'agis, où là on va venir regarder point par point dans l'organisation et auprès de l'ensemble de nos parties prenantes comment on peut réduire en fait l'empreinte carbone du Tour en intervenant sur un certain nombre de sujets.
1: Selon l'organisation de la Grande Boucle, en 10 ans, les émissions directes de CO2 ont baissé de près de 40%. Malgré ces avancées, le défi reste important, dû à l'ampleur même du Tour de France. En 2024, entre 10 et 12 millions de spectateurs sont venus acclamer les coureurs au bord des routes.
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1: Avec un trafic qui est fluide dans l'ensemble, quelques informations à vous donner. Cependant, si vous roulez toujours sur l'autoroute A10 entre Bordeaux et Paris, en direction de Paris, sachez qu'au kilomètre 79, il y a toujours ce poids lourd qui est arrêté. C'est après la jonction A10, A19 et avant la sortie numéro 13 Artenay, ce poids lourd qui est arrêté sur la bande d'arrêt d'urgence et la voie de droite qui est neutralisée. Les forces de l'ordre sont sur place. Les secours également. Pensez donc à ralentir et surtout serrer sur la voie du milieu et la voie de gauche. Une information qui nous parvient du côté de l'autoroute A85. Cette fois, vous roulez entre Angers et Vierzon en direction de Vierzon. Sachez que après le croisement entre Corzé, entre l'A85 et l'autoroute A11, et avant la sortie numéro 1, Beaufort en Vallée, une fourgonnette est en panne sur la voie de droite. Pensez donc, le dépanneur est sur place, pensez donc à serrer sur la voie de gauche cette fourgonnette qui est en panne sur la bande d'arrêt d'urgence et la voie de droite qui est neutralisé. Et donc, je vous le répète, vigilance et surtout ralentissez en roulant sur la voie de gauche. Et puis, cette information qui nous est parvenue à l'instant, vous roulez sur l'autoroute A83 entre Niort, l'autoroute A10 et en direction de Nantes. Sachez que si vous souhaitez sortir au niveau de l'aire numéro, au kilomètre 15, l'aire Rémouillé-Est, un produit s'est répandu, c'est après la sortie numéro 4. Montaigu, pensez donc à être vigilant. Nouvelle information, cette fois qui concerne l'autoroute A64 avec ces obstacles sur la chaussée. Vous circulez entre Bayonne et Toulouse en direction de Toulouse. Sachez que après la sortie numéro 9 Artix au kilomètre 86, vous allez avoir possiblement les pièces d'un véhicule qui sont sur la voie de gauche. Pensez donc à ralentir, à gérer votre allure et surtout à serrer sur la voie de droite. Et sinon, ces informations qui concernent cette fois, on va repartir en Île-de-France qui, face aux fortes chaleurs et risques de pollution, la circulation différenciée est mise en place aujourd'hui depuis 5h30 ce matin. Les véhicules avec vignette critère 3, 4 et 5 ont interdiction de circuler à l'intérieur du périmètre délimité par l'autoroute A86. Les véhicules sans vignette sont aussi concernés. Et par ailleurs, pour tous les véhicules, les limitations de vitesse sont toutes abaissées de 20 km/h, soit 110 au lieu de 130 sur autoroute. Et enfin, si vous êtes au volant d'un poids lourd de plus de 3,5 tonnes et que vous êtes uniquement en transit pour poursuivre au-delà de la région parisienne, il est obligatoire de contourner l'Île-de-France par la francilienne, la N104. On fait un point sur vos conditions de circulation à 6h du matin après l'essentiel de l'actualité et la météo qui vous attend pour ce 19 juin qui s'annonce extrêmement chaud. Avant ça, un peu de musique avec The Weeknd et Ariana Grande.

C'était Stromae et Papa Outé à 5h57 sur le 107.7. Dans un instant, vous allez retrouver un nouveau copilote en la personne de Corentin Nadjarlegui qui va vous suivre jusqu'à 10h du matin. On va faire un point sur vos conditions de circulation. Ce sera vers 6h02 après l'essentiel de l'actualité et la météo qui vous attend pour ce 19 juin. On finit cette heure en musique avec Meredith Brooks et son titre Beach.

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1: Bonjour à toutes et à tous. La canicule touche une large partie de la France. 53, c'est le nombre de départements qui sont placés en vigilance orange canicule par Météo France. La barre des 40 degrés a été dépassée hier pour la première fois de l'année et les horaires ont été adaptés dans les établissements scolaires et des festivités sont également annulées. Invité sur France 2, Emmanuel Macron a incité les Français à une grande vigilance, à la précaution, à prendre soin des plus âgés et des plus vulnérables comme les enfants. La petite Liana a été violée, c'est ce qu'ont révélé hier soir les résultats d'autopsie réalisés sur le corps de la collégienne de 11 ans retrouvée morte dans le Gers. Face à cette annonce, la colère des parents de l'enfant n'a d'égal que leur dégoût, a réagi l'avocat de la famille. Les causes de la mort de Liana ne sont toujours pas connues, elles sont essentielles, tout comme l'existence de traces de violences sexuelles pour la potentielle requalification des faits dont est actuellement accusé le principal suspect, Jérôme Barella. La guerre au Moyen-Orient n'est pas totalement terminée. La Maison Blanche a annoncé cette nuit que le vice-président américain J.D. Vance ne se rendra finalement pas en Suisse pour entamer les pourparlers en vue d'un accord final avec l'Iran. Elle indique que les plans pour les discussions techniques à venir n'ont pas été finalisés. Invité hier soir de l'émission L'Événement sur France 2, Emmanuel Macron a affiché sa prudence sur l'issue des négociations qui doivent s'ouvrir entre l'Iran et les États-Unis. On passe au sport.
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1: Avec la deuxième journée des phases de groupe de la Coupe du Monde de football dans le groupe A après sa victoire cette nuit 1-0 face à la Corée du Sud, le Mexique est le premier qualifié pour les 16e de finale de ce mondial. Dans l'autre rencontre de ce groupe, hier soir, match nul 1 partout entre la Tchéquie et l'Afrique du Sud. Et dans le groupe B, le Canada a signé la première victoire de son histoire en Coupe du Monde en battant largement le Qatar 6-0. Dans l'autre match du groupe, la Suisse s'est imposée 4-1 face à la Bosnie-Herzégovine. 6h02, c'est la fin de ce flash. L'info revient dans une heure avec Corentin Nadjar-Legui. On fait un point sur vos conditions de trafic juste après la météo.
3: Et c'est un coup de sifflet final de ce match de l'actualité qui était arbitré par Raphaël Bardena, votre copilote, tout au long de cette nuit que vous retrouvez dès la nuit prochaine à partir d'une heure du matin sur le 107.7. Raphaël, qui d'ailleurs vous a parlé de ces 53 départements colorés en orange dans le sillage donc de cette canicule par Météo France, globalement répartis ces 53 du massif central aux frontières de l'Est. Après une nuit où le thermomètre est difficilement repassé sous la barre des 20 degrés, eh bien vous vous en doutez, le mercure va très vite remonter à l'issue d'une matinée un peu plus respirable par endroit. Dès la mi-journée, il devrait dépasser ce mercure les 30 sur les trois quarts du pays avec des maximales localisées dans le centre-est, 36 degrés autour de Bourges et d'Orléans jusqu'à 37 près de Paris et Strasbourg. Les secteurs les plus respirables resteront ceux qui bordent la Manche où on ne devrait pas dépasser les 23 degrés. Des zones où côté ciel, ça s'annonce assez voilé ce matin contre un généreux soleil de plomb partout ailleurs. Quelques orages de chaleur sont tout de même possibles de la Normandie aux Ardennes, également dans le Pays Basque.
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3: 6h03, ce nouveau point donc sur ce qui vous concerne en ce moment sur les axes de l'ouest et du centre. On va revenir sur d'abord ce véhicule pour lequel des interventions se font toujours attendre. On est en train de se dérouler petit à petit avec l'arrivée des secours. Nous sommes sur l'A10 en ce moment dans la région d'Orléans, dans le Loiret. Vous êtes en direction de la région parisienne, kilomètre 79. Je vous rappelle qu'il va falloir serrer à gauche exclusivement deux voies pour circuler contre trois normalement, voies de droite et bande d'arrêt d'urgence étant neutralisée. Nous sommes juste avant Artenay, sortie numéro 13, et donc vous apercevrez ce poids lourd sur le bord des voies. Il va falloir prendre vos dispositions pour pouvoir passer le plus délicatement possible sur ces deux voies de gauche, puisque je vous disais pas mal d'interventions sont amenées à se développer. Les pompiers ainsi que le secours d'ailleurs sont arrivés dans ce secteur. Bon, pour vous aider, le jour est en train largement de se lever partout, donc la visibilité devient de plus en plus optimale. On va passer aussi du côté de cet autre poids lourd en difficulté dans le secteur de Corzé. Nous sommes dans la bifurcation entre la 11 et la 85. Premier kilomètre des 7 à 85, vous allez passer une petite courbe et donc vous apercevrez sur les tout derniers instants cette voie de droite neutralisée avec ce poids lourd kilomètre 1 donc de 7 à 85. Et là, il n'y a qu'une seule voie à gauche pour passer en toute sécurité. Je vous retrouve aussi pour terminer du côté de l'autoroute de Vendée entre Niort et Nantes. Vous arrivez peut-être en ce moment du côté de la Loire-Atlantique. Ça peut vous concerner a priori plutôt sur une aire de repos d'après les informations que l'on a à notre disposition. L'aire de repos qui s'appelle Rémouillet Est sur cette autoroute de Vendée. Si vous faites un arrêt sur celle-ci, il s'agit d'un véhicule en difficulté. Il y a un petit peu de produit qui semble-t-il peut-être... fuite de carburant, en tout cas quelque chose qui a été manifestement répandu sur les voies. Donc attention, si vous comptez faire une petite pause sur cette station. Petite pause fraîcheur d'ailleurs, j'espère que vous avez pris de quoi vous abreuver tout au long de cette journée qui forcément, vous l'avez entendu, s'annonce particulièrement caniculaire. On aura l'occasion d'en reparler, prochain point complet d'ailleurs, sur le trafic d'ici 6h15 et j'aurai l'occasion de vous reparler de restrictions liées justement à ces fortes chaleurs pour vous qui êtes amenés à rejoindre l'Île-de-France dans les prochaines minutes.
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0: Les titres d'hier et d'aujourd'hui sur le 107.7. Alors c'était hier, ce morceau de d'Alain Souchon, pas le plus connu, mais quand même il s'appelait On s'aime pas. Vous l'avez entendu, le martelé 6h10. Nous, ce que l'on aime savoir, c'est quand le trafic est fluide, comme c'est le cas en ce moment, pas très nombreux hein, encore. Vous qui êtes du côté de ce quart nord-ouest à remonter en direction des grandes agglomérations, peut-être déjà sur la route du travail. Bon, vous avez opté pour un trajet le plus tôt possible et c'est tant mieux puisqu'à cette heure-ci, l'air reste encore bien respirable. On va respirer encore en musique dans les prochaines secondes. Il y a cette fois-ci Mathieu Chédid, M, à vos côtés sur les prochains kilomètres d'ici 6h15.
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1: Et le retour sur l'actualité trafic, il est tout juste 6h15. Vous m'entendez du côté de la Nouvelle-Aquitaine, de la région centre, des Pays de la Loire, en direction peut-être de l'Île-de-France. Et sachez qu'à cette heure-ci, les voyants sont ouverts absolument partout. On va parler dans quelques instants de votre arrivée du côté de l'Île-de-France. D'abord, j'aimerais vous rappeler qu'il y a la fin de ces interventions du côté de la 85. Hein. Vous prenez tout juste la route pour rejoindre Tours, Vierzon, et vous avez à l'heure actuelle toujours la voie de gauche uniquement circulable sur le tout premier kilomètre de cet axe Angers-Vierzon. Ça va s'arranger puisque le dépannage du poids lourd en question vient de se terminer. Donc dans quelques instants, la voie de droite devrait être débalisée. Donc vous êtes rendu sur cette première partie de l'A85. On quitte donc les Pays de la Loire. Vous roulez en ce moment en direction de l'Île-de-France. Et en l'occurrence, dans le sillage de cette canicule, notez que la circulation, une circulation différenciée en fait est mise en place aujourd'hui, c'est-à-dire que les véhicules avec vignette critère 3, 4 et 5 ont interdiction de circuler dans le périmètre délimité par l'A86. Les véhicules sans vignette sont aussi concernés. Par ailleurs, pour tous les véhicules, les limitations de vitesse sont donc sont toutes abaissées de 20 km/h, soit 110 km/h au lieu de 130 sur autoroute, sur cette fin de parcours de l'A10. Et puis enfin, au volant d'un poids lourd, vous spécifiquement, poids lourd de plus de 3,5 tonnes, vous êtes uniquement en transit pour poursuivre peut-être au-delà de cette région parisienne, il est obligatoire pour vous de contourner l'Île-de-France par la Nationale 104, la Francilienne. Fin de parcours de l'A10 dans le secteur des Ulysses. Vous allez peut-être aborder l'ouest parisien. Notez qu'à cette heure-ci, toujours des travaux opérés par la direction des routes d'Île-de-France au niveau de la bifurcation qui permet de passer de l'A10 à la Nationale 118. Donc, il va falloir couper par le réseau secondaire puisque les travaux devraient se terminer d'ici 6h30. Donc, si vous passez là, en attendant, il faudra sortir un petit peu avant de cette autoroute A10.

0: Les Fool's Garden, ce souvenir avec ce Lemon Tree. 6h21 sur le 107.7. C'est, eh bien, dans 9 minutes que l'on va à nouveau avoir le plaisir de se reparler du trafic. Trafic qui est toujours bien calme en ce vendredi matin. Et c'est normal puisque l'on est loin de ces heures de forte affluence, de cette heure de pointe. Vous roulez donc très très bien à cette heure-ci, absolument partout où vous pouvez m'entendre dans ce quart nord-ouest. Pas mal de musique, hein, sur les prochaines minutes. Je vous donne un petit aperçu avec LP, Lady Gaga ou encore Tina Turner.
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Lady Gaga et son Dead Dance, titre extrait de la série sur Mercredi Addams de fin d'année dernière. On s'écoute comme promis Tina Turner, We Don't Need Another Hero. Le seul héros pour l'instant, c'est ce trafic fluide qui vous attend 6h29.

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1: Et nouveau tour d'horizon des axes de ce car nord-ouest, et en l'occurrence la page est quasiment blanche devant mes yeux. On va exclusivement se concentrer du côté de l'Île-de-France, avec, à l'heure où je vous parle et je vous en évoquais la teneur il y a un quart d'heure maintenant, ces travaux du côté de la fin de parcours de la 10 dans le secteur des Ulysses, si vous voulez passer dans l'ouest parisien et prendre la nationale 118. À l'heure où l'on se parle, la bifurcation donc depuis la 10 vers cette nationale 118 est toujours fermée pour travaux. C'est une question de minutes maintenant avant que tout puisse être à nouveau rouvert. En attendant, il va donc falloir sortir un petit peu avant de cette autoroute A10. Vous poursuivez donc malheureusement en direction de Paris. En Île-de-France, il y a d'ailleurs ces restrictions du côté notamment de vous, chauffeur poids lourd de plus de 3,5 tonnes. Vous avez cette déviation obligatoire, surtout si vous transitez au-delà de la région parisienne, si vous transitez par cette région parisienne, vous êtes obligé de contourner par la francilienne, la N104. D'autres restrictions que je vous rappelle en ce moment, et d'ailleurs depuis une petite heure maintenant, pour tous les véhicules, il y a cette limitation de vitesse à 110 au lieu de 130 sur cette fin de parcours de l'autoroute A10, et globalement ensuite c'est un abaissement, une limitation à 20 km/h en dessous de la vitesse maximale habituelle. Donc il y aura forcément ce 90 km/h au lieu de 110. Vous qui êtes concerné par les vignettes 3, 4 et 5 avec votre véhicule, vous avez interdiction de rouler dans le périmètre délimité par la 86. Et d'ailleurs sans vignette, forcément vous êtes aussi concerné par tout cela.
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1: Un énième constructeur chinois débarque en France. Une nouvelle marque portée à l'écran par Jean Reynaud dans une publicité que vous avez peut-être déjà vue. Vous saurez tout sur Djeko dans le Magoto, juste après Benabar.
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0: Retour en 2008 avec ce petit tour à la campagne signé Benabar. C'est l'heure de votre magoto sur le 107.7. Sébastien Date est en compagnie d'un journaliste de l'Automobile Magazine.
1: Et cette semaine, je suis en compagnie de Gaël Brianceau. Bonjour Gaël.
2: Bonjour Sébastien.
1: On s'intéresse cette semaine à un nouvel acteur du monde de l'automobile qu'on découvre petit à petit en France. On a d'ailleurs découvert la marque dans une pub à la télé emmenée par Jean Reno. Vous nous faites découvrir, Gaël Brianceau, la marque Geico.
2: Geico, alors Geico, c'est une marque du groupe chinois Geely. C'est un gros groupe en Chine. C'est vraiment une boîte importante.
1: Et là, cette Geico 5 que vous nous présentez, bah, côté look, ça ressemble à une Range Rover un peu plus petite parce qu'on est quoi sur le segment 2008 là ?
2: Exactement, on est sur 4m38, hein, donc c'est 8 cm de plus qu'un 2008, donc une voiture SUV urbain. Après, effectivement, bon, on sait que les Chinois en matière de design, hein, ils n'ont pas.
1: On n'est pas sur du copier-coller, mais on s'inspire fortement.
2: Les Chinois aiment beaucoup, on va dire qu'ils aiment beaucoup honorer des styles qui ont été appréciés ailleurs, donc c'est un peu, effectivement, il y a des faux airs de Range Rover Evoque. Après, la voiture, elle a une stature.
1: Avec notamment une jolie calandre, et vous avez eu la chance de prendre le volant et d'effectuer quelques mesures.
2: Alors,
1: c'est une hybride. Hein.
2: C'est une hybride simple. Après, bah, les résultats sont assez moyens, hein, notamment en matière de consommation. D'une hybride, c'est quand même le nerf de la guerre. La voiture est sobre en ville, moins sur l'autoroute. Après, on ne peut pas trop lui en vouloir parce qu'elle a beaucoup d'autres points d'intérêt.
1: Oui, points d'intérêt financiers notamment.
2: Bah, évidemment, quand on se tourne vers une voiture chinoise, c'est que le prix est très intéressant. En l'occurrence, la version de base du Geico 5 hybride, c'est 27 000 €. 27 000 euros, bah, c'est le prix d'un Duster hybride avec beaucoup plus de chevaux, plus d'équipement, une meilleure garantie. Donc évidemment, ça interpelle.
1: Ça interpelle, mais est-ce qu'il faut vraiment se lancer avec cette marque finalement qu'on découvre tout juste ?
2: Alors, objectivement, les prestations sont assez moyennes, mais on n'est vraiment pas volé vu le prix de la voiture. Après, effectivement, méfiance, hein, parce que Jean Reno nous présente une nouvelle marque, mais personne la connaissait en France il y a 2 mois. Donc le conseil qu'on vous donne à l'Automobile Magazine, si vous craquez pour une voiture chinoise, eh ben, on vous déconseille de l'acheter comptant. Prenez plutôt une LOA, une LDD. Si la marque se partage d'ici 2-3 ans, vous pouvez plus l'entretenir, vous l'auriez sur les bras, donc franchement, si vous craquez,
1: la location
2: est le bon plan.
1: Des apparences et de l'appétit, c'est le titre de l'article que vous consacrez à cette Geico 5 dans le tout dernier numéro de l'Automobile Magazine. À bientôt, Gaël Brianceau.
2: Merci Sébastien.
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0: Et merci d'avoir fait le choix du 107.7 pour votre trajet matinal. Des voyants qui sont toujours verts à cette heure-ci, quelle que soit la route que vous empruntez du côté de ce quart nord-ouest. Les Daft Punk vont se charger de vos prochains kilomètres en musique pour vous conduire au trafic d'ici 6h45.
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1: Et à 7h moins le quart, pas de difficulté particulière à vous évoquer en ce moment du côté de l'ouest, du centre du pays, des pays de la Loire, peut-être de la Nouvelle-Aquitaine si vous allez jusqu'à Poitiers, Niort, Bordeaux ou bien de l'Île-de-France en ce moment, fin de parcours de la 10 et de la 11. On parlait des restrictions liées à la forte chaleur dans un dernier point trafic, mais eh bien en l'occurrence, n'ai rien de particulier à vous dire en ce moment, pas l'ombre donc d'une difficulté, d'un événement qui eh bien devrait vous concerner en ce moment. Pensez à faire une pause régulièrement forcément concernant cette température qui est amenée à eh bien augmenter dans les prochaines heures. J'espère que vous avez pris de l'eau en suffisance pour pouvoir rester bien hydraté tout au long de cette journée. On aura l'occasion d'en reparler bien évidemment de ces épisodes caniculaires. En attendant, je vous laisse avec la douceur de Coldplay, voici Trouble. Il y aura également Avril Delma juste après.

Le mois d'avril Delmar avec ce Baïa Ibé pour eh bien de bons moments musicaux en cette début de journée, en ce début de journée, en ce début de matinée sur le 107.7, sur les axes du quart nord-ouest. Vous roulez très très bien hein, pour accéder aux grandes agglomérations. En témoignent ces temps de parcours qui sont à l'heure actuelle toujours quasi normaux. Mephisto et Aretha Franklin sont de la partie dès à présent pour rouler jusqu'à 7h. À 7h, eh bien, on se retrouvera pour parler de l'actualité, des prévisions météo et faire aussi un point complet quand même sur vos conditions de circulation. On parlera de restrictions qui vous concernent pour vous qui, eh bien, comptez rejoindre l'Île-de-France.

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1: Bonjour à toutes et à tous, des horaires de cours allégés dans certains établissements, des oraux du baccalauréat d'ores et déjà reportés la semaine prochaine ou encore des dizaines de trains supprimés pour ce week-end. Les mesures d'urgence s'intensifient face aux dômes de chaleur sur l'Hexagone. En témoignent ces 53 départements colorés en orange par Météo France dans le sillage de la canicule qui continue de monter en intensité. Sujet évoqué parmi d'autres par Emmanuel Macron hier soir sur le plateau de l'émission L'Événement sur France 2. Le chef de l'État a assuré que les prix à la pompe allaient progressivement baisser en réaction à la dernière chute des prix du baril de pétrole après la signature du protocole de paix entre les États-Unis et l'Iran. Une guerre qui n'est pas tout à fait terminée pour Emmanuel Macron, qui a affiché une mine prudente sur l'issue des négociations techniques. Cette nuit, la Maison-Blanche a annoncé d'ailleurs que le vice-président américain J.D. Vance n'allait finalement pas se rendre en Suisse, où il était attendu pour entamer les pourparlers en vue d'un accord final avec l'Iran. La colère des parents n'a d'égal que leur dégoût, a réagi l'avocat de la famille de Liana après la confirmation que la jeune fille a bien été victime d'un viol. Les résultats de l'autopsie de son corps sont tombés hier soir. Les causes du décès de la collégienne de 11 ans restent à ce stade inconnues. Un mot de sport.
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1: L'Iran fait état ce matin d'un recours auprès de la FIFA en raison des restrictions qui lui sont imposées, des mesures qui, d'après la fédération iranienne, empêchent l'équipe d'aborder sereinement son prochain match contre la Belgique. Pour les résultats d'hier et de cette nuit après un match nul la semaine dernière, le Canada et la Suisse se sont refait une beauté pour cette deuxième journée du groupe B. Les Canadiens ayant infligé 6-0 au Qatar avec un triplé de l'ancien avant-centre lillois Jonathan David, 4-1 en faveur de la Suisse contre la Bosnie. Et puis côté groupe A, deuxième succès pour le Mexique, tombeur de la Corée du Sud, 1-0 et un score de parité 1-1 entre la Tchéquie et l'Afrique du Sud. Il est 7h02 à l'écoute du 107.7, retour de l'actualité dans une heure. Tout de suite, on jette un œil au ciel avec la météo. Et après une nuit où le thermomètre est difficilement repassé sous la barre des 20 degrés, le mercure va très vite remonter à l'issue d'une matinée un peu plus respirable globalement. Dès la mi-journée, il devrait dépasser les 30 sur les trois quarts du pays avec des maximales localisées dans le centre-est, 36 degrés autour de Bourges et d'Orléans jusqu'à 37 près de Paris et Strasbourg. Les secteurs les plus respirables resteront ceux qui bordent la Manche où on ne devrait pas dépasser 23 degrés. Des zones où d'ailleurs côté ciel, ça s'annonce assez voilé ce matin contre un généreux soleil de plomb partout ailleurs. Quelques orages de chaleur, attention, sont tout de même possibles de la Normandie aux Ardennes et dans le Pays Basque.
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1: Et oui, au cœur du 7-9 pour vous sur la route du travail. On va justement reparler de vos conditions de circulation dès à présent.
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1: Bienvenue à vous si vous venez de nous rejoindre. Vous voulez vous savoir comment ça roule à cette heure-ci. Vous êtes peut-être encore chez vous avant de partir, de prendre la route. Eh bien, rassurez-vous. Du côté des axes de l'ouest et du centre, les voyants sont toujours au vert. Je n'ai rien de particulier à vous signaler sur la route. Simplement des informations à vous rappeler du côté des restrictions liées à cette forte chaleur, à nouveau, qui s'annonce donc très intense pour cette nouvelle journée. On va tout de suite parler de ce qui vous concerne si vous allez jusqu'en Île-de-France avec en l'occurrence pour vous qui êtes au volant d'un poids lourd de plus de 3,5 tonnes, si vous transitez au-delà de la région, par cette région parisienne et que vous poursuivez ensuite au-delà de celle-ci, eh bien il va être obligatoire pour vous de la contourner cette région Île-de-France par la francilienne, la N104 sur laquelle vous bifurquez en fin de parcours de l'A10. Si vous prolongez d'ailleurs sur cette A10 dans le secteur des Ulis, ça y est, vous pouvez enfin depuis un peu plus d'un quart d'heure maintenant basculer sur la la Nationale 118. Les travaux de haut niveau de la bifurcation A10 Nationale 118 sont maintenant terminés. Et pour vous qui allez jusqu'à Paris, jusque dans la capitale, en Ile-de-France, hein, face à ces fortes chaleurs et ce risque forcément accru de pollution, eh bien, il y a une circulation différenciée mise en place aujourd'hui. Les véhicules avec vignette critère 3, 4 et 5 ont interdiction de circuler dans le périmètre qui est délimité par l'A86. Les véhicules sans vignette sont aussi concernés. Puis, j'ajoute aussi que pour tous les véhicules, là, pour le coup, sans distinction, limitation de vitesse générale, hein, vous roulez à 20 km/h de moins, c'est-à-dire sur l'autoroute 110 au lieu de 130, 90 au lieu de 110 lorsque vous sortez de l'autoroute.
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0: Ah, ça faisait très musique d'espionnage, hein, je vous l'accorde, cette instrumentale de Sur la planche, le groupe La Femme, un titre qui était sorti au cours de l'année 2013. De quoi vous donner un petit peu d'énergie, hein, sur une route avec eh bien cette nouvelle journée de canicule que vous allez devoir aborder si vous n'avez pas pris votre journée pour pouvoir rester chez vous et faire du télétravail. Plein de courage à vous. En tout cas, pour l'instant, sur la route, ça se passe très bien. Trafic fluide absolument partout, du côté notamment de l'approche des grandes agglomérations. Rien de particulier à vous signaler. On vient de passer la barre des 100 km, la barre symbolique. Ça reste toujours des données comme ça, théoriques, mais une barre symbolique de 100 km de bouchons cumulés passés en Ile-de-France. Bon, rien de particulièrement très dense pour l'instant quand même pour vous. Pas de soucis particuliers, hein, sur cette fin de parcours de la 10. D'autres titres vont vous accompagner, en tout cas jusqu'au retour du trafic qui eh bien s'effectuera à 7h15, et je vous laisse en l'occurrence avec les Men at Work qui arrivent avec vous dans quelques minutes.
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0: C'était Overkill, ce titre des Men at Work. Il est 7h14. On se retrouve pour le trafic dans une poignée de secondes.
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0: Mais il va falloir que j'utilise des superlatifs hein, pour vous dire que tout se passe très bien puisque depuis quelques points trafic maintenant, eh bien, je n'ai de cesse de vous rappeler qu'il n'y a pas d'événement particulier à vous signaler sur la route. Si on met de côté ces restrictions liées aux fortes chaleurs à venir à nouveau aujourd'hui et au pic de cette journée, des restrictions pour vous qui allez aborder peut-être la région Île-de-France, toujours est-il qu'à part cela, et à part vous rappeler, vous conseiller de vous arrêter le plus régulièrement possible hein, sur les aires de repos qui sont à votre disposition et ce quelle que soit la route que vous empruntez, eh bien je ne vais pas insister plus longtemps et de pas donc retenir votre attention plus longtemps puisque ça se passe bien pour vous. mille conducteurs rouleraient sans assurance en France. Pour lutter contre ce fléau, les usagers flashés en grand excès de vitesse seront désormais automatiquement soumis à un contrôle d'assurance. Nous en parlerons dans un instant avec notre consultant juridique, Maître Éric Decaumont. Rendez-vous dans l'automobile et la loi, juste après Joe Edwet Filet.

0: Et ce titre s'appelait Rihanna, sans doute l'une des idoles de ce franco-haïtien Joe Edouette Filé que l'on vient d'entendre et qui sort d'ailleurs son troisième album. Il vient de le publier, il a d'ailleurs annoncé deux concerts à New York à cette occasion, dont un d'ailleurs dans le stade de l'équipe de basket des Brooklyn Nets. Parlons assurance aujourd'hui dans notre rendez-vous juridique. Francine Thomas est avec notre consultant.
1: Bonjour Maître de Caumont.
2: Bonjour à toutes et à tous.
1: Les véhicules flashés pour un excès de vitesse d'au moins 50 km/h font désormais l'objet d'une vérification automatique de leur assurance via le fichier des véhicules assurés. Je voulais que l'on profite de cette information pour rappeler ce que l'on encourt pour conduite sans assurance.
2: Alors la conduite sans assurance, c'est un fléau. On estime de façon assez fiable qu'il y a environ 500 000 personnes qui roulent sans assurance en France.
1: C'est énorme.
2: Et on s'est rendu compte d'une chose, c'est qu'il fallait essayer de mettre des checkpoints pour essayer de créer une sorte de toile à travers laquelle il était plus difficile de passer.
1: Oui, enfin, ceci étant, ça m'a étonné. C'était pas déjà le cas. Chaque excès de vitesse ne s'accompagne pas d'une vérification.
2: Ah, mais si, ils vont consulter automatiquement le fichier, justement. Quand vous allez faire un grand excès de vitesse, pour l'instant, c'est limité à cette situation-là.
1: Oui, mais pour les petits excès de vitesse, c'est pas le
2: cas. Pour l'instant, non. Ça viendra
1: peut-être.
2: C'est
1: ça qui m'étonnait, à vrai dire.
2: C'est tout aussi réalisable. Un certain nombre d'autres SAS ont été mis en place. Je donne deux exemples au hasard. Premièrement, vous pouvez pas prendre livraison d'un véhicule neuf ou d'occasion dans un garage si vous n'avez pas assuré le véhicule auparavant. Deuxième hypothèse qui est pas forcément très connue, vous ne sortez pas un véhicule d'une fourrière si vous prouvez pas qu'il est assuré. Donc, vous voyez, il y a de plus en plus de choses qui ont été mises en place, y compris ce système LAPI. Lecture automatisée des plaques d'immatriculation qui fait qu'avec cet appareil que les policiers ont, ils peuvent à tout moment savoir si une voiture qui suit ou qui croise, dès lors qu'ils ont lu la plaque, est assurée ou pas. Donc, l'étau se resserre, et quelles sont les sanctions encourues ? Alors, les sanctions encourues, elles ne sont pas indifférentes, puisque vous risquez pour la première fois une amende de 500 euros, une amende forfaitaire, et qui, ce n'est pas le cas pour les autres amendes, va être majorée de 50% automatiquement pour abonder ce fameux fonds de garantie. Donc, vous avez en fait une amende de 750 euros.
1: C'est
2: 500
1: énorme.
2: Plus 50%, c'est pas rien. Et si vous avez donc délibérément mis en circulation un véhicule non assuré, dites-vous bien que si vous êtes arrêté, que c'est tout ça, c'est pas une amende automatique, ça peut aller jusqu'à 3750 euros d'amende, plus suspension de permis, voire confiscation du véhicule.
1: Donc, évidemment, ne plaisante pas avec ça.
2: Non.
1: Merci, Maître de Caumont. Et pour retrouver sans cesse de nouvelles informations sur nos droits d'automobiliste, il y a votre site internet et l'adresse c'est maître-de-caumont.fr. À bientôt, Maître.
2: À très bientôt.
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1: Pour vous accompagner et vous servir tout au long de cette matinée sur la route du travail, peut-être en ce moment, avec un trafic qui reste, eh bien, tout à fait tranquille sur le quart nord-ouest. Ça s'intensifie un petit peu à l'approche de Nantes. Rien d'inhabituel, mais on va parler de cette fin de parcours de la 11 sur laquelle vous êtes potentiellement menacé, en tout cas concerné par un sanglier trop près des voies. Toujours ce sanglier signalé, en tout cas, kilomètre 349. C'est juste à proximité de la sortie 38, la dernière de cette autoroute A11 avant de bifurquer sur le périphérique nantais. Restez prudents, vous aussi d'ailleurs qui quittez Nantes et qui entamez la route sur les voies de la 11 à un patrouilleur.

0: On va se rendre sur place pour effectuer quelques recherches. Ça se densifie doucement aussi à l'approche de la région parisienne. Bon, comptez 45 minutes depuis Saint-Arnoult-en-Yvelines pour rejoindre la porte d'Italie. Voilà pour ces temps de parcours à cette heure-ci. On va aussi reparler des restrictions d'ailleurs qui vous concernent dans le sillage de cette forte chaleur pour regagner l'Île-de-France en ce moment avec cette vitesse abaissée de 20 km/h, 110 au lieu de 130 sur la fin de parcours de cette A10, 90 au lieu de 110 dans la foulée. En Île-de-France d'ailleurs, il y a une circulation différenciée mise en place aujourd'hui. Vous avez l'interdiction de circuler dans le périmètre délimité par l'A86 si vous roulez en vignette critère 3, 4 et 5 ou même d'ailleurs sans vignette. Et puis l'autre info à retenir pour vous au volant d'un poids lourd de plus de 3,5 tonnes, si vous êtes uniquement en transit pour poursuivre au-delà de la région parisienne, il vous est obligatoire de contourner l'Île-de-France par la francilienne, la N104.
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0: Les sentiments de Carla Bruni, c'était l'amoureuse sur le 107.7. Toujours un sanglier, attention aux abords des voies de l'A11, aux abords du périphérique nantais, kilomètre 349.
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I Just Might, titre qui est extrait du dernier album de Bruno Mars, The Romantic, sorti au mois de février. Il est 7h42, le 107.7 vous accompagne avec un retour du trafic dans 3-4 minutes tout au plus après les Tears for Fears.

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1: Tout est calme sur la route en ce vendredi matin. Le seul événement qui vous concerne, eh bien, on va en parler et on braquer les projecteurs pour cela du côté des Deux-Sèvres. Sur l'autoroute A10, vous roulez en direction de Bordeaux, kilomètre 373. On nous parle depuis quelques secondes à peine d'un accident qui viendrait de se produire, donc, pour l'instant. Pas plus d'éléments, un véhicule qui, a priori, se trouverait plutôt sur le bord des voies, voire peut-être dans le fossé. Donc, pour l'instant, peut-être pas de gêne du côté du trafic. Vous restez concentré sur ce qui se passe uniquement devant vous, bien sûr. Pas question de céder à la curiosité. Un patrouilleur va se rendre sur place sur cette autoroute A10. C'est 5 km après la sortie 32 pour le secteur de Limoges-Niort. Voilà pour cette seule information du moment. 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Un geste d'ailleurs évitable pour ne pas mettre le feu à la nature. Tous les bons réflexes sont à retrouver sur le site gouvernemental feu-forêt.gouv.fr. Restez prudent et responsable. Dans un instant, ne manquez pas une idée de sortie en famille. La visite de parc ostréicole à Foura, en Charente-Maritime, en face à l'île d'Oléron. Rendez-vous juste après ce morceau de Lenny Kravitz avec lequel on ne va pas manquer de s'envoler.

0: Lenny Kravitz
1: qui exprimait sa folle envie de fuir vers la liberté. C'était en 1998, ce Fly Away, dans son album intitulé Five, le chiffre 5.
0: Allez, c'est l'heure de sortir en famille, comme promis sur le 107.7, et tout de suite direction Fourat en Charente-Maritime, une visite guidée sur une presqu'île qui se découvre en marée basse, et c'est en compagnie d'Yvon Mouton.
2: L'étoile de mer, elle a une façon très particulière de manger les huîtres.
3: L'étoile de mer, prédateur des huîtres. Nous voilà dans l'ambiance d'une visite guidée des parcs ostréicoles de la Pointe de la Fumée, accompagnée par Isabelle Prado.
2: L'étoile de mer, elle va sortir son estomac, elle va le rentrer dans l'huître, elle va attraper l'huître et elle va re-rentrer.
4: C'est un peu bizarre,
2: je te l'accorde.
3: Son public aujourd'hui, 5 enfants d'une même fratrie.
5: Moi, je m'appelle Foucault et j'ai 11 ans.
6: Vianney, 8 ans.
7: Je m'appelle Armelle et j'ai 14 ans.
8: Sophie Claire et Hubert.
3: Mi-guide, mi-comédienne, Isabelle Prado ménage ses effets, puis dévoile le nom du super prédateur des huîtres.
2: Le Murex, appelé bigorneau perceur. Alors, regardez bien le bigorneau perceur. Vous le voyez ? C'est un peu comme un petit escargot, voilà. Il va envoyer une sorte de liquide qui va faire un trou, mais vraiment un petit trou très précis dans l'huître. Il va renvoyer son petit liquide qui va... L'huître, elle va faire... Elle va se racornir et à ce moment-là, il aspire tout et il a mangé l'huître.
3: Ah, les enfants, elle fait quand même très bien les animaux, non ?
5: Ouais.
3: Qu'est-ce que tu penses de cette partie de la visite, là, comme ça ?
5: Interactif.
3: C'est ta sœur qui t'a soufflé ça ?
7: Oui, c'est moi qui ai dit que c'était assez interactif parce que c'est hyper facile à comprendre et comme elle mime, bah, forcément, ça aide et c'est adapté pour les enfants.
2: Alors, nous allons aller maintenant sur les rochers pour aller ouvrir des huîtres et voir comment c'est à l'intérieur. Qu'est-ce qui veut la manger, celle-ci ?
6: Bah, moi, en fait, sans l'eau de mer qui est très salée, j'aime bien et c'est juste que ça me perturbe que ça soit mou.
3: Si on aime bien, malgré le fait que ce soit mou, c'est parce qu'on est sur un site d'exception. Isabelle Prado.
2: C'est vrai que le site de Fourat est assez particulier puisque c'est une presqu'île qui est entourée des îles Oléron, Ré, Aix, l'île Madame, et qu'en plus on est à l'embouchure de la Charente. Donc il y en a qui ça ne plaît pas beaucoup parce que mélange d'eau douce et d'eau de mer, bah, ça fait un peu de vase. Mais d'un autre côté, il y en a qui payent cher pour se faire enduire de cette fameuse vase et ça permet aussi d'avoir justement la naissance naturelle des huîtres qui, elles, aiment beaucoup tous les micro-organismes qui vont se dégager de cette vase.
3: 300 ostréiculteurs exercent leur activité sur cette presqu'île magique qui se découvre à marée basse et à perte de vue. 2h30 de visite. Réservation sur le site rochefort-océan.com. On accède à Fourat au sud de La Rochelle par les autoroutes A10 et A837.

James Blunt, et la douceur incarnée avec ce 1973. Attention à vous du côté des portes de Niort sur la 10, direction Bordeaux. Après avoir longé une zone de travaux avec une voie de gauche neutralisée, il va falloir vous méfier d'un véhicule qui est accidenté sur le bord des voies, kilomètre 373. Ce sera au cœur du prochain point trafic après le retour de l'actualité et de la météo à partir de 8h. 3 minutes que vous passez pour terminer l'heure donc avec Sienna Spiro. Là aussi, c'est une belle forme de douceur, ce joli Diane Des Hill.

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1: Bonjour à toutes et à tous. Des négociations reportées en Suisse. Décision de Berne après que Washington a annoncé cette nuit que le vice-président américain J.D. Vance ne s'était pas mis en route. Il était censé entamer des négociations avec une délégation iranienne en vue d'un accord final après la signature du protocole de paix. Protocole qui, en principe, inclut aussi un cessez-le-feu au Liban. L'armée israélienne a pourtant indiqué avoir mené des frappes tout au long de la nuit dans plusieurs régions du sud du pays contre des cibles du Hezbollah. Emmanuel Macron a lui affirmé ne pas croire que la guerre au Moyen-Orient soit terminée. On rentre dans une nouvelle phase qui est celle de la coopération, du dialogue, a assuré le chef de l'État qui était invité hier soir dans l'émission L'Événement sur France 2. Il a par ailleurs martelé que la France était disponible pour aider à la réouverture du détroit d'Ormuz. Liana a bien été victime d'un viol, c'est ce que révèlent les résultats de l'autopsie du corps de la collégienne de 11 ans retrouvée morte il y a 2 semaines dans le Gers. Les causes de son décès restent à ce stade inconnues. La colère des parents n'a d'égal que leur dégoût, a réagi l'avocat de la famille. Les causes de la mort, tout comme l'existence de traces de violences sexuelles, sont cruciales en vue d'une potentielle requalification des faits dont est actuellement accusé le principal suspect, Jérôme Barella. La barre des 40 degrés sera-t-elle de nouveau dépassée dans certains secteurs au pic de la journée? La canicule continue en tout cas de s'étendre. 53 départements sont surveillés par Météo France et placés en vigilance orange pour cette raison. Un mot de sport.
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1: Et après un match nul la semaine dernière, le Canada et la Suisse se sont refait une beauté pour cette deuxième journée du groupe B. Les Canadiens ayant infligé 6-0 au Qatar avec un triplé de l'ancien avant-centre lillois Jonathan David. 4-1 en faveur de la Suisse, sinon contre la Bosnie. Et puis côté groupe A, deuxième succès pour le Mexique, tombeur de la Corée du Sud 1-0 et un score de parité 1-1 entre la Tchéquie et l'Afrique du Sud. 8h02, un mondial qui est à vivre sur le 107.7 avec tous les jours durant la phase de groupe au travers d'un chiffre clé pour connaître le chiffre du jour. Rendez-vous après vos conditions de circulation. Mais d'abord, un point sur la météo. Et après une nuit où le thermomètre a difficilement repassé sous la barre des 20 degrés, le mercure va très vite remonter à l'issue d'une matinée un peu plus respirable. Globalement, dès la mi-journée, il devrait dépasser les 30 sur les trois quarts du pays avec des maximales localisées dans le centre-est, à 36 degrés autour de Bourges et d'Orléans, jusqu'à 37 près de Paris et Strasbourg. Les secteurs les plus respirables restent ceux qui bordent la Manche, où on ne devrait d'ailleurs pas dépasser les 23 degrés. Des zones où côté ciel, ça s'annonce assez voilé ce matin, contre un généreux soleil de plomb partout ailleurs. Quelques orages de chaleur sont tout de même possibles de la Normandie aux Ardennes et également dans le Pays Basque.
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1: Et laissez-moi vous souhaiter la bienvenue si vous vous branchez à l'instant sur les ondes du 107.7. On va tout de suite commencer par parler de cet événement qui doit retenir votre attention du côté de l'A10. Vous passez dans les Deux-Sèvres, direction Bordeaux. Vous passez donc près des portes de Niort sur cette A10, kilomètre 373. Après avoir longé une zone de travaux sur quelques centaines de mètres où la voie de gauche a été neutralisée, vous allez devoir rester prudent et vigilant puisque sur le bord des voies au kilomètre 373, il est toujours question d'un véhicule accidenté qui aurait percuté d'ailleurs des cônes de signalisation, des cônes oranges, et en l'occurrence aurait terminé sa course sur le bord des voies. Un patrouilleur vient tout juste d'arriver sur place pour protéger la zone. Je vous invite à rester concentré sur la route devant vous uniquement et à ne pas céder à la curiosité. Pensez à augmenter vos distances de sécurité aussi avec les véhicules qui vous précèdent. Sud. Une info concernant un obstacle, ça c'est sur l'A85, je vous retrouve en région centre entre Angers et Vierzon. Vous êtes du côté de l'Indre-et-Loire en ce moment, direction Vierzon, kilomètre 107, juste avant la sortie qui porte le numéro 10 pour le secteur d'Èvre. Il y a donc peut-être des débris, des morceaux de pneus qui pourraient vous gêner sur l'une de vos deux voies de circulation, puisque oui, c'est un secteur où vous circulez sur deux voies spécifiquement. Vous qui circulez à l'approche de la région parisienne, notez des temps de parcours qui sont assez raisonnables pour un début d'heure de pointe. 41 minutes en ce moment depuis Saint-Arnoult-en-Yvelines pour regagner les premières portes de Paris, la porte d'Italie notamment. Par contre, il y a des restrictions qui vous sont imposées par ordre de la préfecture en vue de cette canicule, des risques de pollution. La circulation est différenciée aujourd'hui avec les véhicules du côté des critères. Véhicules qui possèdent les critères, les vignettes critères 3, 4 et 5 sont interdits de circuler dans le périmètre délimité par l'A86, tout comme d'ailleurs ceux qui roulent sans vignette. Par ailleurs, tous les véhicules, tout véhicule concerné là pour le coup, vous avez un abaissement de la vitesse obligatoire à 20 km/h en Île-de-France, 110 au lieu de 130 sur autoroute, 90 au lieu de 110 en sortant, etc. Et puis, si vous êtes au volant d'un poids lourd de plus de 3,5 tonnes et que spécifiquement vous comptez transiter pour poursuivre au-delà de la région parisienne, eh bien vous, il est obligatoire pour vous de contourner l'Île-de-France par la francilienne, la N104. Et bien sûr, au-delà de ces restrictions, avec ces fortes chaleurs et ces températures qui sont amenées à augmenter à mesure que l'on se parle, eh bien, on aura de cesse de vous inviter régulièrement à vous arrêter pour vous hydrater. C'est d'ailleurs ce que souligne le lieutenant-colonel Pierre Augier, sapeur-pompier dans le Vaucluse. Il ne faut pas attendre d'avoir soif pour boire, nous dit-il.
3: Alors je pense que le fait, effectivement, de cette recommandation est très importante de boire avant d'avoir soif, parce que lorsqu'on a soif, le sentiment de soif est déjà un signal d'alerte. Ça veut dire déjà que le corps souffre et qu'on est déjà dans une phase qui commence à rentrer dans la déshydratation. Donc l'idée, c'est de boire tout au long de la journée environ 1,5 litre d'eau de manière régulière pour justement ne pas entraîner son corps avec ce sentiment de soif.
1: Voilà, et si vous écoutez le 107.7 depuis chez vous, avant de prendre la route, il faut partir avec une bouteille d'eau par personne. C'est l'idéal pour viser jusqu'à 2 litres pour un long trajet.
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1: La Coupe du Monde 2026 est à vivre sur le 107.7 avec tous les jours durant la phase de groupe un chiffre clé pour tout savoir sur cet événement planétaire. Le chiffre du jour, Sébastien Date, c'est le 7 pour 7 millions.
4: 7 millions comme le nombre de billets vendus pour assister aux 104 matchs de ce mondial. Pour obtenir une place, il fallait évidemment être à l'heure et avoir de la chance puisque selon le président de la FIFA, plus de 500 millions de demandes ont été enregistrées. Un carton plein malgré une grille tarifaire vivement critiquée. En effet, si une catégorie spéciale a finalement été créée avec des billets abordables à $60, la majorité des places dépassent les 200, voire plusieurs milliers de dollars. En cause, comme il y a quelques semaines pour la série de concerts de Céline Dion en France, un système de tarification dynamique. Autrement dit, plus une affiche suscite d'intérêt, plus les tarifs augmentent. Ainsi, pour supporter nos Bleus lors de leur dernier match de groupe face à la Norvège, il faut compter plus de 2 000 €. Une place s'est même vendue à plus de 5 700. Le record des phases de poule, c'est un ticket pour Espagne-Uruguay qui est parti à plus de 17 000 €. Et ce n'est pas fini. Pour les matchs à élimination directe, ça s'annonce encore pire, voire complètement démesuré. Tenez-vous bien, il y a une semaine, le site de revente de la FIFA proposait des billets pour la finale du 19 juillet prochain en catégorie 1, juste derrière l'un des deux buts, montant près de 2 millions d'euros pour chaque précieux sésame. Un vrai délire pour un événement que l'on pourrait souhaiter accessible et populaire.

0: Un tour du côté du lac avec Julien Doré en musique sur le 107. C'est une bonne nouvelle à 8h12 avec en l'occurrence ce véhicule qui n'a pas été localisé sur le bord des voies de la 10. Je vous en parlais de ce véhicule accidenté, kilomètre 373, un patrouilleur vient d'effectuer quelques vérifications. Le véhicule, semble-t-il, a quitté la zone, en tout cas a pu repartir. Bonne nouvelle pour vous. Toujours est-il que vous abordez toujours cette zone avec une seule voie pour passer sur quelques kilomètres à partir du 370. La voie de gauche est neutralisée direction Bordeaux, sur l'autoroute A10. Pour vous conduire au trafic dans quelques instants, il y aura les BB and Q Band sur le 107.7.
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1: 8h16 d'infotrafic avec ces obstacles toujours signalés aux abords de la 85 ou peut-être même directement sur les voies kilomètre 107. Vous roulez en direction de Vierzon du côté de l'Indre-et-Loire en ce moment. Vous avez passé la bifurcation avec l'autoroute A10 depuis 3 à 4 kilomètres. Il va falloir vous méfier juste avant la sortie 10 pour le secteur d'Èvre. Peut-être donc des morceaux de pneus. On attend toujours l'arrivée d'un patrouilleur dans ce secteur. Outre cette information, ça roule bien absolument partout. Les voyants qui sont au vert du côté de cette région centre, du côté des Pays de la Loire, le long de la 11, qui borde des secteurs comme Le Mans, Angers, Nantes. Pas de soucis particuliers d'ailleurs pour rejoindre les grandes agglomérations. Le trafic n'est pas si dense que ça, malgré cette heure de pointe, signe que beaucoup d'entre vous ont peut-être décidé de rester chez eux vis-à-vis aussi de cette canicule, de ces fortes chaleurs. Et dans un autre point trafic, on aura d'ailleurs l'occasion de reparler de restrictions du côté de la circulation pour vous en Ile-de-France, dans le sillage de cette chaleur et des risques de pollution. Avant de clôturer ce point trafic, je l'apprends à l'instant, des obstacles peuvent vous gêner en direction de Paris sur l'autoroute A10 au niveau du kilomètre 221. Vous êtes un petit peu en amont des portes de Tours. Attention à des débris signalés sur les deux voies les plus à droite. L'engouement pour les voitures électriques ne faiblit pas. Rien qu'au mois de mai, les ventes ont bondi de plus de 60% par rapport à l'an dernier. Les bornes de recharge se multiplient en ville comme dans les villages. Mais sur les prix, il reste des efforts à faire selon l'association de consommateurs Que Choisir Ensemble. Vous saurez tout dans votre rendez-vous conso, juste après Jack et Carla. C'est de là qui, semble-t-il, ont la recette.

0: Place à votre rendez-vous conso. Charles Dodon est avec Lucille Buisson, chargée de mission au sein de l'association Que Choisir Ensemble.
1: Bonjour Lucille Buisson.
2: Bonjour.
1: On le voit sur la route, on l'entend aussi, hein, il y a de plus en plus de véhicules électriques qui circulent en France et ça marche notamment parce qu'il y a de plus en plus de bornes de recharge, mais tout n'est pas parfait et vous pointez du doigt certains obstacles rencontrés par les usagers.
2: Oui, le déploiement des bornes est aujourd'hui au rendez-vous, plus 130% entre 2022 et 2025, donc c'est impressionnant. Le réseau français est un des meilleurs réseaux d'Europe. En revanche, ça pêche encore en matière d'inégalité territoriale, mais aussi en habitat collectif, où seuls 6% des parkings sont équipés. Et aujourd'hui, c'est un vrai manque, puisque 80% de la recharge se fait à domicile.
1: Il y a aussi encore un problème de fiabilité avec des bornes qui sont hors service.
2: Oui, c'est quelque chose qu'on constate depuis plusieurs années et qui n'évolue pas trop. Mais le principal problème que l'on a détecté, ce sont les prix. Les personnes qui n'ont jamais conduit de véhicule électrique ne s'en rendent pas forcément compte, mais on est assez loin du fonctionnement de l'essence et du diesel. C'est-à-dire que le prix que vous allez payer sur une borne est dépendant du badge que vous allez utiliser. Et donc sur une même borne, pour le même service, la même quantité d'énergie rechargée, vous allez payer des prix différents. Et on a pu constater, notamment sur les bornes urbaines, des écarts de plus de 100% en comparant dans notre cas 8 opérateurs de badge qui sont les principaux du marché.
1: Et d'ailleurs, le prix qu'on paye, on le découvre finalement après avoir rechargé son véhicule ?
2: On n'est pas sur le modèle pompe à essence, ce n'est pas un prix affiché, un paiement par carte bancaire. Donc vous allez payer un prix qui peut être composé de différentes choses. Des frais de stationnement, des frais à la minute, des frais de session. Et en fait, vous allez connaître le prix final seulement une fois que vous avez rechargé votre véhicule. Et donc, ça peut amener à des très mauvaises surprises et on a des témoignages en ce sens.
1: Et l'association Que Choisir Ensemble réclame notamment l'affichage des prix.
2: Oui, tout à fait. Tout d'abord, un affichage, ce qui semble assez logique. Une harmonisation des prix également pour se concentrer sur les frais au kilowattheure rechargé, à l'énergie rechargée, le paiement par carte bancaire. Mais également, à notre sens, c'est essentiel au vu de l'opacité actuelle, une carte publique du type carburant.gouv qui référencerait l'ensemble des prix pour qu'enfin le consommateur puisse s'y retrouver.
1: Les bornes de recharge électrique, l'association Que Choisir Ensemble propose plusieurs pistes pour faire mieux. Merci Lucille Buisson.
2: Merci à vous.
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0: Et merci d'avoir fait le choix du 107.7 pour votre trajet. Quelques obstacles peuvent vous gêner. On va en parler sur deux secteurs de l'A10 en direction de Paris avec cette dernière info du côté du kilomètre 134. Des morceaux de pneus signalés peut-être comme vous gênant sur la voie de droite, kilomètre 134. Nous sommes juste avant la sortie 16 pour le secteur de Mer. Je vous rappelle aussi à l'approche de Tours, kilomètre 221, des débris qui sont également signalés sur les voies les plus à droite de cette autoroute A10. Le trafic, lui, dans le détail, reviendra d'ici 8h30 avec, pour vous y conduire, la voix de Gwen Stefani dans les prochaines secondes.
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1: Et à 8h30, ça commence à se densifier, surtout à l'approche de l'agglomération nantaise, fin de parcours de l'autoroute A11, où il va falloir aborder un peu plus de 5 minutes de difficultés cumulées globalement quand vous passerez la dernière sortie quasiment de cette autoroute A11 avant de pouvoir ensuite aborder le périphérique nantais ou bien sortir avant sur le réseau secondaire. Et au cœur donc de cette agglomération nantaise, plein de courage à vous vis-à-vis de ces coups de frein donc qui vont se manifester sur cette toute fin de parcours de l'autoroute A11. On a des obstacles à passer en revue outre ces difficultés matinales, difficultés d'ailleurs assez habituelles pour cette heure de pointe, même si vous n'êtes pas très nombreux dans l'ensemble sur le quart nord-ouest en ce vendredi matin. Des obstacles à passer en revue du côté de l'A10 puis de l'A85. On va commencer par l'A85 en direction de Tours et de Vierzon, kilomètre 107, où il y aurait toujours donc peut-être des morceaux de pneus sur le bord des voies ou la voie de droite juste avant Èvre, la sortie qui porte le numéro 10. Et puis des débris, des obstacles du côté de l'A10, kilomètre 221, à l'approche pratiquement des portes de Tours, où donc il va falloir être prudent puisque c'est confirmé. Des débris qui vous gênent sur la voie la plus à gauche pour le coup, au kilomètre 221. Vous avez passé Montsorigny, peut-être sorti 24.1, et bien c'est dans les 3 kilomètres qui suivent. Attention à cela, un patrouilleur est sur place. Il va donc falloir baisser votre vitesse, lever le pied pour pouvoir respecter la présence de cet homme en jaune qui intervient pour votre sécurité. Et puis kilomètre 134, toujours en direction de l'Île-de-France, je précise, vous êtes en direction de Paris sur cette autoroute A10, et bien kilomètre 134 en amont de Mer, sortie numéro 16, a toujours des morceaux de pneus qui sont sur la voie la plus à droite. Si vous abordez l'Île-de-France, fin de parcours de l'A10, des restrictions s'imposent à vous. Il y a en Île-de-France un abaissement de la vitesse générale de 20 km/h, 110 donc au lieu de 130 sur cette fin de parcours de l'A10. Et puis une circulation différenciée, vous êtes concerné par une vignette critère 3, 4 ou 5, et bien vous avez l'interdiction de circuler dans le périmètre délimité par l'A86 d'ailleurs. Idem, si vous roulez sans vignette. Si vous êtes au volant d'un poids lourd de plus de 3,5 tonnes, vous êtes uniquement en transit pour poursuivre au-delà de la région parisienne. Et bien pour vous spécifiquement, il est obligatoire de contourner l'Île-de-France par la francilienne, la Nationale 104.
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0: C'était Christophe Maé avec Ding Ding Ding. Vous l'avez entendu le marteler tout au long de ce titre. 8h36. Si vous êtes sur la 10, nouvelle info côté trafic avec d'autres obstacles signalés. Direction Bordeaux, direction le sud. Des obstacles kilomètre 180. Il pourrait s'agir de sangles.
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C'était les Jewels à l'instant. You were meant for me. 8h42. On va reparler du trafic et notamment de ces obstacles qui vous concernent sur deux secteurs, de l'autoroute A10. On en reparle juste après ce morceau de Pharrell Williams. Cet appel à la liberté.

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1: 9h moins le quart, toujours ces quelques coups de frein, une dizaine de minutes de coups de frein qui vous attend pour terminer la route jusqu'à Nantes, fin de parcours de l'A11. Attention à, donc à ne pas vous laisser surprendre par cette circulation qui reste assez dense aux abords de Nantes. C'est la seule agglomération véritablement concernée par ce trafic plus dense dans le quart nord-ouest à cette heure-ci. Partout ailleurs, l'heure de pointe, c'est relativement bien passé et donc vous regagnerez quasi sans difficulté les agglomérations bordelaise, parisienne également, trois quarts d'heure de temps de parcours à compter depuis Saint-Arnoult-en-Yvelines jusqu'à la porte d'Italie en ce moment même. Fin de parcours de l'A10, mais A10 sur laquelle plus au sud, il y a des informations plutôt pour vous qui roulez en direction de Bordeaux, des obstacles dont je dois vous rappeler la présence des sangles au kilomètre 80 potentiellement, c'est juste après Château-Renaud, la sortie qui porte le numéro 18, vous êtes entre Blois et Tours sur cette autoroute A10. Autoroute A10 dans l'autre sens avec au kilomètre 134 la voie de droite neutralisée. Il s'agit du dépannage d'un poids lourd. Je vous parlais tout à l'heure de morceaux de pneus. Ils étaient donc liés à ce poids lourd en difficulté. Les obstacles ne sont plus présents, mais la voie de droite est donc impraticable. Il faut serrer sur les deux autres voies disponibles, les deux voies les plus à gauche. Toujours dans le sillage des obstacles, ce sur l'A85 en direction de Vierzon, kilomètre 107, pas plus d'infos, mais il y aurait toujours des morceaux de pneus sur le bord des voies. C'est en amont d'une sortie, la numéro 10, Èvre. Il y a d'ailleurs une aire de service qui se trouve juste à proximité de ce secteur. Il s'agit de l'aire de service de Val-de-Cher vers Vierzon. Comme toujours, si je n'évoque pas la route que vous empruntez, c'est que les voyants sont au vert. Pour assurer votre sécurité, des travaux sont régulièrement menés sur l'autoroute avec un objectif, limiter au maximum leur impact sur l'environnement. Et quand ça ne suffit pas, il faut compenser avec des mesures concrètes. Mode d'emploi à suivre dans votre question d'autoroute, juste après This Is.

0: Il avait obtenu la distinction d'artiste masculin de l'année d'ici aux dernières victoires de la musique. C'était Try, Try, Try, 8h50 sur le 107.7.
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0: La protection de l'environnement est au cœur de votre question d'autoroute du jour avec Quentin Lachaise.
2: Comment compenser l'impact environnemental des travaux de l'autoroute ? Pour chaque projet, tout est mis en œuvre pour réduire le plus possible les conséquences des travaux. Et cela commence bien avant les premiers coups de pelle. Sarah Corpar, de Vinci Autoroute.
3: On évalue différentes variantes. Ce travail de conception et d'analyse est fait par des bureaux d'études spécialisés. Et tout est mixé pour sélectionner la variante, donc la plus optimisée et la moins impactante pour l'environnement.
2: Si la variante choisie doit avoir un impact environnemental, il doit être compensé ailleurs.
3: On va acheter des terrains considérés comme dégradés par les écologues. On va replanter des haies, on va retirer les déchets, suivre ces terrains pendant 30 ans, 50 ans, voire 99 ans, pour vérifier si on a bien obtenu notre plus-value écologique.
2: Et les services de l'autoroute sont suivis de très près sur la question.
3: Tant qu'on n'a pas obtenu nos gains écologiques, les services de l'État nous imposent d'aller compléter les travaux, voire compléter notre surface foncière pour bien vérifier qu'on a bien compensé notre impact lié à la construction du nouveau projet.
2: Par exemple, en 2023, lors de l'élargissement de l'A10 au nord d'Orléans, ce sont près de 80 000 arbres et arbustes qui ont été plantés aux abords des autoroutes A10 et A71.

Patrick Hernandez avec son classique Born to be Alive, 8h55 sur le 107.7. Toujours ces quelques ralentissements, un petit peu moins de 10 minutes maintenant pour terminer la route sur les voies de l'autoroute A11 du côté de la Loire Atlantique, du côté de Nantes. On reparlera du trafic dans le détail après l'actualité et la météo qui reprennent leurs droits à partir de 9h. On va s'écouter un petit peu de musique dans les prochaines secondes, juste après ce rappel du côté du jeu de la semaine avec en l'occurrence ce partenariat entre le 107.7 et le plus grand festival d'Occitanie, le festival de Carcassonne. 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Bonne chance à toutes et à tous et bonne route avec l'hymne de cette Coupe du Monde 2026, le morceau Die Die avec la voix de Shakira et de Burna Boy.

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1: Bonjour à toutes et à tous. Des horaires de cours allégés dans certains établissements, des oraux du baccalauréat d'ores et déjà reportés la semaine prochaine ou encore des dizaines de trains supprimés pour ce week-end. Les mesures d'urgence s'intensifient face aux dômes de chaleur sur l'Hexagone. En témoignent ces 53 départements colorés en orange par Météo France dans le sillage de la canicule qui continue de monter en intensité. Les prix à la pompe vont progressivement baisser en France. Emmanuel Macron l'a assuré hier soir dans l'émission L'Événement sur France 2 dont il était l'invité. Les prix du baril de pétrole ont à nouveau été marqués cette semaine par de nouvelles chutes après la signature du protocole de paix entre les États-Unis et l'Iran. Alors que des délégations des deux pays devaient se retrouver en Suisse dans la journée pour démarrer des pourparlers en vue d'un accord final, l'entrevue a été reportée, la Maison-Blanche ayant fait savoir dans la nuit que le vice-président américain J.D. Vance, qui devait représenter Washington, ne s'était finalement pas mis en route. Au Liban, où l'arrêt des combats est en principe inclus dans le protocole, les autorités ont fait état d'au moins 16 morts dans des frappes israéliennes. Tsahal avait confirmé tôt ce matin avoir mené tout au long de la nuit des offensives dans plusieurs régions du sud du pays contre des cibles du Hezbollah. La colère des parents n'a d'égal que leur dégoût, a réagi l'avocat de la famille de Liana après la confirmation que la jeune fille a bien été victime d'un viol. Les résultats de l'autopsie de son corps sont tombés hier soir, mais les causes du décès restent à ce stade inconnues. Un mot de sport.
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1: Mais l'Iran en fait état ce matin d'un recours auprès de la FIFA en raison des restrictions qui lui sont imposées. Des mesures qui, d'après la fédération iranienne, empêchent l'équipe d'aborder sereinement son prochain match contre la Belgique prévu dimanche soir. Et ce soir, deuxième journée en vue pour les groupes C et D. Ce sont les hôtes de cette compétition, les États-Unis, qui ouvrent la marche contre l'Australie. Coup d'envoi à 21h. Il est 9h02 pour l'instant à l'écoute du 107.7. Retour de l'actualité dans une heure. Tout de suite, on jette un œil au ciel avec la météo. Après une nuit où le thermomètre est difficilement repassé sous la barre des 20 degrés, le mercure va très vite remonter à l'issue de cette matinée un peu plus respirable. Globalement, dès la mi-journée, il devrait dépasser les 30, ce mercure, sur les trois quarts du pays, avec des maximales localisées dans le centre-est, 36 degrés autour de Bourges et d'Orléans, jusqu'à 37 près de Paris et Strasbourg. Les secteurs les plus respirables resteront ceux qui bordent la Manche, où on ne devrait pas dépasser 23 degrés. Des zones où, côté ciel, ça s'annonce assez voilé ce matin contre un généreux soleil de plomb partout ailleurs. Quelques orages de chaleur sont tout de même possibles de la Normandie aux Ardennes et dans le Pays Basque.
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1: Et depuis tôt ce matin, ça continue de très bien rouler sur le quart nord-ouest du pays. Je vais quand même braquer les projecteurs sur un accident qui nous est signalé sur les voies de l'A10, l'axe Paris-Bordeaux. Vous roulez en direction du sud de Bordeaux. C'est en longeant les portes de Tours que vous êtes concerné au kilomètre 205, juste avant Tours Centre, sortie 21. Un accident confirmé. D'ailleurs, on attend un patrouilleur pour protéger la zone, mais accident confirmé sur le bord des voies, a priori. Attention à cela, vous avez trois voies pour passer. N'hésitez pas à laisser libre la voie de droite si vous en avez la possibilité. Autoroute A10 en direction de Paris avec une voie de droite neutralisée, toujours kilomètre 134. Il s'agit du dépannage qui se fait attendre pour un poids lourd depuis déjà la fin d'heure précédente. On va rester à l'approche de la région parisienne pour parler de restrictions dans le sillage de cette canicule. En l'occurrence, eh bien, si vous êtes au volant d'un poids lourd de plus de 3,5 tonnes et que vous êtes uniquement en transit pour poursuivre au-delà de la région parisienne, vous devez obligatoirement contourner l'Île-de-France par la francilienne, la nationale 104. Autrement, des restrictions avec une limitation de vitesse abaissée de 20 km/h, soit 110 au lieu de 130 sur l'autoroute, 90 au lieu de 110 quand vous sortez, etc. Les véhicules avec vignettes critères 3, 4 et 5 ou sans vignettes, eh bien, sont interdits à la circulation dans le périmètre des limité par l'A86, des mesures prises par la préfecture.
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0: Quelques kilomètres en musique sur les airs de Neck, c'était le Run and High sur le 107.7. Vous constatez que ça coince un petit peu, hein, quelques coups de frein qui se manifestent avec une circulation qui s'écoule très très délicatement près des portes de Tours, kilomètre 205, à juste avant la sortie Tours Centre, la numéro 21 de cette autoroute A10, quand vous roulez en direction de Bordeaux. Il s'agit d'un accident qui s'est produit entre plusieurs véhicules. Les secours interviennent en ce moment, ils sont en train de neutraliser la voie de droite, c'est pour cela que le trafic se resserre, il y a un effet entonnoir. Ça se resserre sur les deux voies les plus à gauche. C'est un des événements qui sera au cœur du prochain point trafic. On en reparlera d'ici 9h15. Pour vous conduire à tout cela, il y aura la musique des Imagine Dragons et des Clan dans les prochaines secondes.
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0: Et donc là, avec ce Café Conron, on va voir pourquoi ça circule délicatement et difficilement quand même hein, aux abords de Tours Centre, sortie 21 de la 10 en direction de Bordeaux. On en parle dans une poignée de secondes avec le retour du trafic.
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0: 9h17 et l'infotrafic qui braque les projecteurs sur les portes de Tours. Vous êtes en direction de Bordeaux, d'Angers, de Vierzon sur cette autoroute A10 et juste donc avant Tours Centre. Le trafic s'écoule difficilement et c'est anormal. C'est dû à un accident qui s'est produit tout à l'heure au fait qu'une voie, la voie de droite, soit neutralisée. Vous verrez quelques gyrophares en amont de ce secteur, kilomètre 205, des interventions des secours et des forces de l'ordre qui sont toujours en cours en ce moment. Et donc pensez à lever le pied, à augmenter vos distances de sécurité quelques kilomètres avant pour pouvoir vous serrer sur les deux voies les plus à gauche, histoire de ne pas le faire au dernier moment. Forcément, dans ces cas-là, ça crée un petit effet entonnoir. Mais très vite, une centaine de mètres plus loin que ce secteur-là, ça va à nouveau pouvoir se fluidifier et repartir tout à fait normalement. Autoroute A10 en direction de Paris cette fois-ci, où je vous retrouve avec cette voie de droite toujours neutralisée, kilomètre 134, c'est en amont de Mer, la sortie qui porte le numéro 16, 3 kilomètres en amont de cette bretelle de sortie. À part ces deux événements sur l'autoroute A10, partout ailleurs ça se passe bien, notamment du côté des Pays de la Loire, de la Bretagne, si vous les abordez par les voies de la 11, de la 81, des temps de parcours normaux absolument partout, et aussi bien autour de Nantes justement, où ça a un petit peu coincé un petit peu plus tôt dans la matinée. Mais voilà, tout va pour le mieux, tout comme pour vous qui abordez en ce moment la région Île-de-France ou bien la Gironde, fin de parcours de cette autoroute A10. La première partie de votre agenda des sorties arrive dans quelques instants. Nous irons sur la côte atlantique pour un festival consacré au vent. Ça se passe à la Turballe, au nord de Nantes, et nous évoquerons aussi un vide-grenier festif et les fêtes de la Saint-Jean. C'est juste après Jean-Jacques Goldman que l'on en parle.

0: Place à la première partie de votre agenda des sorties, direction la Turballe sur la côte atlantique pour la 17e édition du Festivan. C'est le sujet d'Yvan Mouton.
1: 80 cervolistes ont rendez-vous sur la plage des Bretons pour 2 jours de démonstration. L'occasion pour les organisateurs d'élargir la fête à toute la ville. Karine Dubos, adjointe aux animations et à la vie culturelle de la Turballe, elle est au micro de Nathan Guillaume.
2: Alors, ça va faire 17 ans qu'on le fait, donc on essaye que ce soit du grand public, que tout le monde puisse se retrouver à faire quelque chose. Aussi bien les enfants, c'est vrai qu'on a des ateliers pour faire des cerfs-volants, car on a des associations de la Turballe qui participent et qui permettent de mettre ça en place. On a quand même aussi la base nautique, l'école de voile qui propose, tout est gratuit, des stands de stand-up paddle, du catamaran, kayak de mer. On a la SNSM qui sensibilise au sauvetage en mer, qui propose aussi des articles solidaires. Puis après, il y a quand même toutes les démonstrations de cerfs-volants tout au long du week-end qui proposent. C'est un week-end de 2 jours bien chargé.
1: Cette 17e édition de Festivan est placée sous le thème de la Hollande. Laturballe.fr pour les renseignements. On peut y accéder par Nantes et les autoroutes A11 et A83. Légèrement plus au sud, La Rochelle accueille son traditionnel vide-grenier des Boucaniers. 200 exposants attendus au stade de baseball avec des matchs de softball et baseball, soirée DJ. vide-grenier.org pour les renseignements. On accède à La Rochelle par les autoroutes A10 et A837. Et on peut terminer par les fêtes de la Saint-Jean, à Saint-Jean-de-Luz par exemple. Des dizaines de concerts, animations, bandas dans la ville. Et ça se termine par une mascletà, un spectacle pyrotechnique crescendo jusqu'au bouquet final. Saint-Jean-de-Luz.fr pour les renseignements. On y accède par l'autoroute A63.
0: Yvan Mouton, que l'on retrouvera dans une seconde partie de l'agenda des sorties, après le prochain point sur le trafic de 9h30, 5 petites minutes que l'on va passer en musique, et attention à vous du côté du kilomètre 205 de la 10 en direction de Bordeaux, d'Angers, de Vierzon, le trafic se resserre sur les deux voies les plus à gauche. Vous avez toujours l'obligation de laisser la voie de droite libre, voie de droite occupée par les secours et les forces de l'ordre, toujours en intervention après qu'un accident s'est produit tout à l'heure. On va rouler d'ici le prochain point trafic avec la voix de Raoul Paz.
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1: Pour vous servir, vous accompagner jusqu'à 10h avant qu'un nouveau copilote ne prenne le relais sur le quart nord-ouest du pays. Le principal secteur concerné par un ralentissement, le seul d'ailleurs concerné par un ralentissement en ce moment, eh bien, c'est ce kilomètre 206 de l'autoroute A10. Ralentissement qui est dû au fait que vous n'avez encore que deux voies pour circuler sur une petite centaine de mètres. Des interventions se poursuivent toujours avec la voie de droite qui reste neutralisée pour vous, direction Bordeaux, Angers et Vierzon sur cette autoroute A10. C'est juste en amont de la sortie 21 pour le secteur de Tours-Centre. Je vous invite d'ailleurs à ne pas céder à la curiosité. Vous restez bien concentrés sur ce qui se passe devant vous en gardant de bonnes distances aussi de sécurité avec les véhicules qui vous précèdent. L'autoroute A10 dans l'autre sens concernée toujours aussi par des interventions. Kilomètre 134, ça ne change pas. Et là aussi, la voie de droite est toujours neutralisée. Donc, il faut serrer sur là aussi les deux voies les plus à gauche. Dépannage toujours en cours pour un poids lourd. Dépannage qui se fait toujours attendre même d'ailleurs pour ce poids lourd. Des informations pour vous spécifiquement qui roulez à l'approche de l'Île-de-France avec des restrictions liées aux fortes chaleurs et au risque de pollution. Une circulation différenciée qui est mise en place aujourd'hui. Les véhicules avec vignette critère 3, 4 et 5 eh bien, ont interdiction de rouler dans le périmètre délimité par l'A86, tout comme les véhicules sans vignette. Il y a aussi cette obligation de limiter sa vitesse à 20 km/h de moins que les seuils habituels, c'est-à-dire 110 au lieu de 130, 90 au lieu de 110, etc. Enfin, si vous êtes au volant d'un poids lourd de plus de 3,5 tonnes spécifiquement et que vous êtes uniquement en transit pour poursuivre au-delà de la région parisienne, eh bien pour vous, il est obligatoire de contourner l'Île-de-France par la francilienne, la Nationale 104.
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1: Allez, à suivre la seconde partie de votre agenda des sorties. Nous irons au Château Royal d'Amboise où débute une exposition consacrée au voyage princier de la Renaissance. Nous parlerons aussi musique, à la fois classique et rock. Les Daft Punk vous y emmènent tout doucement.

0: 2001 au cœur de la French Touch avec les Daft Punk dans leur album iconique Discovery. C'était Harder, Better, Faster, Stronger en 9h36. Votre agenda des sorties, la seconde partie, comme promis, direction la Touraine, plus précisément le Château Royal d'Amboise pour le démarrage d'une grande exposition sur la route des princes voyageurs. Les explications d'Yvan Mouton.
1: Les cours de la Renaissance étaient nomades, les princes se déplaçaient de château en château, ils partaient également faire la guerre, ils soutenaient les grandes expéditions vers le Nouveau Monde. À ce titre, l'exposition dévoile deux magnifiques globes terrestres et célestes dans l'une des salles du château. Marc Mété est le commissaire de l'exposition.
2: Pour les rois, c'est essentiel. C'est le moyen d'illustrer en peu d'espace les prétentions qu'ils projettent sur le monde. Dans le périmètre européen, on le représente assez facilement. En revanche, les terres outre-Atlantique, sur ces globes, c'est intéressant. C'est l'état des connaissances en 1550. On n'hésite pas à rajouter des illustrations, montrant par exemple le roi chevauchant une baleine. C'était une créature dont tout le monde avait peur, les baleines. Donc là, il y a aussi la progression de la connaissance scientifique et qui côtoie la représentation d'animaux complètement fantastiques. Tout ça dans le même temps, c'est ça qui est étonnant et qui est passionnant.
1: Des globes, des casques, un tableau prêté par le musée du Prado à Madrid constituent cette exposition qui occupe tout le rez-de-chaussée du monument. Château-amboise.com entre Tours et Blois par l'autoroute A10 et l'A85. Autre grand événement estival, la 60e édition du Nohant Festival Chopin. C'est au domaine de Georges Sand avec une pléiade de grands interprètes comme la pianiste Elisabeth Leonskaya. Festival Nohant.com pour les renseignements jusqu'au 22 juillet au sud de Bourges par l'A71. Et puis ce week-end, c'est le Hellfest, plus grand festival de musique métal de France. Avec un peu de chance, vous pouvez trouver des billets à la revente officielle sur le site hellfest.fr. Bon courage, c'est à Clisson, près de Nantes, par l'A83.
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0: Merci d'avoir fait le choix du 107.7 pour votre trajet un vendredi matin qui s'est bien déroulé sur la route. Il va falloir faire attention si vous êtes près des portes de Tours en ce moment sur la 10. Je vous rappelle que vous êtes obligé de serrer sur les deux voies les plus à gauche des interventions. Se poursuivre kilomètre 206 avec une voie de droite qui reste toujours neutralisée. On en reparlera avec un prochain point côté trafic qui arrive d'ici 9h45. Les prochains kilomètres dans les prochaines minutes d'ailleurs vont se passer avec la musique de Synapson.
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1: Un nouveau tour d'horizon des axes du quart nord-ouest à 10h moins le quart. On braque toujours les projecteurs dans l'Indre-et-Loire sur la 10, direction Bordeaux, Angers et Vierzon. Juste avant Tours-Centre, sortie 21, vous êtes en train de retrouver la voie de droite dont vous avez été privé un long moment dans le sillage des interventions autour d'un accident qui s'était produit. Donc ça y est, je vois que les patrouilleurs sont en train de retirer les derniers cônes, vont pouvoir se mettre en route et vous allez donc de nouveau pouvoir vous éparpiller sur trois voies, ce qui va grandement faciliter l'écoulement du trafic qui était assez ralenti sur cette petite portion de l'autoroute A10. Des interventions qui se font toujours attendre dans l'autre sens de cet axe Bordeaux-Paris, direction la région parisienne, direction le nord, kilomètre 134. Toujours une voie de droite neutralisée pour le coup. Il s'agit d'un poids lourd qui est toujours donc en difficulté dans la zone et il vous reste deux voies pour pouvoir passer serré à gauche et passer sans encombre. La 10 qui était le seul axe concerné en ce moment par des événements. Il y a aussi des obstacles dont j'apprends l'existence à l'instant, kilomètre 220. Alors nous retournons à proximité de Tours. Vous êtes en direction de Bordeaux sur cette autoroute A10 et donc juste avant Montsorigny, sortie 24.1, il pourrait y avoir, c'est même confirmé d'ailleurs, il y a des sangles qui se trouve sur la voie tout à droite. Pensez à augmenter vos distances de sécurité, serrez bien à gauche et puis vous pouvez penser à mettre vos warnings, vos feux de détresse si vous le souhaitez. C'est un bon moyen de prévenir les véhicules derrière vous de ce danger, du moins le temps qu'un patrouilleur puisse arriver sur place et pouvoir retirer tout cela de vos voies. D'autres informations qui vous concernent en l'occurrence du côté de l'Île-de-France avec des restrictions toujours pour vous du côté donc de cette arrivée fin de parcours de l'A10. Je vous rappelle que avec des ordres de la préfecture, il y a des limitations de vitesse qui sont abaissées de 20 km/h, 110 au lieu de 130 sur cette fin de parcours de l'A10. Si vous comptez entrer en Île-de-France, eh bien sachez que vous, véhicule avec des vignettes critères 3, 4 et 5, vous êtes interdit de rouler et de circuler dans le périmètre délimité par l'A86. Et puis vous, circulant à bord d'un poids lourd de plus de 3,5 tonnes spécifiquement, si vous êtes amené à transiter pour poursuivre au-delà de la région parisienne, vous devez contourner l'Île-de-France par la francilienne, la nationale 104 accessible depuis cette autoroute A10. Bien sûr, comme toujours, quand je n'évoque pas la route que vous empruntez, c'est très bon signe. Ça veut dire que tout va bien pour vous. Mr. Know-It-All, c'est le tout récent projet musical de Telly Swims qui vous accompagne sur les prochains kilomètres.

0: Un petit peu de piano, d'accordéon. Bon, là, pour le coup, elle s'est contentée de chanter avec sa guitare. Cheryl Crow, dans ce titre de 1993, c'était All I Wanna Do sur le 107.7, 9h54. Vous roulez très, très bien depuis déjà tôt ce matin. Vous n'êtes pas très nombreux à avoir décidé de prendre la route aujourd'hui. Attention à des obstacles en direction de Bordeaux, 1 km 220 de la 10. Toujours, je vous rappelle, ces sangles qui sont encore sur la voie la plus à droite. On attend toujours un patrouilleur pour intervenir dans ce secteur. On aura l'occasion de reparler de tout cela dans un point trafic qui se profile après le point sur l'actualité et la météo dès 10h pour vous y conduire sans encombre. On va écouter deux titres avec cette nouveauté depuis quelques semaines de Benabar qui s'appelle quoi qu'on disait. Puis il y aura la voix d'Aaron juste après. Bonne route.
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1: Bonjour à toutes et à tous. Paris appelle Israël à respecter l'accord de paix qui prévoit l'arrêt des combats, y compris au Liban. Les autorités libanaises ont fait état d'au moins 16 morts après des frappes de l'armée israélienne cette nuit dans plusieurs régions du sud du pays contre des cibles du Hezbollah. Un accord de paix dont le protocole a été signé avant-hier. La suite, ce sont ces négociations en vue d'un accord final entre les États-Unis et l'Iran qui devait se tenir en Suisse dans la journée, mais qui ont été reportés après la délégation américaine. Après que la délégation américaine emmenée par le vice-président J.D. Vance a finalement annulé sa venue. En France, la barre des 40 degrés sera-t-elle de nouveau dépassée dans certains secteurs au pic de la journée? 53 départements sont surveillés par Météo France et placés en tout cas en vigilance orange face à cette canicule qui continue de s'étendre. Le gouvernement a d'ailleurs activé hier le numéro vert canicule info service joignable au 0800 06 66 6, ligne ouverte de 9h à 19h. Liana a bien été victime d'un viol, c'est ce que révèlent les résultats de l'autopsie du corps de la collégienne de 11 ans, retrouvée morte il y a 2 semaines dans le Gers. Les causes de son décès restent à ce stade inconnues. La colère des parents n'a d'égal que leur dégoût, a réagi l'avocat de la famille. Tout comme les causes de la mort, tout comme l'existence de traces de violences sexuelles, sont cruciales, on le rappelle, en vue d'une potentielle requalification des faits dont est actuellement accusé le principal suspect, Jérôme Barella. Enfin, un mot de sport.
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1: L'Iran a indiqué ce matin avoir fait un recours auprès de la FIFA en raison des restrictions qui lui sont imposées et des mesures qui, d'après la fédération iranienne, empêchent l'équipe d'aborder sereinement son prochain match contre la Belgique qui doit avoir lieu dimanche soir. Ce soir, deuxième journée en vue pour les groupes C et D. Ce sont les hôtes de cette compétition, les États-Unis, qui ouvrent la marche contre l'Australie. Coup d'envoi à 21h. 10h02 pour l'instant sur le 107.7 et c'est Thibaut Dinouel qui sera à vos côtés pour un retour de l'actualité dans une heure. Tout de suite, restez bien branchés, on parle de météo. Après une nuit où le thermomètre est difficilement repassé sous la barre des 20 degrés, eh bien le mercure remonte très très vite maintenant à l'issue de cette matinée qui a été un petit peu respirable quand même globalement. Mais dès cette mi-journée, on va vite atteindre et dépasser les 30 sur les trois quarts du pays avec des maximales localisées dans le centre-est, 36 degrés autour de Bourges et d'Orléans jusqu'à 37 près de Paris et Strasbourg. Les secteurs les plus respirables resteront ceux qui bordent la Manche où on ne devrait pas dépasser les 23 degrés, des zones d'ailleurs où côté ciel c'était assez voilé depuis ce début de matinée contre un généreux soleil de plomb qui a bien pris place lui partout ailleurs. Quelques orages de chaleur sont tout de même possibles au fil de la journée de la Normandie aux Ardennes et puis ça pourrait aussi éclater du côté du Pays Basque.
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1: À 10h03, bienvenue si vous venez de vous brancher à l'instant sur les ondes du 107.7. C'est très calme depuis déjà tôt ce matin sur les axes de l'ouest et du centre avec en l'occurrence des obstacles qui font l'exception, qui font office d'information du côté de la 10. Et en fait, c'est déjà de l'histoire ancienne, je viens de l'apprendre, grâce au passage et au travail d'un patrouilleur, des obstacles qui étaient au niveau du kilomètre 221 pour vous en direction de Bordeaux. Essayez. Ils ont été retirés des voies. Bonne nouvelle pour vous puisque les voyants sont au vert absolument partout. Alors on va quand même évidemment parler des conséquences directes de cette hausse des températures, de ces fortes chaleurs et du risque de pollution pour vous qui roulez en direction de l'Île-de-France puisqu'il y a toujours cette circulation différenciée, ces restrictions mises en place pour vous, véhicules avec des vignettes critères de 3, 4 et 5. Vous êtes interdit en fait de circuler dans le périmètre délimité par l'A86. D'ailleurs, et là pour le coup sans distinction pour tous les véhicules, il y a des limitations de vitesse en Ile-de-France abaissées de 20 km/h, donc concrètement 110 au lieu de 130 sur l'autoroute, 90 au lieu de 110 quand vous quittez l'autoroute, etc. Et puis, cette info pour vous, au volant d'un poids lourd de plus de 3,5 tonnes et 6 spécifiquement, vous êtes amené à transiter simplement pour poursuivre au-delà de la région parisienne. Et bien pour vous, il est obligatoire de contourner l'Île-de-France via la francilienne, la nationale 104, sur laquelle vous pouvez basculer d'ailleurs depuis cette fin de parcours de l'autoroute A10. En tout cas, je vous rappelle qu'il est fortement déconseillé vis-à-vis de ces fortes chaleurs de rouler au pic de la journée entre 12 et 16 heures. Si malheureusement vous devez obligatoirement le faire, n'hésitez pas à penser à avoir de quoi vous hydrater en suffisance dans votre véhicule et bien évidemment augmenter les pauses tout au long de votre trajet.
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1: Lui aussi n'aura de cesse d'insister avec vous sur les pauses fraîcheur qui sont évidemment importantes dans ce contexte caniculaire. C'est Thibaut Dinouel qui est à vos côtés dès à présent sur le 107.7. Bonjour Thibaut.
3: Bonjour Corentin, bonjour à tous. Merci d'avoir été là depuis 6h du matin. Je suis muni effectivement de ma bouteille d'eau. Le trafic de retour dans 10 minutes et on repart en musique avec Raphaël et Jean-Louis Aubert.

La musique de Vernis Rouge à l'instant sur le 107.7. Tout se passe très bien sur votre route. Une ligne de basse mythique pour nous emmener jusqu'au prochain point trafic en 1981. Voici les Clash.

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1: Un petit peu plus de 10h15 sur la route de ce vendredi matin. Route très chaude, mais route très calme en termes de trafic. Il n'y a pas de difficultés, pas d'accidents, pas de ralentissement à vous signaler, quel que soit l'axe et la région que vous traversez. Simplement, je vous rappelle que si vous roulez en direction, ou même déjà peut-être en région parisienne, malheureusement, cette canicule provoque un épisode de pollution actuellement. Et sachez que la circulation différenciée est mise en place aujourd'hui. Ça veut dire que les véhicules les plus polluants, les vignettes critères 3, 4 et 5, ont interdiction de circuler à l'intérieur du périmètre délimité par l'A86. Et puis pour tout le monde, tous les véhicules, limitation de vitesse abaissée de 20 km/h en ce moment en Île-de-France.

Le dernier titre de Tame Impala à l'instant sur le 107.7. Tout va bien sur la route de ce vendredi matin si l'on met de côté l'aspect météorologique et forte chaleur. Le retour du trafic, ce sera à 10h30. On profite de la musique avec Death Ray.

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1: Il est tout pile 10h30, comme chaque quart d'heure, je vous retrouve pour évoquer vos conditions de circulation. Vous roulez à travers l'ouest et le centre de l'Hexagone et vous roulez vraiment sans difficulté. En revanche, vous roulez avec des températures qui ne font qu'augmenter minute après minute et qui devraient encore atteindre au moins les 40 degrés, notamment dans le centre du pays cet après-midi. Je vous invite à renouveler les pauses très régulièrement et à bien vérifier, c'est important, la pression de vos pneus, car on voit énormément dès qu'il y a des fortes chaleurs des éclatements de pneus, puisqu'en cas de pneus légèrement sous-gonflés, bien tout de suite sur un bitume extrêmement chaud, ça peut provoquer plus de crevaisons que lorsque le bitume est un petit peu plus frais. Donc faut vraiment bien vérifier la pression de ces pneus quand on roule comme ça en période de forte chaleur. Sinon, côté trafic, je vous l'ai dit, ça roule bien, il n'y a pas d'accident ni de ralentissement particulier à prévoir en ce moment.
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1: Vous roulez peut-être également avec vos animaux de compagnie qui eux aussi souffrent de la chaleur. Mais alors sinon, comment bien voyager avec eux? Comment bien les attacher? On en parle dans notre Mobilimag dans 3 minutes.
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0: l'instant sur le 107.7. À suivre, Savage Garden ou encore Mentissa. Sur la route ce matin, ça se passe très bien. Vous êtes peut-être avec votre animal de compagnie. On n'oublie pas de lui donner à boire avec cette forte chaleur. Alors, est-il bien attaché à l'arrière également, votre animal? On en parle dans votre Mobilimag avec Perrine Martin.
1: Harnais, cage, filet, ceinture, sac de transport, tout existe pour voyager en toute sécurité avec son animal de compagnie. Et même des sièges auto, comme ceux installés pour les enfants. Ils sont très chers, certes, mais vont jusqu'à subir des crash tests pour tester leur robustesse. C'est le cas de ceux de la marque Tavopet, ce dont Maud Arovigno est porte-parole.
2: On sait qu'en France, il n'y a pas vraiment de réglementation spécifique pour les animaux de compagnie en voiture. Il y a seulement l'obligation, on va dire, de ne pas gêner la conduite pour le conducteur, etc. Mais voilà, il n'y a pas vraiment de règles précises. Donc nous, on essaie d'apporter vraiment ce système de protection supplémentaire qui va faire en sorte que l'animal est vraiment protégé dans son habitacle et ne sera pas un projectile et dangereux pour les autres, mais aussi pour lui-même.
1: Un projectile, oui, vous avez bien entendu, en cas d'accident, votre chat, votre chien non attaché peut être projeté telle une charge. D'ailleurs, une personne sur deux ayant vécu un accident de la route avec son animal finit par lui installer un système de retenue. Encore faut-il que l'animal l'accepte.
3: Alors là, il faudrait y aller de manière positive. Là, ça sert à rien de brusquer son chien, on est en train de lui apprendre quelque chose de nouveau.
1: Guillaume est éducateur canin, superdoggy41 sur Instagram.
3: Avant de l'attacher à la voiture, si ça n'a jamais été le cas, je suppose qu'il va falloir lui mettre un petit harnais. Donc déjà, lui apprendre qu'est-ce qu'un harnais, donc par exemple avec des friandises, lui apprendre à mettre la tête dans le harnais, etc. Ensuite, à remonter gentiment dans la voiture, surtout s'il y a eu un traumatisme, peut-être qu'il peut réassocier la voiture à quelque chose de négatif et du coup être stressé au niveau de la voiture. Dans ce cas-là, il faut faire du coup la désensibilisation et pour ce faire, il faut le prendre, le mettre dans la voiture, rassocier la voiture à quelque chose de positif, donc par exemple avec des friandises, puis ensuite le refaire descendre pour lui montrer que t'as vu, t'es monté, c'est passé quelque chose de bien, donc maintenant tu peux repartir et il n'y a aucun moment négatif dans tout ça, et recommencer plusieurs fois avec des durées un peu plus longues. Puis ensuite, on réintroduit gentiment, par exemple, l'attache, donc admettons, il a une ceinture. Donc on rattache le harnais à la ceinture de sécurité et on augmente par exemple la durée pendant 5 minutes, on fait ça. Ensuite pendant 10 minutes, pendant 20 minutes, ensuite on refait la même chose, mais cette fois on va en voiture, on va faire un petit tour en voiture quand t'es attaché et recommencer plusieurs fois avec des durées un peu plus longues.
1: L'habituer, toujours faire des tests avant d'engager un long voyage. Vous avez maintenant les clés pour voyager en toute sécurité.
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La musique de Savage Garden à l'instant sur le 107.7. Il est 10h42, merci de nous avoir choisis sur la route tranquille de ce vendredi matin, peut-être de ce début de week-end pour vous. Tout se passe bien, quelques petites infos, on fera le point juste après Mentissa et sa chanson d'amour.

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1: Il est 11h moins le quart, tout va bien sur la route de ce vendredi matin, malgré les chaleurs qui commencent déjà à bel et bien s'installer. Vous n'oubliez pas de vous hydrater, faire des pauses régulièrement. J'ai trois petites infos simplement à vous donner qui vous concernent sur les autoroutes de l'ouest du pays. D'abord sur l'autoroute A11, vous roulez entre Paris et Nantes. On s'arrête d'abord dans le Maine-et-Loire quand vous approchez de la ville d'Angers, après avoir passé le péage de Corzé, et ensuite peut-être allez vous poursuivre vers Nantes ou vers l'océan Atlantique. Au kilomètre 254, c'est-à-dire au niveau de la sortie 13 ou juste après la sortie 13, Saint-Sylvain d'Anjou, Pélouaille-les-Vignes, il y a des planches de bois qui ont été repérées, donc des obstacles dangereux, volumineux dans ce secteur, kilomètre 254 juste après la sortie numéro 13. Un petit peu plus loin, une fois que vous avez passé Angers et que vous progressez en direction de Nantes, là nous avons également des obstacles repérés juste après le péage d'Ancenis, 2 kilomètres après, ce serait sur voie de gauche qu'il y aurait des morceaux de véhicule, kilomètre 317, le patrouilleur Benoît se rend sur place. Et puis je termine avec la 87, nous partons en Vendée, secteur du Puy du Fou. Vous roulez depuis Angers en direction du littoral, en direction de la Vendée, de la Charente-Maritime, peut-être du sud également. Dans une zone de travaux, un véhicule serait accidenté, me dit-on, au bord des voies. Vous êtes attentif juste après avoir passé la sortie pour le Puy du Fou, la sortie 28, au niveau du kilomètre 71. La suite en musique sur le 107.7 avec Hélène Sillot. C'est une nouveauté de la chanson française, juste après le duo Tina Turner et Rod Stewart.

On l'a découverte il y a quelques années dans The Voice. C'était Hélène Sillo sur le 107.7. Je vous rappelle que si vous roulez en Vendée, vous passez le secteur du Puy du Fou sur la 87 en direction du sud et du littoral. Une voiture serait accidentée juste après la sortie 28. Le Puy du Fou, kilomètre 71, peut-être au bord des voies. On reste vigilant dans ce secteur. Voici France Gall, retour des infos et du trafic à 11h du matin.

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1: Bonjour à tous. Le footballeur Achraf Hakimi sera bel et bien jugé pour viol, annonce ce matin de la cour d'appel de Versailles qui a rejeté l'appel du défenseur du PSG accusé par une jeune femme depuis plus de 3 ans. Le joueur qui dispute en ce moment la Coupe du Monde avec le Maroc nie en bloc ses accusations et dit ce matin attendre son procès avec impatience. Les craintes ont été confirmées après l'autopsie de Liana, cette fillette de 11 ans retrouvée morte dans le Gers. L'expertise affirme qu'elle a été violée et l'ADN du suspect Jérôme Barella a été retrouvé sur ses parties intimes. Autopsie qui révèle également que Liana a été bâillonnée. La colère de ses parents n'a d'égal que leur dégoût, déclare leur avocat. Un premier couac dans l'accord de paix entre l'Iran et les États-Unis. Les négociations en vue d'un accord final devaient débuter aujourd'hui en Suisse, mais la délégation américaine emmenée par le vice-président Jed Evans a annulé sa venue. Les discussions sont reportées. Aucune nouvelle date n'a pour l'heure été annoncé. Un accord de paix qui prévoit la fin des combats également au Liban. Et pourtant, cette nuit, l'armée israélienne a mené des frappes dans le sud du pays. Au moins 18 victimes à déplorer. Ce matin, Paris, par la voix du ministre des Affaires étrangères, appelle l'État hébreu à respecter cet accord de paix. C'est l'un des fléaux du moment. Plus d'un jeune sur 10 déclare avoir déjà consommé du protoxyde d'azote. Résultat d'un baromètre Ipsos auprès de jeunes âgés entre 16 et 30 ans. La moitié des consommateurs disent avoir eu au moins une perte de contrôle à la suite d'une prise, un tiers parlant même d'expériences négatives et de pensées suicidaires. Et puis donc de la chaleur mais aussi des orages, la région Hauts-de-France est désormais placée en vigilance orange en raison de violents orages attendus cet après-midi et en début de soirée, tandis qu'une cinquantaine d'autres départements sont désormais en alerte canicule. Un épisode étendu, durable et intense, explique Météo France. On voit cela en détail désormais avec notre page météo. Effectivement, la moitié nord de la France cet après-midi sera traversée par une perturbation orageuse, des orages annoncés comme violents par Météo France en fin d'après-midi et en début de soirée, notamment dans les 5 départements des Hauts-de-France. Ailleurs, une cinquantaine d'autres départements sont donc en vigilance orange. Canicule du Grand Est en passant par l'Île-de-France jusqu'au centre de l'Hexagone, l'Auvergne-Rhône-Alpes jusqu'en Occitanie. Voilà, on a une grande partie de la France concernée par cette vigilance orange. Pour l'instant, le littoral atlantique de la Normandie jusqu'au Pays Basque n'est pas concerné par cette alerte orange. Les températures y seront quand même élevées, il faudra rester attentif. Et puis ailleurs, au niveau des départements concernés, les 40 degrés devraient une nouvelle fois être dépassés aujourd'hui, comme ce fut le cas hier dans le centre du pays.
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1: Et dans ce contexte de météo caniculaire, je vous rappelle qu'en région parisienne, il y a malheureusement un risque de pollution. C'est pour cette raison que la circulation différenciée a été déclenchée. Ça veut dire que les véhicules avec une vignette critère 3, 4 et 5, donc les voitures les plus polluantes, ont interdiction de circuler à l'intérieur d'un périmètre délimité par la 86. Et puis sur l'ensemble des axes franciliens, pour tous les véhicules, les limitations de vitesse sont abaissées de 20 km/h. Côté intervention à retenir ce matin, ça roule bien, il n'y a pas de difficulté, il n'y a pas de gros bouchons, où que vous soyez de l'Île-de-France jusqu'à la Nouvelle-Aquitaine en passant par le centre du pays et les Pays de la Loire. Quelques infos en Pays de la Loire toutefois, avec alors un accident tout de même qui nous est signalé, qui n'engendrerait pas de gêne au trafic, mais il faut se méfier de l'intervention à suivre. Vous êtes dans le secteur du Puy-du-Fou, sur l'A87, en direction de la Roche-sur-Yon, des Sables d'Olonne, du littoral atlantique, juste après la sortie 28, la Véry, le Puy-du-Fou. Une voiture serait accidentée sur le bas-côté. On reste attentif en attendant l'intervention des services de l'autoroute. Et puis deux infos à retenir sur l'autoroute A11 à Angers et à Nantes. D'abord, quand vous abordez la région d'Angers en provenance du Mans, de Paris, voire de Tours, juste après le péage de Corzé et au niveau de la sortie numéro 13 Saint-Sylvain d'Anjou, Pays-Loye-les-Vignes, juste après cette sortie kilomètre 254, il y aurait des planches de bois qui vous gêneraient au milieu des voies, obstacles dangereux. volumineux. Le patrouilleur romain vient d'arriver sur place pour les ramasser. Et puis un petit peu plus loin, une fois que vous avez passé Angers et que vous approchez de Nantes, vous passez la barrière de péage d'Ancenis. Et bien 2 km après ce péage d'Ancenis, je vous demande également d'être attentif. Intervention à suivre des services de l'autoroute avec également des obstacles à un morceau de véhicule sur la voie la plus à gauche.
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Véronique Sanson pour vous accueillir en cette fin de matinée ensoleillée, déjà très chaude, trop chaude, on n'oublie pas de s'arrêter régulièrement. Je vous parlais d'obstacles, de planches de bois sur les voies de l'A11 dans la région d'Angers. Merci au patrouilleur roumain qui vient déjà de les ramasser. On poursuit en musique avant le retour du trafic à 11h15. Voici Jérémy Frérot.

0: Cindy Lauper, joli souvenir sur le 107.7 à 11h15. Tout va bien sur la route ce matin. Il y a quand même une intervention du côté de la Vendée, puis des travaux également au départ de la Francilienne sur l'autoroute A10 après le péage de Saint-Arnoult. D'ailleurs, on oblige les poids lourds de plus de 3,5 tonnes sont obligés de poursuivre leur transit au-delà de Paris en empruntant la Francilienne. Nous en parlons en détail dans le point trafic dans 30 secondes.
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0: 11h15 et avant de vous emmener effectivement en Île-de-France où il y a des restrictions de circulation en raison de cet épisode de canicule, un détour par la Vendée, un département qui n'est pas en alerte orange canicule mais où les températures sont quand même bien élevées. Puis surtout il y a une intervention des services de l'autoroute dans le secteur du Puy-du-Fou. Vous êtes sur l'A87, vous roulez depuis Angers en direction peut-être de l'océan Atlantique, en tout cas en direction du sud, au kilomètre 71, c'est-à-dire juste après la sortie 28, La Verrie, le Puy du Fou. Nous avons une voiture qui est accidentée. Alors c'est vraiment au bord des voies, voire même dans le fossé, donc il n'y a pas de gêne directe pour vous, si ce n'est que le patrouilleur est arrivé sur place. Peut-être que la voie droite sera neutralisée. Dans tous les cas, vous serrez bien à gauche en réduisant votre vitesse pour garantir un corridor de sécurité aux équipes qui interviennent. Un mot également de la Loire-Atlantique pour vous qui roulez en ce moment depuis le périphérique de Nantes, au départ de Nantes, sur les premiers kilomètres de l'autoroute A11 en direction d'Angers et de Paris. Nous avons un piéton qui a été repéré près des voies. Il n'est peut-être pas en sécurité derrière les glissières au kilomètre 346, donc au tout début de la 11, direction Angers. On est après le secteur de La Chapelle-sur-Erdre. Vous roulez en Île-de-France, vous voyez sur les panneaux lumineux qu'en raison de cet épisode de forte chaleur, il y a un risque de pollution. C'est pour cette raison que la circulation différenciée a été mise en place. Je rappelle que les véhicules les plus polluants, les vignettes critères 3, 4 et 5 ont interdiction de circuler à l'intérieur d'un périmètre délimité par l'autoroute A86. Et puis information qui concerne les poids lourds de plus de 3,5 tonnes. Si vous êtes routier et que vous devez poursuivre au-delà de Paris, donc en direction de l'Est, du Nord, peut-être du Benelux, vous êtes uniquement en transit pour poursuivre au-delà de Paris. Vous êtes obligé de contourner l'Île-de-France en empruntant la Francilienne, c'est-à-dire la Nationale 104 que vous empruntez une vingtaine de kilomètres après avoir passé le péage de Saint-Arnoult. Et d'ailleurs, au moment d'emprunter cette Francilienne, vous serez vigilant car la bretelle qui vous permet de rejoindre cette Francilienne depuis l'autoroute A10 est en travaux. En tout cas, il y a des travaux visiblement d'entretien de la végétation au bord des voies au niveau de cette bretelle. Alors attention, vous pourrez emprunter la Francilienne. Simplement, faudra mordre un petit peu au niveau des zébras. Donc vous serez vigilant et vous ralentissez bien au moment de quitter la 10 pour emprunter la Nationale 104 et contourner l'Île-de-France. Je vous ai tout dit en ce qui concerne l'infotrafic de ce vendredi matin. Voici Lenny Kravitz.

Zawi Stéphane à l'instant sur le 107.7 à 11h25. Je vous parlais d'un accident du côté du Puy du Fou sur l'A87 en Vendée. Véhicule désormais évacué, donc plus de soucis à ce niveau-là. 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La musique de Prince à présent pour nous emmener jusqu'au point trafic de 11h30.

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1: 11h31, je vais vous emmener en Île-de-France, je vais vous emmener en Loire-Atlantique également dans ce point trafic, mais d'abord on va partir dans le Loir-et-Cher. Vous êtes sur la 71 depuis Paris, depuis Orléans, vous venez de passer ou vous passez le panneau qui vous indique votre arrivée dans le département du Loir-et-Cher. Juste après, il y a l'aire de repos du cœur de Sologne, et bien au niveau de cette aire de repos, ou juste après, une voiture nous est signalée accidentée, peut-être au bord des voies, voire dans le fossé, donc faut rester attentif, c'est au kilomètre 128 de la 71 quand vous roulez vers le sud. Si vous roulez vers le sud, d'ailleurs peut-être en direction de Bordeaux et du sud-ouest sur l'autoroute A10, tout se passe à merveille à cette heure-ci, il n'y a pas de ralentissement ni de difficulté. Si vous êtes plutôt à l'ouest en ce moment en termes de localisation, j'entends, du côté de Nantes, vous quittez la ville de Nantes par l'autoroute A11 en direction d'Angers et de Paris. Je rappelle qu'au tout début de l'autoroute A11, quand vous quittez le périphérique nantais, il y a un piéton qui a été repéré près des voies, il ne serait pas en sécurité. On est au kilomètre 346 après le secteur de la Chapelle-sur-Erdre, la sortie 25, le patrouilleur Thomas se rend sur place. Un dernier mot de la région parisienne, vigilance orange en cours, alors en Île-de-France, mais pas que, hein, 50 départements sont concernés, mais notez qu'en Île-de-France, en raison des chaleurs et de la pollution, épisode de pollution et circulation différenciée déclenchée, ça veut dire quoi? Ça veut dire que les véhicules les plus polluants ne peuvent pas emprunter la nationale, rouler à l'intérieur d'un périmètre délimité par l'autoroute A86. Et puis, je rappelle également que les chauffeurs poids lourds qui m'écoutent à cette heure-ci, simplement en transit par l'Île-de-France, qui souhaitent poursuivre au-delà vers le Hauts-de-France, voire vers l'est du pays, il faut impérativement, de manière obligatoire, contourner l'Île-de-France en empruntant la francilienne, la nationale 104. Vous serez attentif d'ailleurs au moment d'emprunter cette francilienne depuis la 10 après le péage de Saint-Arnoult, car il y a des travaux au niveau de la bretelle qui vous permet de rejoindre cette francilienne. Ça ne provoque pas de bouchons, mais il faut être vigilant, bien sûr.
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1: Dans votre magoto tout à l'heure, nous allons parler, quand je dis tout à l'heure, c'est dans 3 minutes, hein, nous allons parler d'un nouveau constructeur chinois qui débarque sur les routes de France, une nouvelle marque portée à l'écran par Jean Reno dans une publicité que vous avez peut-être déjà vue à la télévision. On parle de la marque Geco dans votre magoto, et donc ce sera dans moins de 2-3 minutes. 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

0: Matt Simon, c'est Lola Dubini sur le 107.7. Une information trafic me parvient pour vous qui roulez à nouveau sur la 71 depuis Orléans en direction du sud au kilomètre 125. Il y aurait un poids lourd, me dit-on, accidenté. Alors dans ce secteur, je vous signalais une voiture accidentée au bord des voies. Juste avant, il y a peut-être ce poids lourd. Peut-être est-ce la même information, je ne sais pas, mais il faut rester attentif. Juste avant d'arriver au niveau de l'aire de service du cœur de Sologne, donc une fois passé Orléans en direction du sud, un poids lourd, me dit-on, accidenté et peut-être dans le fossé. On reparle trafic au plus tard dans 10 minutes, rassurez-vous. Avant cela, c'est votre Magoto avec Sébastien Datte et un journaliste de l'Automobile Magazine.
1: Et cette semaine, je suis en compagnie de Gaël Brianceau. Bonjour Gaël.
2: Bonjour Sébastien.
1: On s'intéresse cette semaine à un nouvel acteur du monde de l'automobile qu'on découvre petit à petit en France. On a d'ailleurs découvert la marque dans une pub à la télé emmenée par Jean Reno. Vous nous faites découvrir, Gaël Brianceau, la marque Geico.
2: Geico, alors Geico, c'est une marque du groupe chinois Geely, c'est un gros groupe en Chine, c'est vraiment une boîte importante.
1: Et là, cette Geico 5 que vous nous présentez, bah, côté look, ça ressemble à une Range Rover un peu plus petite, parce qu'on est quoi sur le segment 2008 là ?
2: Exactement, on est sur 4m38, hein, donc c'est 8 cm de plus qu'un 2008, donc une voiture SUV urbain. Après, effectivement, bon, on sait que les Chinois en matière de design, hein, ils n'ont pas...
1: On n'est pas sur du copier-coller, mais on s'inspire fortement.
2: Les Chinois aiment beaucoup, on va dire qu'ils aiment beaucoup honorer des styles qui ont été appréciés ailleurs, donc c'est un peu, effectivement, il y a des faux airs de Range Rover Evoque. Après, la voiture elle a une stature.
1: Avec notamment une jolie calandre, et vous avez eu la chance de prendre le volant et d'effectuer quelques mesures.
2: Alors, c'est une hybride. Hein. C'est une hybride simple. Après, bah, les résultats sont assez moyens, hein, notamment en matière de consommation. D'une hybride, c'est quand même le nerf de la guerre. La voiture est sobre en ville, moins sur l'autoroute. Après, on peut pas trop lui en vouloir parce qu'elle a beaucoup d'autres points d'intérêt.
1: Oui, points d'intérêt financiers, notamment.
2: Bah évidemment, quand on se tourne vers une voiture chinoise, c'est que le prix est très intéressant. En l'occurrence, la version de base du Geico 5 hybride, c'est 27 000 €. 27 000 euros, bah c'est le prix d'un Duster hybride, avec beaucoup plus de chevaux, plus d'équipement, une meilleure garantie, donc évidemment ça interpelle.
1: Ça interpelle, mais est-ce qu'il faut vraiment se lancer avec cette marque finalement qu'on découvre tout juste ?
2: Alors objectivement les prestations sont assez moyennes, mais on n'est vraiment pas volé vu le prix de la voiture. Après effectivement méfiance, hein, parce que Jean Reno nous présente une nouvelle marque, mais personne ne la connaissait en France il y a 2 mois. Donc le conseil qu'on vous donne à l'Automobile Magazine, si vous craquez pour une voiture chinoise, eh ben, on vous déconseille de l'acheter comptant. Prenez plutôt une LOA, une LDD. Si la marque se partait d'ici 2-3 ans, vous pouvez plus l'entretenir, vous l'auriez sur les bras, donc franchement, si vous craquez,
1: la location
2: est le bon plan.
1: Des apparences et de l'appétit, c'est le titre de l'article que vous consacrez à cette Geico 5 dans le tout dernier numéro de l'Automobile Magazine. À bientôt, Gaël Brianceau.
2: Merci Sébastien.
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1: Et à la seconde près, il est tout pile 11h45. J'ai deux, trois petites infos à vous donner. Alors, je vous rassure tout de suite, il n'y a pas de bouchons, pas de grosses difficultés sur votre route, mais un accident tout de même qui m'est confirmé sur l'autoroute A71. Vous êtes dans le Loiret, vous êtes depuis la région d'Orléans vers le sud en direction de Bourges, de Clermont-Ferrand, de Toulouse, juste avant l'aire de service du cœur de la Sologne au kilomètre 125. Je vous invite à être absolument vigilant, car un poids lourd est accidenté. Alors me dit-on, une fourgonnette plutôt d'ailleurs, et non un poids lourd, donc un véhicule un petit peu moins volumineux, mais qui serait parti dans le fossé. Donc ça peut être un petit peu impressionnant. Les services de l'autoroute sont sur place, la zone n'est pas sécurisée. Vous évitez s'il vous plaît la curiosité. Kilomètre 125 de la 71 depuis Orléans en direction du sud. Si vous roulez en direction d'Orléans depuis la région parisienne et que vous quittez l'autoroute A10 par la sortie 12 Jeanville-Allen, vous serez vigilant. Dans cette sortie numéro 12, une voiture est en train d'être dépannée. Dans l'autre sens, vous roulez en direction de Paris, vous avez passé le péage de Saint-Arnoult, je vous demande d'être attentif, une quinzaine de kilomètres après le péage, au kilomètre 7, puisque des morceaux de pneus ont été repérés sur les deux voies de gauche, donc restez bien sur les voies de droite, kilomètre 7 de la 10 en direction de Paris. Voilà pour les petites informations à retenir sur la route de ce vendredi midi, avec des températures effectivement de plus en plus chaudes. J'attire votre attention toujours d'ailleurs en Ile-de-France, hein, vous le voyez sur les panneaux lumineux, épisode de pollution en cours en région parisienne. Dans ces cas-là, il n'y a pas grand-chose à faire si ce n'est baisser vos vitesses de 20 km/h, ça c'est obligatoire. Et puis si vous roulez au volant d'un véhicule polluant, je rappelle que les vignettes critères 3, 4 et 5 ont interdiction de circuler dans un périmètre délimité par l'autoroute A86, vignette 3, 4 et 5, interdiction de circuler dans ce périmètre en ce moment.

Zazie sur le 107.7 à 11h52. Je vous rappelle cette information si vous roulez sur la 71 depuis Paris, depuis Orléans, sur cette autoroute que vous empruntez dans la région d'Orléans vers le sud, direction la Sologne, Bourges, le Massif Central, Toulouse. Vous êtes attentif, kilomètre 25, donc une vingtaine de kilomètres au sud d'Orléans. Il y a un poids lourd, plutôt une fourgonnette, pardonnez-moi, qui est accidentée, qui est partie dans le fossé. C'est assez impressionnant, peut-être un peu spectaculaire. Il y a des services de l'autoroute sur place. Il faudra amener des dépanneurs et les pompiers ont été appelés. Tout cela pour dire que pour vous, vous passez bien seulement sur la voie de gauche au niveau de cet accident. Kilomètre 125, voie de gauche uniquement pour passer. Ça ne provoque pas de bouchon, mais donc ça nécessite de la vigilance de votre part. Je vous retrouve à midi pour refaire le point sur l'actu, la météo et surtout sur le trafic. Mis à part ça, ça passe très bien et sans souci en cette fin de matinée.

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1: Bonjour à tous, il dit attendre son procès avec impatience. Le footballeur Achraf Hakimi sera bel et bien jugé pour viol. C'est ce qu'a annoncé ce matin la cour d'appel de Versailles qui a rejeté l'appel du défenseur du PSG accusé par une jeune femme de viol depuis plus de 3 ans. Le joueur qui dispute en ce moment la Coupe du Monde avec le Maroc nie en bloc ces accusations. Dans le Gers, les parents de Liana font part de leur colère et de leur dégoût. L'autopsie de la fillette a confirmé qu'elle avait été violée. L'ADN du suspect Jérôme Barella retrouvé sur ses parties intimes. Expertise qui révèle également que Liana a été bâillonnée. Au Moyen-Orient, Israël revendique ce midi des frappes sur le Hezbollah et dit avoir tué des dizaines de ses membres au Liban, alors que l'accord de paix signé entre l'Iran et les États-Unis prévoit la fin des combats au Liban. Ce matin, Paris, par la voix du ministre des Affaires étrangères, appelle l'État hébreu à respecter cet accord. Accord dont les discussions finales sont finalement reportées. Elles devaient débuter aujourd'hui en Suisse, mais la délégation américaine, emmenée par le vice-président J.D. Vance, a annulé sa venue. Aucune nouvelle date pour l'heure n'a été annoncée. À la page météo, une vigilance orage s'ajoute à la vigilance canicule. Une perturbation orageuse violente doit traverser le nord du pays cet après-midi et en début de soirée. Les 5 départements de la région Hauts-de-France ont été placés en vigilance orange. Le football.
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1: Et le Mexique, pays organisateur et le premier pays qualifié pour les 16e de finale de la Coupe du Monde après un succès 1-0 cette nuit contre la Corée du Sud. Le Canada, autre pays hôte, s'est baladé face au Qatar 6 buts à rien, tandis que les États-Unis jouent ce soir contre l'Australie, c'est à 21h à Seattle. À suivre aussi à minuit le Maroc contre l'Écosse, puis dans la nuit le Brésil contre Haïti. Le Mondial de football, on en reparle dans un instant avec comme tous les jours à cette heure-ci, le chiffre du jour que viendra nous présenter Sébastien Date. D'abord, on parle en détail de la météo. Et donc, gare aux orages si vous roulez en direction des Hauts-de-France cet après-midi et en début de soirée, les 5 départements de la région en vigilance orange avec une perturbation orageuse qui va donc traverser le nord du pays cet après-midi. Et puis donc, la canicule avec une 50aine de départements toujours en vigilance. Le Grand Est, la région parisienne, le centre du pays, l'Auvergne-Rhône-Alpes, une partie également de la Nouvelle-Aquitaine et de l'Occitanie concernée. Alors, notez que sur le littoral Atlantique et méditerranéen, il n'y a pas de vigilance orange en ce moment. Les températures seront chaudes quand même, mais pas encore considérées comme caniculaires. Sinon, dans les départements où il fera le plus chaud, la barre des 40 degrés devrait encore être dépassée.
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1: Il est midi 3, vous notez qu'en raison de cette canicule, il y a un épisode de pollution en région parisienne, pollution qui nécessite la mise en place de la circulation différenciée, c'est-à-dire que les voitures les plus polluantes, vignettes critères 3, 4 et 5, ont interdiction de circuler dans un périmètre délimité par l'A86. Vous notez également que les poids lourds de plus de 3,35 qui doivent transiter par l'Île-de-France, donc ils ne doivent pas s'arrêter à Paris mais poursuivre vers le nord ou vers l'est, doivent impérativement contourner la région parisienne quand ils arrivent de Saint-Arnoult en empruntant la francilienne, c'est-à-dire la nationale 104. D'ailleurs, faudra être attentif dans la bretelle qui vous permet de rejoindre la francilienne depuis l'autoroute A10. Il y a des travaux de végétation au bord des voies. Vous pouvez emprunter cette bretelle. Il n'y a pas de bouchon, mais il y a du personnel en intervention. Donc, faudra être attentif. Si vous roulez depuis l'Île-de-France, cette fois-ci, vous quittez la région parisienne et vous roulez vers le sud. Vous empruntez la 71 dans la région d'Orléans pour prendre la direction de Vierzon, de Bourges, de Limoges, de Clermont-Ferrand, de Toulouse. Attention à cet accident signalé, même confirmé, au bord des voies au kilomètre 25, c'est-à-dire juste avant d'arriver au niveau de l'aire du cœur de Sologne, au kilomètre 25, accident qui implique une fourgonnette qui est partie dans le fossé. La voie de droite est donc neutralisée dans ce secteur. Vous passerez seulement sur la voie de gauche. Ça peut provoquer un léger ralentissement au moment de passer ce kilomètre 125, donc à une 20 centaine de kilomètres au sud d'Orléans sur la 71 en direction du sud. Les services de l'autoroute sont sur place. Enfin, une dernière info qui nous emmène en Charente-Maritime. Vous êtes sur la 10 et vous roulez vers Bordeaux. Vous passez Mirambeau, la sortie 37. Et bien juste après, il y a des obstacles repérés sur les voies au niveau du kilomètre 449. Il s'agirait d'un pare-choc et le patrouilleur Hervé se rend sur place pour le ramasser.
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1: Avant de repartir en musique, comme tous les jours à 12h05, notre point Coupe du Monde.
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1: Alors le point résultat, le point programme, c'est dans le Flash Info, mais tous les jours à cette heure-ci, nous venons vous dévoiler le chiffre du jour, et c'est avec vous Sébastien Date. Le chiffre du jour, c'est 7 pour 7 millions Sébastien.
3: 7 millions comme le nombre de billets vendus pour assister aux 104 matchs de ce mondial. Pour obtenir une place, il fallait évidemment être à l'heure et avoir de la chance, puisque selon le président de la FIFA, plus de 500 millions de demandes ont été enregistrées. Un carton plein malgré une grille tarifaire vivement critiquée. En effet, si une catégorie spéciale a finalement été créée avec des billets abordables à $60, la majorité des places dépassent les 200, voire plusieurs milliers de dollars. En cause, comme il y a quelques semaines pour la série de concerts de Céline Dion en France, un système de tarification dynamique. Autrement dit, plus une affiche suscite d'intérêt, plus les tarifs augmentent. Ainsi, pour supporter nos Bleus lors de leur dernier match de groupe face à la Norvège, il faut compter plus de 2000 euros. Une place s'est même vendue à plus de 5700. Le record des phases de poule, c'est un ticket pour Espagne-Uruguay qui est parti à plus de 17 000 euros. Et ce n'est pas fini. Pour les matchs à élimination directe, ça s'annonce encore pire, voire complètement démesuré. Tenez-vous bien, il y a une semaine, le site de revente de la FIFA proposait des billets pour la finale du 19 juillet prochain en catégorie 1, juste derrière l'un des deux buts, montant près de 2 millions d'euros pour chaque précieux sésame. Un vrai délire pour un événement que l'on pourrait souhaiter accessible et populaire.
1: Merci à vous Sébastien. Le chiffre du jour, tous les jours à 8h, midi et 17h sur le 107.7. Voici Olivia Ruiz.

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0: La musique du groupe Big Mountain à l'instant sur le 107.7. Il est quasiment midi et quart, voici l'infotrafic.
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0: Comme chaque quart d'heure, on prend des nouvelles de votre voyage en ce début de week-end. Peut-être pour vous, les nouvelles sont globalement très bonnes. Il y a juste un léger ralentissement recensé au cœur de la 71, autoroute qui traverse le centre de l'Hexagone depuis Orléans. Vous roulez en direction du sud, à une vingtaine de kilomètres au sud d'Orléans. Il y a un accident qui s'est produit avec un véhicule, un fourgon qui est parti dans le fossé. Donc il n'y a pas d'impact direct sur les voies de l'autoroute. Mais les voies de droite ont été neutralisées tout de même pour permettre l'intervention des gendarmes et surtout des services de dépannage. Ça ne laisse que la voie de gauche pour passer. On est au kilomètre 125. Ça provoque vraiment, quand je dis un ralentissement, c'est à peine une minute. Mais voilà, vous passez à vitesse réduite dans ce secteur. On ne se laisse pas surprendre. Kilomètre 125 de l'autoroute à 71 en direction du sud. On est juste avant l'aire d'autoroute du cœur de la Sologne. Je vous emmène à présent en Charente-Maritime. Vous circulez en Nouvelle-Aquitaine. Vous roulez vers le sud, direction Bordeaux et le sud-ouest. Une fois passé Mirambeau, la sortie numéro 37, et bien 6 kilomètres plus loin, un obstacle, une pièce, un pare-choc aurait été signalé sur les voies et pourrait donc vous gêner au kilomètre 499. La bonne nouvelle, c'est que le patrouilleur Hervé vient d'arriver sur place pour ramasser cet obstacle. Si vous poursuivez vers Bordeaux, ça roule très bien sur l'autoroute A10. Pas de gros soucis pour contourner Bordeaux à cette heure-ci. Un petit peu de monde ensuite, comme souvent sur la 63, direction Arcachon et le sud-ouest, mais vraiment pas d'énormes difficultés encore recensées en ce moment. Tiens, on va partir en Gironde, mais en musique dans un instant avec notre invité qui formait la moitié du duo Frérot de la Vega. Ils ont vendu des millions d'albums avec Jérémy Frérot dans les années 2010. Flo de la Vega est de retour avec un nouveau single et un nouvel album à venir cet été. Il viendra nous le présenter juste après une autre nouveauté de la chanson française. Album sorti il y a quelques mois déjà, signé Christophe Maé. Voici La Lune.

0: Maï à l'instant sur le 107.7. Je vous rappelle l'information à retenir en ce moment. Une intervention des services de l'autoroute et des dépanneurs sur l'A71 une fois quitté la région d'Orléans quand vous roulez vers le sud au kilomètre 125. Une fourgonnette accidentée dans le fossé. Vous passez seulement sur la voie de gauche.
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0: Pour notre invité musical de la semaine, Flo de la Vega, de retour en solo, et il en parle avec vous, Christelle Mollon.
2: Il s'est fait connaître du grand public avec le duo Frérot de la Vega dans les années 2010, enchaînant les succès et les concerts devant des milliers de fans. Il est de retour avec de nouveaux projets et

0: Bonjour Flo de la Vega.
1: Bonjour.
0: Presque 10 années se sont écoulées depuis que vous avez décidé de mettre fin à l'aventure des frérots de la Vega, malgré plus d'un million d'albums vendus. Donc cette nouvelle chanson, Aimer les gens, elle sonne très autobiographique. En fait, vous vouliez donner de vos nouvelles en musique ?
1: Ouais, je crois que c'était un peu ça l'idée. Et c'est pour ça que j'ai voulu commencer mon retour avec cette chanson. Je voulais vraiment amorcer aussi un petit peu ce que j'ai pu traverser, ce que j'ai pu comprendre pendant toutes ces années. Et Aimer les gens, c'était un peu ce clin d'œil là, ouais. Je dis un petit peu, je suis parti, je me suis un peu planté, j'ai envie de revenir. Je pense que voilà, il y a tout ce recul que j'ai pris pendant ces années qui transpire dans cette chanson. Vouloir aimer les gens, vouloir changer le monde, c'est quelque chose qui est très beau, qui m'a animé. Et je sais pas si on peut vraiment aimer totalement, universellement, inconditionnellement les gens si on n'a pas fait ce chemin-là. Je crois que tant qu'on n'a pas accepté notre part d'ombre, on va avoir du mal à accepter la part d'ombre des autres.
0: Donc un texte et un message donc assez à la fois fédérateur et introspectif.
1: Ouais.
0: Le tout dans une musique dans laquelle vous mélangez reggae, dub, chansons françaises. C'est ce métissage musical finalement qui vous a toujours séduit.
1: Ouais, le reggae a toujours fait partie, même chez les frérots, même si on n'était pas connus pour être un groupe reggae. Là, j'ai voulu aller un petit peu plus loin avec ce retour. Un peu plus de modernité, un peu plus d'affirmation aussi.
0: Un single, est-ce que ça laisse supposer qu'il y aura d'autres singles et peut-être même un mini-album ou un album à venir ?
1: Bah, on a bossé pour, hein. Ça fait quand même du coup 2-3 ans que je maquette, qu'on a quasiment une vingtaine de chansons. Je voulais que ce soit celle-là la première chanson parce qu'elle raconte un truc. À la rentrée, on va revenir probablement avec la suite. Et puis, bah oui, un album... C'est un peu le chemin classique. Mais on a envie de le faire aussi d'une manière assez organique. Et si ça doit nous amener à être sur scène dans 1 an, 2 ans, ben, on suivra ce chemin. Et j'ai pas envie de forcer les choses, j'ai envie de le faire vraiment tranquillement.
0: Merci beaucoup, Flo de la Vega, d'être venu nous rendre visite. On se quitte donc avec ce nouveau titre solaire, à la fois introspectif, on l'a dit, fédérateur, qui pourrait bien nous accompagner tout au long de l'été. Ça s'appelle
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0: Flo de la Vega avec son dernier single Aimer les gens, et donc cet album qui doit sortir cet été. Vous retrouvez l'interview en intégralité de Flo de la Vega qu'il a accordé à Christelle Mollon sur notre site et notre application. Dans un instant, Shakira et le retour du trafic à midi et demi.
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1: Midi 31, tout roule sur votre route. Peut-être que vous apprêtez à faire la pause déjeuner à cette heure-ci. Bon, on cherche les places à l'ombre, bien évidemment. Il ne reste pas en plein soleil pour casser la croûte sur une aire de repos, sur une aire de service. Bon, dans les aires de service, il y a les boutiques qui vous accueillent et qui, fort heureusement, sont équipées de climatisation. En ce qui concerne la météo, d'ailleurs, avant de vous parler de quelques interventions et d'un accident du côté de la Sologne, la météo caniculaire avec donc cette vigilance orange qui a aussi un impact sur votre route en Île-de-France puisqu'il y a un épisode de pollution en raison de la chaleur avec déjà des vitesses réduites pour tout le monde en région parisienne et puis une interdiction de circuler pour les véhicules les plus polluants, vignettes critères 3, 4 et 5 qui ne peuvent pas circuler à l'intérieur d'un périmètre délimité par l'autoroute A86. Si vous roulez depuis l'Île-de-France en direction de la Sologne, en direction du Limousin, de Toulouse, de Clermont-Ferrand. Vous êtes sur la 71, une vingtaine de kilomètres au sud d'Orléans. Vous allez devoir passer une petite zone ralentie. C'est pas énorme, mais on parle de 3-4 minutes de ralentissement en abordant le kilomètre 125. Pourquoi ce ralentissement? Car un fourgon est parti à la faute. Il est parti dans le fossé au kilomètre 125. Pour cela, les services de l'autoroute ont dû appeler un dépanneur. Il y a une grue qui va devoir relever cette fourgonnette. Donc forcément, ça prend un petit peu de place. Voilà pourquoi la voie de droite a été fermée au trafic. Il n'y a que la voie de gauche pour passer et on évite autant que possible l'effet de curiosité. Partout ailleurs, aucun souci. Dans les Pays de la Loire, en Nouvelle-Aquitaine, ça roule très bien.

0: Indochine sur le 107.7. L'été sera beau, l'été sera chaud, malheureusement, et tous les étés, vous le savez, nous le relayons, les campagnes nationales de prévention contre les feux de forêt, avec déjà des alertes qui ont été émises ces dernières semaines, et pas forcément dans le sud du pays, hein. Les régions de l'ouest et le centre sont aussi concernées. Il y a eu des alertes dans les Pays de la Loire, du côté du centre Val-de-Loire également ces derniers jours. Vous êtes vigilants partout sur le territoire, une étincelle, une négligence, et c'est un incendie qui peut démarrer en seulement quelques minutes. On adopte tous les bons réflexes sur feu-forêt.gouv.fr. Côté trafic, je vous emmène en Charente-Maritime avec un animal qui menace de traverser les voies de l'A10. Je l'apprends à l'instant. On est dans la région de Saintes, kilomètre 437 de l'autoroute A10. Un chevreuil repéré près des voies. Vigilance dans les deux sens.
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1: Il est 12h45, j'ai deux petites infos à vous donner à cette heure-ci sur votre route. Un ralentissement à prévoir, c'est pas un bouchon, c'est un petit ralentissement puisqu'on parle de 4-5 minutes de circulation ralentie en Sologne sur la 71. Pour vous qui roulez sur cet axe depuis Orléans, vous roulez depuis une vingtaine de kilomètres au sud d'Orléans, direction Vierzon, Bourges, Toulouse, le Massif Central. Au kilomètre 125, une intervention est en cours des services de l'autoroute pour une fourgonnette qui est partie dans le fossé, qui est accidentée. Il faut donc la relever. Il y a un dépanneur avec une grue qui va donc arriver sur place. Voilà pourquoi la voie de droite a dû être neutralisée pour laisser un petit peu de place. Et donc, vous n'avez que la voie de gauche pour passer au niveau de cette intervention. Kilomètre 125 de la 71 vers le sud. Vous roulez peut-être en ce moment vers l'ouest de la France. Un autre accident vient de m'être signalé. On part dans le secteur de la Ferté-Bernard, département de la Sarthe, sur la 11. Depuis Chartres, direction Le Mans et l'ouest du pays, juste après le secteur de la Ferté-Bernard, c'est la sortie 5. Il y aurait un accident au kilomètre 137 précisément. Pour l'instant, je n'en sais pas plus. L'information n'est pas confirmée. Les services de l'autoroute se rendent sur place en intervention. Je vois simplement sur mes retours caméra qu'il y a un poids lourd, mais qui est arrêté au bord des voies dans ce secteur sur la bande d'arrêt d'urgence. On reste attentif avant l'intervention des services de l'autoroute. Et puis, dernière information, nous partons en Charente-Maritime sur l'autoroute A10 dans la région de Saintes. Au kilomètre 437, vous serez attentif dans les deux sens puisqu'un chevreuil a été repéré près des voies et il pourrait traverser. Le saviez-vous, quasiment un demi-million de conducteurs rouleraient sans assurance en France. Et pour lutter contre ce fléau, les usagers flashés en grand excès de vitesse seront désormais automatiquement soumis à un contrôle d'assurance. On en parlera dans notre rendez-vous juridique avec Maître de Caumont. Ce sera dans 3 minutes.
2: C'est l'histoire.

0: Manon Lisa, un titre que vous avez peut-être découvert sur les réseaux sociaux. Nous parlons assurance ce midi dans votre rendez-vous juridique avec Francine Thomas et notre consultant.
1: Bonjour Maître de Caumont.
2: Bonjour à toutes et à tous.
1: Les véhicules flashés pour un excès de vitesse d'au moins 50 km/h font désormais l'objet d'une vérification automatique de leur assurance via le fichier des véhicules assurés. Je voulais que l'on profite de cette information pour rappeler ce que l'on encourt pour conduite sans assurance.
2: Alors la conduite sans assurance, c'est un fléau. On estime de façon assez fiable qu'il y a environ 500 000 personnes qui roulent sans assurance en France.
1: C'est énorme.
2: Et on s'est rendu compte d'une chose, c'est qu'il fallait essayer de mettre des checkpoints pour essayer de créer une sorte de toile à travers laquelle il était plus difficile de passer.
1: Oui, enfin, ceci étant, ça m'a étonné. C'était pas déjà le cas. Chaque excès de vitesse ne s'accompagne pas d'une vérification.
2: Ah, mais si, ils vont consulter automatiquement le fichier, justement. Quand vous allez faire un grand excès de vitesse, pour l'instant, c'est limité à cette situation-là.
1: Oui, mais pour les petits excès de vitesse, c'est pas le cas.
2: Pour l'instant, non. Ça viendra peut-être.
1: C'est ça qui m'étonnait, à vrai dire.
2: C'est tout aussi réalisable. Un certain nombre d'autres SAS ont été mis en place. Je donne deux exemples au hasard. Premièrement, vous ne pouvez pas prendre livraison d'un véhicule neuf ou d'occasion dans un garage si vous n'avez pas assuré le véhicule auparavant. Deuxième hypothèse qui n'est pas forcément très connue, vous ne sortez pas un véhicule d'une fourrière si vous ne prouvez pas qu'il est assuré. Donc vous voyez, il y a de plus en plus de choses qui ont été mises en place, y compris ce système LAPI. Lecture automatisée des plaques d'immatriculation qui fait qu'avec cet appareil que les policiers ont, ils peuvent à tout moment savoir si une voiture qu'ils suivent ou qu'ils croisent, dès lors qu'ils ont lu la plaque, est assurée ou pas. Donc, l'étau se resserre et quelles sont les sanctions encourues? Alors, les sanctions encourues, elles ne sont pas indifférentes puisque vous risquez pour la première fois une amende de 500 euros, une amende forfaitaire, et qui, ce n'est pas le cas pour les autres amendes, va être majorée de 50% automatiquement pour abonder ce fameux fonds de garantie. Donc, vous avez en fait une amende de 750 euros.
1: C'est
2: 500
1: énorme.
2: Plus 50%, c'est pas rien. Et si vous avez donc délibérément mis en circulation un véhicule non assuré, dites-vous bien que si vous êtes arrêté, que c'est tout ça, c'est pas une amende automatique. Ça peut aller jusqu'à 3750 euros d'amende, plus suspension de permis, voire confiscation du véhicule.
1: Donc, évidemment, ne plaisante pas avec ça.
2: Non.
1: Merci, Maître de Caumont. Et pour retrouver sans cesse de nouvelles informations sur nos droits d'automobiliste, il y a votre site internet et l'adresse cmaître-de-caumont.fr. À bientôt, Maître.
2: À très bientôt.
0: Et merci à tous les deux. Je vous rappelle l'information à retenir à cette heure-ci avec ce léger ralentissement, 3-4 minutes d'attente sur la 71 pour passer le kilomètre 125. Quand vous roulez vers le sud, on est dans le centre du pays en raison d'un dépannage de fourgons parti dans le fossé. Vous ne passez que sur la voie de gauche dans ce secteur. Retour du trafic après les infos de 13h. Michael Jackson dans un instant après Liquili.

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1: Bonjour à tous, peut-être une vigilance rouge déclenchée dimanche dans certains départements. C'est ce que dit ce midi le ministre de l'Intérieur Laurent Nunez en raison de la canicule. Pour l'heure, une cinquantaine de départements sont en alerte. Attention aussi aux orages cet après-midi et ce soir dans les Hauts-de-France, région placée en vigilance orange pour ces phénomènes orageux. Un présumé espion de la Russie incarcéré en France, un homme de 48 ans né en Biélorussie, a été mis en examen est placé en détention, nous apprend ce midi le parquet de Paris. Cet individu est soupçonné d'avoir espionné une usine française de drones. Il a été surpris en train de filmer un prototype, visiblement pour le compte de la Russie. Le footballeur Achraf Hakimi sera bel et bien jugé pour viol, annonce ce matin de la cour d'appel de Versailles. Le défenseur du PSG est accusé par une jeune femme depuis plus de 3 ans. Il dispute en ce moment la Coupe du Monde avec le Maroc. Achraf Hakimi nie en bloc ses accusations et dit attendre son procès avec impatience. Les craintes ont été confirmées après l'autopsie de Liana, cette fillette de 11 ans retrouvée morte dans le Gers. L'expertise affirme qu'elle a été violée. L'ADN du suspect Jérôme Barella a été retrouvé sur ses parties intimes. La colère de ses parents n'a d'égal que leur dégoût, déclare leur avocat. Un premier couac dans l'accord de paix entre l'Iran et les États-Unis. Les négociations en vue d'un accord final devaient débuter aujourd'hui en Suisse, mais la délégation américaine emmenée par le vice-président Jed Evans a annulé sa venue. Les discussions sont reportées. Aucune nouvelle date n'a pour l'heure été annoncée. Accord qui prévoit la fin des combats également au Liban. Et pourtant, cette nuit, l'armée israélienne a encore mené des frappes dans le sud du pays et dit avoir tué des dizaines de membres du Hezbollah. Ce matin, Paris, par la voix du ministre des Affaires étrangères, appelle l'État hébreu à respecter cet accord de paix. Il est 13h02, fin de ce Flash Info. Dans un instant, le retour du trafic, ce sera après la météo. La météo, peut-être donc des vigilances rouges ce week-end. Pour l'instant, c'est du orange sur la carte de Météo France et ça concerne une cinquantaine de départements, région Grand Est, Île-de-France, centre du pays, une partie de l'Auvergne-Rhône-Alpes, la Bourgogne-Franche-Comté, une partie également de la Nouvelle-Aquitaine et de l'Occitanie. Bref, de la chaleur quasiment partout. Des orages attendus également ce soir et en fin d'après-midi sur les Hauts-de-France, placés en vigilance orange. Orage à partir de 16h. Notez tout de même que le littoral méditerranéen et le littoral atlantique de la Normandie jusqu'au Pays Basque n'est pas concerné par une vigilance orange canicule. Ça ne veut pas dire qu'il ne fera pas chaud, mais que les températures seront peut-être un petit peu moins élevées que celles qui concerneront le centre de l'Hexagone.
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1: Il est 13h03, vos conditions de circulation. Alors, en lien avec la météo, je vous informe simplement que malheureusement, des épisodes de pollution sont en cours sur les départements franciliens. L'Île-de-France concernée par cet épisode de pollution. Voilà pourquoi il vous est demandé de réduire vos vitesses. Et puis surtout, il est interdit de circuler à l'intérieur d'un périmètre délimité par l'A86 pour les véhicules les plus polluants. Donc, les vignettes critères 3, 4 et 5 ne peuvent pas circuler dans ce périmètre. J'ajoute également que les poids lourds qui m'écoutent en ce moment et qui ne s'arrêtent pas en Île-de-France mais simplement qui doivent transiter et poursuivre vers le nord et vers l'est, ils doivent impérativement, depuis l'autoroute A10, contourner la capitale en empruntant la francilienne, c'est-à-dire la nationale 104. C'est une mesure mise en place par les autorités. Si vous roulez depuis Paris, vous quittez l'Île-de-France en direction de la Bretagne, en direction de l'ouest de la France, sur l'autoroute A11, un accident est en cours dans le département de la Sarthe. On est peu après la sortie 5 La Ferté-Bernard et avant d'arriver dans la région du Mans. Alors le mot accident peut faire peur, mais je vous rassure, simplement il y a un camion et une voiture au bord des voies. D'ailleurs, ils sont bien stationnés dans un refuge au niveau du kilomètre 137. Simplement, je vous demande de garantir un corridor de sécurité en vous éloignant peut-être sur la voie du milieu en passant ce secteur. On est juste après l'aire de service de La Ferté-Bernard en direction du Mans et de l'Ouest. Et puis un autre accident est en cours. retour cette fois dans le centre du pays. Lui, il a un impact un petit peu plus important sur votre trajet puisqu'il provoque quelques petites minutes de ralentissement, 3-4 minutes hein, d'après nos dernières estimations. C'est pas énorme, mais il faut rester vigilant en passant le kilomètre 125, donc c'est-à-dire une vingtaine de kilomètres au sud d'Orléans quand vous roulez sur cette A71 en direction de Vierzon, de Bourges, de Limoges, de Clermont-Ferrand. Kilomètre 125, une fourgonnette partie dans le fossé, une grue est appelée sur place pour relever cette fourgonnette. Donc forcément, ça prend un petit peu de place. Voilà pourquoi vous ne passez que sur la voie de gauche. Partout ailleurs, tout va très bien.

La musique de Joy Jonathan à l'instant sur le 107.7 à 13h08. Merci de nous avoir choisi sur la route de votre début de week-end. Peut-être pour vous, vous marquez des pauses régulièrement. On n'oublie pas de bien s'hydrater. Et on reste branché sur le 107.7. Le retour du trafic, ce sera plus tard à 13h15.

0: Il est 13h16, un gros ralentissement au nord de Bordeaux sur les premiers kilomètres de la 10. Quand vous quittez Bordeaux vers le nord, c'est en raison d'un accident au kilomètre 537. Il y a beaucoup de véhicules impliqués, je vous en parle en détail dans 30 secondes.
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0: Un peu plus de 13h15, trois infos à retenir à 7h06 sur trois autoroutes différentes dans trois départements différents. On va partir dans le Loiret, on va partir dans la Sarthe, mais d'abord direction la Gironde avec la dernière information en date pour vous qui quittez Bordeaux en ce moment sur les premiers kilomètres de la 10 en direction du Nord, direction La Rochelle, direction Tours, direction Paris. Un accident malheureusement s'est produit au kilomètre 538, c'est-à-dire 5 kilomètres après la rocade bordelaise, donc vraiment sur le tout début de la 10. En fait, il y a plusieurs véhicules qui sont arrêtés sur le bord des voies, sur la bande d'arrêt d'urgence. Ces véhicules empiètent sur la voie de droite. Il y avait aussi un autre véhicule arrêté sur la voie de gauche juste après. Il vient visiblement de repartir. Bon, bref, dans tous les cas, vous à l'arrière, vous êtes ralenti. Alors, c'est pas encore énorme, mais on parle déjà de quasiment 10 minutes tout de même. Hein. Ça prend de l'ampleur, 10 minutes de circulation ralenti quand vous passez le secteur de Sainte-Eulalie, donc en direction du nord, pour passer au niveau de cet accident avec une gêne au trafic sur la voie de droite. Vous passez bien sur voie du milieu et sur voie de gauche dans ce secteur. La zone n'est pas encore sécurisée. Si vous êtes en Gironde, mais cette fois dans l'autre sens, vous approchez de Bordeaux en provenance du nord, au kilomètre 521 de l'autoroute A10, à l'approche de Bordeaux, nous avons des obstacles qui pourraient vous gêner sur la voie de gauche et avant d'atteindre le péage de Virsac. On quitte la Gironde, direction la Sarthe. Pour vous qui m'écoutez sur la 11 depuis Paris, en direction du Mans et de l'Ouest, vous passez au niveau de la Ferté-Bernard, juste après l'aire d'autoroute de la Ferté-Bernard. Il y a toujours ce poids lourd arrêté au bord des voies, il est bien en sécurité dans un refuge. Il y a un dépanneur qui est sur place, vous n'hésitez pas à bien serrer au milieu et à gauche pour passer au niveau de ce kilomètre 137. Et puis un autre ralentissement également à cette heure-ci, cette fois ce n'est pas en Gironde, mais du côté du Loiret. Sur l'autoroute A71, depuis Orléans, vous roulez en direction du sud, à une vingtaine de kilomètres au sud d'Orléans. Vous êtes donc dans un ralentissement estimé à 5 minutes en ce moment pour passer une zone d'intervention où un fourgon est parti dans le fossé. Il y a une grue sur place pour récupérer, pour relever ce fourgon, ça prend de la place et donc il n'y a que la voie de gauche pour passer. Voilà pourquoi vous passez à vitesse réduite pendant 5-6 minutes au niveau de ce kilomètre 125 de la 71 en direction de Vierzon, de Toulouse, de Clermont-Ferrand. Dans un instant, un petit peu de musique classique avec la présentation d'un orchestre qui rayonne en ce moment dans toute la région Auvergne-Rhône-Alpes. L'orchestre national de cette région est basé à Clermont-Ferrand. C'est Charlotte Latour qui viendra nous le présenter dans Tempo 110, juste après Gaëtan Roussel.
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0: Gaëtan Roussel sur le 107.7. Vous venez peut-être de vous brancher car vous êtes dans un bouchon à Bordeaux pour quitter la ville de Bordeaux sur les premiers kilomètres de l'A10 quand vous empruntez cette autoroute depuis la rocade bordelaise vers le nord, donc direction La Rochelle, Nantes, Tours et Paris. Vous avez un ralentissement au moins un quart d'heure, si ce n'est plus. Ça prend de l'ampleur pour passer le secteur de Sainte-Eulalie en raison d'un accident qui implique plusieurs véhicules. La zone n'est pas sécurisée et ça passe difficilement sur la voie du milieu et sur la voie de gauche au kilomètre 538, donc l'autoroute A10 en quittant Bordeaux vers le nord. On en reparlera bien sûr à 13h30 au plus tard. Avant cela, pour vous faire patienter dans les difficultés, un peu de musique classique avec la présentation par Charlotte Latour de l'Orchestre National d'Auvergne-Rhône-Alpes. Il existe depuis le début des années 80. Il se produit un petit peu partout en France et dans un lieu insolite le 3 juillet prochain. Charlotte.
1: 110 secondes pour un portrait de l'Orchestre National Auvergne-Rhône-Alpes. Basé à Clermont-Ferrand, il compte 21 musiciens, tous instrumentistes à cordes, et un chef principal, le violoniste Thomas Zettmeier. Le répertoire de l'orchestre va du baroque de Jean-Sébastien Bach à la musique contemporaine, mais laisse de côté la période romantique qui nécessite un effectif plus imposant. L'orchestre se produira bientôt dans le stade de Clermont, plutôt habitué au rugby. Programme par la directrice générale de l'orchestre, Lila Forcade.
2: Programme fabuleux, les quatre saisons de Vivaldi, interprétées au violon par notre chef principal Thomas Zettmeier, qui va jouer et diriger. En deuxième partie, on va jouer la 9e symphonie de Beethoven avec un chœur sur scène. Et on aura également le chœur Canto Général Auvergne qui sera dans le public. Moment unique, hein. Il n'y a jamais eu de concert comme ça dans ce stade. C'est un orchestre qui donne des concerts prestigieux dans l'opéra théâtre, mais pas seulement. On va jouer dans les maisons de quartier, on va jouer au CHU de Clermont-Ferrand. On accompagne les personnes qui sont hospitalisées en long séjour en leur donnant des cours de violon. Et puis, on va aussi se produire dans des villages, dans des zones rurales. On organise des résidences en campagne. L'orchestre s'installe pendant quelques jours et on amène la musique, on la porte aux personnes qui n'y ont pas accès.
1: Concert grandiose de l'orchestre le 3 juillet au stade Marcel Michelin de Clermont. Pas moins de 10 000 personnes attendues.
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0: French Touch du groupe R sur le 107.7. Un secteur à éviter en ce moment, c'est le nord de Bordeaux avec une demi-heure de bouchon pour s'éloigner de Bordeaux sur les premiers kilomètres de la 10 en raison d'un accident. On en parle dans l'infotrafic qui arrive juste après ce message de prévention.
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Vous êtes déjà ralenti dès cette rocade bordelaise, car sur les premiers kilomètres de l'autoroute A10, un accident s'est produit juste après le secteur de Sainte-Eulalie, kilomètre 538, c'est-à-dire 5 kilomètres au nord de Bordeaux. Accident qui implique de nombreux véhicules. Les pompiers sont sur place et ça ne passe que sur la voie du milieu, puisqu'il y a des voitures sur la voie de droite et une voiture aussi sur la voie de gauche. Donc une seule voie pour passer contre trois en temps normal, forcément. Eh bien, ça crée de forts ralentissements. C'est plus d'une demi-heure désormais de patience qu'il vous faudra pour effectuer ces 5 premiers kilomètres de l'autoroute A10 en direction du nord. Donc secteur peut-être à éviter si vous souhaitez rejoindre le nord de Bordeaux, peut-être aller chercher l'autoroute A10 plus au nord au niveau de la commune par exemple d'Ambarès où vous pourrez, ou de Saint-Loubès où vous retrouverez un accès autoroutier. Et vous aurez évité cette difficulté. On va partir à présent du côté du Loiret, dans le centre du pays. Un autre ralentissement est en cours. Alors lui, c'est incomparable. On parle simplement de 5 petites minutes de patience sur la 71 quand vous roulez depuis Paris, depuis Orléans, en direction du sud pour passer le kilomètre 125. C'est en raison d'un poids lourd, plutôt d'une fourgonnette en train d'être dépannée dans le fossé. Il faut la relever, ça prend de la place. Il y a des dépanneurs sur place et donc il n'y a que la voie de gauche pour passer. Voilà pourquoi vous êtes légèrement ralenti. On emprunte l'autoroute A11, à présent l'autoroute Paris-Nantes. D'abord, quand vous passez le secteur de la Ferté-Bernard, direction Le Mans et l'ouest de la France, je rappelle qu'un poids lourd est toujours en train d'être dépanné. C'est vraiment bien au bord des voies dans un refuge, mais vous n'hésitez pas à bien serrer sur les voies du milieu, juste après l'aire de la Ferté-Bernard, au niveau du kilomètre 137. Et puis dans la traversée de la ville d'Angers, dernière info, on part dans le Maine-et-Loire. Vous roulez depuis Nantes, direction Le Mans, Tours et Paris, vous traversez Angers au kilomètre 261. Il y a une voiture qui était signalée en panne. J'apprends à l'instant que ça gênait le trafic, mais cette voiture vient visiblement de repartir, donc vous oubliez cette information. Quelques restrictions de circulation également en région parisienne en raison des chaleurs et surtout d'une pollution. Je vous en parle dans 3 minutes.

0: Elton John et Dua Lipa sur le 107.7. Vous êtes dans un bouchon à Bordeaux. C'est plus d'une demi-heure de patience sur les premiers kilomètres de la 10 pour vous éloigner de Bordeaux en raison d'un accident, malheureusement. Au kilomètre 538, il n'y a que la voie du milieu pour passer. À droite, il y a les pompiers en intervention. La voie de gauche est neutralisée aussi en raison de véhicules accidentés. Les dépanneurs arrivent sur place dans ce secteur.
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0: Puis loin de Bordeaux, si vous approchez de l'Île-de-France, vous verrez sur les panneaux lumineux qu'en raison de la canicule, un épisode de pollution est en cours, ce qui vous oblige à réduire votre vitesse de 20 km/h, ce qui oblige également les chauffeurs routiers de plus de 3,5 tonnes qui ne s'arrêtent pas à Paris, mais simplement qui transitent par l'Île-de-France vers le nord et vers l'est à bien contourner Paris en empruntant la francilienne, c'est-à-dire la nationale 104. Et puis dernière obligation pour les véhicules les plus polluants, vignette critère 3, 4 et 5, interdiction de circuler dans un périmètre délimité par l'A86.
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1: Il est 13h45, pas mal de petits accidents signalés à cette heure-ci. Alors je dis petits accidents, parfois c'est surtout des gros bouchons et c'est le cas notamment pour quitter Bordeaux. Je vais vous emmener tout à l'heure du côté d'Angers, du côté également d'Orléans, voire même de la Ferté-Bernard. Mais d'abord, secteur de Bordeaux avec trois quarts d'heure de bouchons au départ de l'autoroute A10. Sur les premiers kilomètres de l'autoroute, quand vous arrivez depuis la rocade bordelaise, vous êtes déjà ralenti sur cette rocade de Bordeaux, et quand vous arrivez officiellement sur l'autoroute A10 dans le secteur de Lormont, c'est trois quarts d'heure de bouchon à prévoir à cette heure-ci. Pourquoi ? Parce que 5 kilomètres plus loin, au kilomètre 538 de l'A10, donc vers le nord, accident en cours avec une seule voie pour passer contre 3 en temps normal, donc forcément ça coince en amont. Il y a les pompiers sur place, voie du milieu uniquement pour passer puisque la voie de droite est neutralisée, intervention des pompiers. Sur la voie de gauche également, il y a un véhicule accidenté, donc ça passe seulement au compte-gouttes sur une seule voie possible contre 3 en temps normal. Voilà pourquoi vous avez 3 quarts d'heure de bouchon à prévoir dans ce secteur girondin. On quitte la Gironde, à présent on va bien plus au nord. Je vous retrouve dans le Maine-et-Loire, sur l'autoroute A11, vous roulez depuis Nantes et vous traversez Angers en direction de Tours, du Mans et de Paris. Un accident également nous est annoncé dans ce secteur. Alors pour l'instant, je ne vois pas de bouchon, c'est tant mieux, mais on me dit qu'il y a une voiture qui serait accidentée avec peut-être une gêne au trafic sur voie de gauche. Bon, pour autant, je vois pas de bouchon, donc peut-être que cette voiture a pu se décaler sur le bord des voies. Dans tous les cas, vous restez attentifs. Nous sommes juste après le viaduc du Maine, juste après la sortie 16, Angers-Nord, donc dans la traversée d'Angers par la 11 en direction de Paris. Sur la 11, toujours, mais cette fois depuis Paris, en direction de l'ouest, sur le tronçon entre Paris et Le Mans, vous passez le secteur de la Ferté-Bernard. Juste après l'aire d'autoroute de la Ferté-Bernard. Là aussi, il y a un poids lourd qui est en panne au bord des voies. Il ne gêne pas le passage, mais vous serrez bien au milieu et à gauche. Direction le Loiret à présent. Alors, direction d'abord, non, l'Île-de-France. Je vais être complet, je vais aller du nord au sud. Vous quittez Paris en ce moment par l'autoroute A10 sur les premiers kilomètres de l'autoroute, kilomètre 4, juste avant l'aire de Limours-Janvry. Il y a des obstacles, des cartons qui pourraient vous gêner. Bien plus loin, une fois que vous avez quitté l'Île-de-France, vous êtes sur l'A10, vous arrivez à Orléans, kilomètre 96 après la sortie Orléans-Nord. Il y a là des morceaux de pneus qui peuvent vous gêner sur voie de droite, ça peut être dangereux. Et puis un petit peu plus loin toujours, pour vous qui roulez une fois passé Orléans sur la 71, autoroute que vous empruntez donc depuis Orléans vers le sud, vers Vierzon, vers Bourges, vers Toulouse, vers Clermont, au kilomètre 25. Il y a également un petit ralentissement, c'est pas grand chose, c'est 5 petites minutes d'attente pour passer au niveau d'un dépannage de poids lourd qui s'est accidenté dans le fossé. Enfin, c'est un fourgon qui est en train d'être relevé. Vous serrez seulement sur la voie de gauche qui est donc la seule praticable, la voie droite étant neutralisée au trafic. Dans un instant, votre rendez-vous santé plus que jamais d'actualité avec la canicule et ce défi pour les personnes âgées. Boire suffisamment d'eau, puisqu'avec l'âge, la sensation de soif diminue. On en parle donc dans notre rendez-vous santé juste après Louisa et son jet lag. Peut-être l'un des tubes de l'été après Soleil Bleu l'an passé.

0: C'était Louisa, on parle santé à 13h51. En pleine période de canicule, notre partenaire, le magazine Bien-être et Santé, s'intéresse aux seniors, puisqu'avec l'âge, boire de l'eau reste essentiel pour préserver les fonctions vitales. On en parle avec Juliette Legros, la directrice de la rédaction, avec Charlotte Latour.
1: Passé 65 ans, le risque de déshydratation, c'est-à-dire le manque d'eau dans l'organisme, augmente. Comment ça se fait, Juliette Legros?
2: Alors en fait, il y a trois principales raisons à ça. D'abord, il y a une teneur en eau corporelle qui est moins importante. On passe de 75% à environ 50%, et c'est essentiellement dû à la baisse de la masse musculaire. Ensuite, et c'est très important, il y a une sensation de soif qui diminue ou qui arrive plus tard, donc on sent moins. Et enfin, il y a la prise de certains médicaments, des diurétiques, des antihypertenseurs, qui sont connus pour déshydrater.
1: Une personne de plus de 65 ans qui ne boit pas assez, que risque-t-elle alors ?
2: D'abord, je précise qu'une déshydratation, elle peut survenir très rapidement. Et en effet, elle peut entraîner un certain nombre de complications. Alors ça va des chutes à la constipation, donc des choses très différentes, mais en passant aussi par les infections urinaires, des calculs, de la tachycardie, ou même une forme de confusion mentale. Mmh. Et ça peut aller jusqu'à nécessiter une hospitalisation dans les cas les plus graves.
1: Bon, avant d'en arriver là, quels sont les premiers signes qui peuvent alerter ?
2: Alors les signes, ils sont notamment très visible en cas de forte chaleur. C'est une bouche sèche, très sèche, c'est une peau qui se fripe, des urines foncées, une hypotension, donc des chutes de tension, une fatigue importante, des maux de tête ou encore des vertiges.
1: On le sait, il faut donc boire avant même d'avoir soif, mais quelle quantité d'eau est recommandée ?
2: Alors pour maintenir un bon niveau d'hydratation, il est recommandé d'abord de boire sans attendre d'avoir soif et de façon fractionnée. Et ça va représenter 1,7 litre d'eau tempérée de préférence par jour, et davantage évidemment quand il fait chaud, et aussi en cas de fièvre ou en cas de diarrhée. Et ça correspond à quoi ? À 8 verres d'eau qui sont à répartir tout au long de la journée. Et pour compléter, on peut aussi privilégier les aliments qui sont riches en eau, que ce soit des soupes, alors froides pour l'été, des yaourts, des compotes, des fruits, des légumes.
1: A contrario, attention à tout ce qui est diurétique.
2: Oui, on évite évidemment ce qui augmente la sécrétion dans les urines, donc on évite tout ce qui est thé, café, soda ou alcool.
1: Merci Juliette Legros, Bien-être et Santé, magazine à retrouver dans toutes les pharmacies partenaires.
0: Merci à vous Charlotte. Avant la musique et avant les infos de 14h, je vous rappelle la principale information en ce moment, c'est ce très très gros bouchon pour quitter Bordeaux sur les premiers kilomètres de l'autoroute A10 en raison d'un accident au kilomètre 538, accident qui est en cours après le secteur de Sainte-Eulalie. C'est quasiment une heure d'attente sur les premiers kilomètres de l'A10. Vous êtes ralenti également en amont sur la rocade de Bordeaux, puisqu'il n'y a qu'une seule voie pour passer au niveau de cet accident, c'est la voie du milieu. La voie de droite est neutralisée par les pompiers. La voie de gauche également pour évacuer un véhicule accidenté. Mais le véhicule vient d'être pris en charge. Donc peut-être peut-on envisager rapidement la réouverture de la voie de gauche. Bon, pour l'instant, ce n'est pas le cas. Et donc, il y a une heure d'attente en amont. On en reparle après les infos de 14h. Bon courage et belle route.

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1: Bonjour à tous, une usine de Toulouse, possiblement espionnée par la Russie. Un homme a été arrêté au début du mois dans l'entreprise Delair, spécialisée dans la fabrication de drones. Il a été surpris en train de filmer un prototype. La justice soupçonne ce quadragénaire d'origine biélorusse d'avoir agi pour le compte de la Russie. Il a été mis en examen et placé en détention provisoire. La canicule et une potentielle vigilance rouge qui sera déclenchée dimanche dans certains départements. C'est ce que n'exclut pas ce midi le ministre de l'Intérieur Laurent Nunez. Pour l'heure, une cinquantaine de départements sont en alerte orange. Attention aussi aux orages cet après-midi et ce soir dans les Hauts-de-France, région placée en vigilance pour ces phénomènes orageux. C'est l'un des fléaux du moment. Plus d'un jeune sur 10 déclare avoir déjà consommé du protoxyde d'azote. Résultat d'un baromètre Ipsos auprès de jeunes âgés entre 16 et 30 ans. La moitié de ces consommateurs disent avoir eu au moins une perte de contrôle à la suite d'une prise, un tiers parlant même d'expériences négatives et de pensées suicidaires. Le footballeur Achraf Hakimi sera bel et bien jugé pour viol, c'est ce qu'a annoncé ce matin la cour d'appel de Versailles qui a rejeté l'appel du défenseur du PSG, accusé de viol par une jeune femme depuis plus de 3 ans. Le joueur qui dispute en ce moment la Coupe du Monde avec le Maroc nie en bloc ses accusations et dit attendre son procès avec impatience. Sur les terrains de la Coupe du Monde, après le Mexique, cette nuit, les États-Unis peuvent valider également leur ticket pour les 16e de finale. Les Américains affrontent l'Australie ce soir à 21h à Seattle. Et puis il y a du rugby en France ce soir avec la première demi-finale du top 14. Elle oppose le tenant du titre, le Stade Toulousain, au Racing 92. Le match se joue au Vélodrome de Marseille à 21h05, tout comme l'autre demi-finale demain soir entre Montpellier et le Stade Français. 14h02, fin de ce flash, merci de l'avoir suivi. On parle trafic dans un instant, après la météo. Un épisode de chaleur précoce et intense, une cinquantaine de départements en vigilance orange, du Grand Est jusqu'en Occitanie, en passant par l'Île-de-France, le centre du pays, la Franche-Comté, une partie de l'Auvergne-Rhône-Alpes également. Les dernières prévisions du week-end à venir, le point avec François Gourand de Météo France.
2: Alors pour ce week-end, en réalité, les températures seront, après un palier samedi, hein, les températures évolueront assez peu, avec même une baisse sur la façade ouest. Dès dimanche, les températures repartiront nettement à la hausse et des chaleurs caniculaires qui pourraient encore gagner du terrain sur d'autres régions et monter à des niveaux encore plus élevés avec peut-être jusqu'à 40 degrés par endroit.
1: Et peut-être une vigilance rouge, donc a dit tout à l'heure le ministre de l'Intérieur Laurent Nunez pour la journée de dimanche.
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1: 14h03, avant de parler de la situation à Bordeaux, également très compliquée. Je vous rappelle également qu'en raison de la pollution en Île-de-France, il y a la circulation différenciée qui a été déclenchée. Ça veut dire quoi? Ça veut dire que les voitures les plus anciennes, les plus polluantes n'ont pas le droit de circuler dans un périmètre délimité par l'autoroute A86. Ça concerne les véhicules munis d'une vignette critère 3 à 4 ou 5. Bordeaux, à présent, l'autoroute A10, très très difficile d'avancer depuis la rocade de Bordeaux à cette heure-ci. Vous m'écoutez peut-être sur cette rocade bordelaise. Au ralenti, vous mettez beaucoup de temps avant de récupérer l'autoroute A10. Et une fois que vous êtes sur cette autoroute A10, vous n'avancez pas beaucoup plus non plus, car 5 km au nord de Bordeaux, sur les 5 premiers kilomètres de l'A10, la circulation est totalement encombrée en raison d'un accident qui s'est donc produit 5 km plus loin, au niveau du kilomètre 538 après le secteur de Sainte-Eulalie. La seule bonne nouvelle au niveau de cet accident, c'est que jusqu'ici il y avait une seule voie pour passer, c'était la voie du milieu. Désormais, la voie de gauche également est praticable. La voie de droite reste fermée pour dépanner et pour l'intervention des secours. Il y avait quand même 5 voitures impliquées dans cette collision. Désormais, les deux voies de gauche pour passer, on est quand même à un temps d'attente estimé à une bonne heure difficile. Alors ça, c'était avant la réouverture de la voie de gauche, mais c'est pour vous donner un ordre d'idée. Peut-être que ce sera moins d'une heure et je l'espère pour vous, mais en tout cas c'est très très long, les 5 premiers kilomètres de l'autoroute A10 au ralenti depuis un petit moment. On va quitter la Gironde, je vais vous retrouver dans le Maine-et-Loire à présent avec là des bonnes nouvelles, puisque je vous parlais d'un accident dans la traversée d'Angers sur l'autoroute A11 avec une gêne sur la voie de gauche. Cela vous concerne et cela vous concerne potentiellement en direction de Paris. La bonne nouvelle, c'est que ce véhicule est bien au bord des voies, en fait plutôt au niveau de l'accès depuis les voies des berges et ne gêne pas vraiment le passage. Donc en tout cas, il n'y a pas de bouchon dans ce secteur et ça, c'est plutôt une bonne nouvelle. On va partir à présent dans le Loiret. Sur l'autoroute A71, vous roulez en ce moment depuis Paris, vous avez passé Orléans et vous bifurquez sur la 71 en direction de Vierzon, de Bourges, de Clermont-Ferrand, de Toulouse. Au kilomètre 125, il y a toujours un ralentissement. Alors là, c'est seulement 5 minutes, c'est pas grand-chose, mais pourquoi êtes-vous ralenti? Parce qu'il y aura que la voie de gauche pour passer au kilomètre 125. La voie de droite étant neutralisée pour le dépannage d'une fourgonnette qui est accidentée depuis le milieu de la matinée. Et puis, dernière info, à Orléans, toujours, si vous restez sur l'autoroute A10 en passant Orléans pour poursuivre en direction de Tours, en direction de Bordeaux, vous passez au niveau de Chambord et de Mer, c'est la sortie 16. Et bien au niveau de cette sortie, ou bien juste après, au kilomètre 132, on me parle également d'un accident, mais là ce serait une voiture simplement et ce serait sur la bande d'arrêt d'urgence.
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souvenir de 1998 avec Claude MC Solar, bien sûr, à l'instant sur le 107.7. Ça avance un petit peu mieux à Bordeaux. Un accident depuis un petit moment à présent entraîne de longs bouchons sur les 5 premiers kilomètres de l'autoroute A10. Mais la bonne nouvelle que je vous disais il y a un instant, c'est qu'il y a une deuxième voie ouverte désormais au niveau de l'accident. Seule la voie droite reste neutralisée. Donc vous qui êtes à l'avant du bouchon, à proximité de l'accident, vous retrouvez un petit peu de vitesse. Bon, vous qui êtes à l'arrière depuis la rocade de Bordeaux, ça reste bien dense et bien ralenti. Faut prévoir au moins trois bons quarts d'heure, hein, difficile pour repasser ce secteur. On a vraiment les 5 premiers kilomètres de la 10 par choc contre par choc. Retour du trafic dans 5 minutes.

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1: Il est 14h16, évidemment, je vais vous emmener à Bordeaux dans un instant avec ce gros bouchon toujours en cours au départ de Bordeaux sur l'A10. Avant cela, si vous empruntez l'A10 depuis Paris, depuis Orléans, en direction du sud, je rappelle qu'un autre accident s'est produit dans le secteur de Chambord. Il n'y a pas de gêne directe, c'est vraiment au bord des voies, une voiture qui est partie dans le fossé, semble-t-il, kilomètre 132. On est au niveau juste après la sortie Zmer et Chambord, sortie numéro 16, les pompiers, les services de l'autoroute se rendent sur place. Et puis si vous êtes dans la région de Tours, vous passez le péage de Monet au nord de Tours, et bien au niveau du péage ou juste après, il y aurait un dégagement de fumée, en tout cas cela nous est signalé en ce moment au niveau du kilomètre 194, donc au nord de Tours, un dégagement de fumée qui pourrait gêner un petit peu votre visibilité. On file donc en Gironde au départ de Bordeaux. La situation a plutôt tendance à s'améliorer, même si vous avez du mal à le ressentir, vous qui êtes dans les difficultés. Je rappelle la configuration: vous roulez depuis la rocade de Bordeaux, bien au ralenti sur cette rocade. Pourquoi ? Parce qu'au nord de la rocade, au moment d'emprunter l'autoroute A10, eh bien, vous êtes encore dans un bouchon, car sur les premiers kilomètres de l'autoroute, un accident s'est produit au kilomètre 538. Il y avait jusqu'ici une seule voie pour passer. Désormais, depuis un quart d'heure, il y a une deuxième voie qui a pu rouvrir au trafic. Donc, on avait quand même une heure de bouchons en cumulé, là ce serait désormais divisé par deux, ce serait une petite demi-heure d'attente. Ça reste long, mais ça s'améliore. Sur place, il y a les pompiers qui sont toujours là, notamment avec des voitures accidentées sur la voie de droite qui reste neutralisée au niveau du kilomètre 538. Et puis dernière info, on part dans le Loiret. Vous m'écoutez sur la 71 en ce moment depuis Orléans, direction Bourges, direction Châteauroux, direction le sud, au kilomètre 125. Il y a également un petit ralentissement. Alors là, c'est pas énorme, on parle de 5 petites minutes ralenties pour passer le kilomètre 125 où la voie de gauche est la seule praticable, la voie de droite étant neutralisée en raison d'une intervention des services de dépannage avec une fourgonnette accidentée au bord des voies.

La musique avec Gonzalez à l'instant sur le 107. C'est des nouvelles de la situation à Bordeaux avec toujours un accident au nord de la ville sur les premiers kilomètres de la 10, kilomètre 538. Alors, il y a eu jusqu'à une heure de bouchon tout de même au début de l'accident parce qu'il n'y avait qu'une voie pour passer. Désormais, il y a deux voies praticables au niveau de cet accident, mais ça reste quand même ralenti. Vous comptez quand même une bonne vingtaine de minutes difficiles quand vous êtes sur la 10, sachant que en amont de la 10, vous êtes également ralenti sur la rocade bordelaise. 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Voici la musique de Sienna Spiro et le retour du trafic, donc juste après.

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1: Il est 14h30, ravi de vous accueillir si vous venez de vous brancher sur les ondes du 107.7 de l'infotrafic. On va partir dans le centre du pays avec un petit ralentissement sur la 71 dans un instant. Mais avant cela, je vous emmène quand même du côté de Bordeaux. C'est toujours la principale information en ce début d'après-midi. On a toujours un bouchon assez important à prévoir, alors notamment sur la rocade bordelaise. Si vous m'écoutez en provenance peut-être de Bruges, de Bordeaux-Lac, peut-être également de Bègles. Si vous souhaitez converger et surtout récupérer la 10 au nord de Bordeaux, c'est très très long pour récupérer la 10. Pourquoi ? Parce que les 5 premiers kilomètres également de cette autoroute A10 sont bien ralentis en raison d'un accident qui s'est produit tout à l'heure à la mi-journée au niveau du kilomètre 538, c'est-à-dire après le secteur de Sainte-Eulalie, pour ceux qui connaissent le secteur. La bonne nouvelle désormais depuis une demi-heure, c'est qu'au niveau de l'accident, il n'y avait qu'une seule voie pour passer. Là, il y en a deux, donc le trafic quand même s'est un petit peu amélioré. On a compté jusqu'à 3/4 d'heure, 1 heure de bouchon sur l'autoroute A10. Désormais, c'est une vingtaine de minutes pour passer.

0: route pour une fourgonnette seule impliquée dans un accident. Elle est partie à la faute, toute seule, dans le fossé. La bande d'arrêt d'urgence et la voie de droite est donc neutralisée. Vous serrez bien au milieu et à gauche, en passant ce kilomètre 132 au niveau de la sortie 16, Mer et Chambord. Et puis donc, dans le Loiret, sur la 71, depuis Orléans, vous roulez en direction du sud, une vingtaine de kilomètres au sud d'Orléans, vous arrivez dans un ralentissement. On parle simplement de 5-6 minutes de circulation ralentie, puisqu'il y avait là aussi un accident qui neutralisait la voie de droite. J'apprends à l'instant que la voie de droite est rendue à la circulation, donc le trafic va pouvoir se fluidifier. Il n'y avait que la voie de gauche pour passer jusqu'ici, mais l'accident est quasiment sur le point de se terminer.
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0: La musique de Marc Lavoine et juste après cela, Florent Pagny en live, absolument live sur le 177. On vous raconte l'histoire, les récits des plus grands concerts et on le sait, cette année à l'occasion de ses 65 ans, Florent Pagny remonte sur scène après 5 années éprouvantes depuis l'annonce de sa maladie il y a 5 ans. La tournée affiche complet et dans quelques minutes nous allons nous replonger sur une tournée de Florent Pagny en 2011, c'était à l'occasion de son 50e anniversaire, quand il se lançait dans une tournée acoustique, moment à revivre, dans un instant, juste après Marc Lavoine.
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0: Marc Lavoine et la voix de Bambou à l'instant sur le 107.7. C'est l'heure de se replonger dans un concert acoustique de Florent Pagny il y a une quinzaine d'années.
1: Absolument live.
0: L'un des chanteurs préférés des Français, Marie Codemo.
2: Prenez juste un piano, une contrebasse, une batterie jazz et un chanteur capable de tout interpréter. Vous obtiendrez une soirée avec Florent Pagny. C'est ainsi qu'il a décidé de fêter ses 50 ans avec son public en 2011.
3: Ma liberté de penser.
2: Cette mise en scène intimiste permet aux spectateurs de se sentir proche de la scène, de tout voir, comme la baguette du batteur qui vole et passe à quelques centimètres de Florent Pagny. C'est une très courte tournée qui a été proposée en France et en Belgique, 15 dates seulement.

0: pour ses 50 ans, sont sortis un album, Ma liberté de chanter, et un DVD. La captation s'est faite lors de la dernière date, le 30 novembre, au Palais Nikaya de Nice.
1: Merci.
0: Quel titre choisir? Eh bien, je vous propose celui qui a marqué un gros tournant dans sa carrière en 1997 et est devenu un véritable classique de la chanson française. Florent Pagny avec Savoir aimer et dans Absolument Live.

0: Absolument live, Florent Pagny sur le 107.7. The Weeknd en musique dans un instant, le retour du trafic à 14h45. Une nouvelle réjouissante qui nous parvient depuis Bordeaux. Il y avait cet accident qui a entraîné jusqu'à une heure de bouchon au pire de cette difficulté tout à l'heure. L'accident est désormais terminé sur les premiers kilomètres de la 10 en direction du nord. Les trois voies sont désormais rouvertes au trafic.
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1: Il est 14h45, point complet sur vos conditions de circulation qui ont plutôt tendance à s'améliorer à cette heure-ci, notamment dans le secteur qui était compliqué depuis plus d'une heure. Il y avait des grosses difficultés au départ de Bordeaux sur la 10, alors ça reste ralenti à cette heure-ci. Peut-être m'écoutez-vous sur la rocade bordelaise en train de contourner l'agglomération girondine en direction du nord. Vous cherchez à récupérer l'autoroute A10, c'est très très long pour rejoindre le secteur de Lormont qui marque votre point d'entrée sur l'autoroute A10. La bonne nouvelle, c'est qu'il y a quand même un accident qui avait provoqué ces gros bouchons sur les premiers kilomètres de l'A10 au kilomètre 538. L'accident est terminé. Les trois voies sont ouvertes au trafic. Donc au niveau de l'accident, le trafic est quasi normal. À l'arrière, ça commence à se fluidifier, mais ça risque encore d'être un petit peu long le temps que tout le monde retrouve sa place et que ce bouchon se fluidifie totalement. Vous êtes sur l'A10 toujours, mais cette fois, on bascule dans l'autre sens. Depuis l'Île-de-France, vous roulez vers le sud. Une information parvient vraiment au départ de Paris sur les deux premiers kilomètres de l'autoroute A10, secteur des Ulysses. Il y aurait dans une zone de chantier peut-être un cône de chantier qui aurait été percuté et qui pourrait vous gêner sur les voies. Une fois passé le péage de Saint-Arnoult, vous roulez vers le sud dans la région d'Orléans. Vous restez sur l'A10 en direction de Tours et de Bordeaux. Je rappelle qu'au niveau de la sortie 16, Mer et Chambord, il y a un dépannage en cours d'une fourgonnette qui est partie à la faute, seule impliquée au bord des voies. La voie droite est neutralisée au niveau de cette sortie 16 Chambord. C'est le kilomètre 131. Vous passez bien au milieu et à gauche. Et puis, si dans la région d'Orléans, vous ne restez pas sur la 10, mais vous bifurquez sur la 71 pour prendre la direction de Vierzon et du sud sur cette autoroute à 71. Je rappelle, qu'un léger, mais alors vraiment très léger ralentissement désormais est en cours. On parle à peine de 2 minutes ralenti puisqu'il y avait également un accident au kilomètre 125. Un fourgon en train d'être dépanné. Le fourgon a été évacué, les services de l'autoroute sont en train de rendre l'entièreté des voies à la circulation. Voilà pourquoi c'est en train de s'améliorer.

Bleu comme toi, Etienne Dao, sur le 107.7. Bleu comme le ciel, rouge comme le thermomètre qui ne fait que prendre de l'ampleur avec cette vigilance orange toujours bien présente. On n'oublie pas de bien s'arrêter régulièrement. Alors pour soi évidemment, pour s'hydrater, pour profiter de la climatisation aussi dans les aires de service, dans les boutiques, pour également reposer un petit peu son véhicule. Et puis on n'oublie pas de vérifier la pression des pneus. C'est très important quand il y a des fortes chaleurs, car sur le bitume qui est brûlant, si votre pneu est légèrement sous-gonflé, c'est un risque d'explosion. On en voit beaucoup en ce moment, des éclatements de pneus. Donc on pense bien à vérifier la pression quand on roule en période de canicule. On roule en musique aussi sur le 107.7 avant le retour du trafic. Voici Placebo pour nous emmener jusqu'à 15h.

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1: Bonjour à tous, peut-être une vigilance rouge déclenchée dimanche dans certains départements. C'est ce que dit ce midi le ministre de l'Intérieur Laurent Nunez en raison de la canicule. Pour l'heure, une cinquantaine de départements sont en alerte. Attention également aux orages. Cet après-midi et ce soir dans les Hauts-de-France, la région est placée en vigilance orange pour ces phénomènes orageux. Un présumé espion de la Russie incarcéré en France, un homme de 48 ans né en Biélorussie, a été mis en examen et placé en détention, nous a appris tout à l'heure le parquet de Paris. Cet individu est soupçonné d'avoir espionné une usine française de fabrication de drones située près de Toulouse. Il a été surpris en train de filmer un prototype, visiblement pour le compte de la Russie. Dans le Gers, les parents de Liana font part de leur colère et de leur dégoût. L'autopsie de la fillette a confirmé qu'elle avait été violée. L'ADN du suspect, Jérôme Barella, a été retrouvé sur ses parties intimes. Expertise qui révèle également que Liana a été bâillonné. Lui dit attendre son procès avec impatience. Le footballeur Achraf Hakimi sera bel et bien jugé pour viol. Annonce ce matin de la cour d'appel de Versailles qui a rejeté l'appel du défenseur du Paris Saint-Germain accusé de viol par une jeune femme depuis plus de 3 ans. Le joueur qui dispute en ce moment la Coupe du Monde avec le Maroc nie en bloc ses accusations. Sur les terrains de la Coupe du Monde, justement après le Mexique, cette nuit, les États-Unis peuvent à leur tour valider leur ticket pour les 16e de finale de cette Coupe du Monde. Les Américains affrontent ce soir l'Australie, c'est à 21h à Seattle. Et puis en France, il y a du rugby également avec la première demi-finale du Top 14. Elle opposera le tenant du titre Toulouse au Racing 92. Ce sera au Stade Vélodrome de Marseille à 21h05. Même enceinte demain pour l'autre demi-finale entre Montpellier et le Stade français. Il est 15h02, fin de ce flash, le retour de l'actualité dans une heure avec Florence Dolly. Dans un instant, le trafic après la météo. Alors attention aux orages, hein, si vous roulez en ce moment vers les Hauts-de-France, la région est donc en vigilance jusqu'à la fin de la soirée en raison d'une dégradation orageuse assez importante, nous dit Météo France. Et puis partout ailleurs en France, vigilance canicule en ce moment, le Grand Est, la région parisienne, le centre du pays, la Bourgogne-Franche-Comté, une partie de l'Auvergne-Rhône-Alpes, de la Nouvelle-Aquitaine, de l'Occitanie sont concernés par cette vigilance. Alors quelles prévisions également pour les prochains jours et pour ce week-end? Bah écoutez, les réponses de François Gourand de Météo France.
2: Alors, pour ce week-end, en réalité, les températures seront après un palier samedi, hein, les températures évolueront assez peu, avec même une baisse sur la façade ouest. Dès dimanche, les températures repartiront nettement à la hausse, et des chaleurs caniculaires qui pourraient encore gagner du terrain sur d'autres régions et monter à des niveaux encore plus élevés, avec peut-être jusqu'à 40 degrés par endroit.
1: Et peut-être donc une vigilance rouge pour la journée de dimanche dans certains départements, c'est ce qu'a dit tout à l'heure le ministre de l'Intérieur. Il est 15h03.
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1: Ça roule bien désormais sur votre trajet autoroutier. Alors avant de vous parler quand même d'un léger ralentissement que vous rencontrez toujours au départ de Bordeaux, juste pour faire le lien avec cette parenthèse météo et canicule, si vous roulez en direction de Paris, vous notez bien déjà que les vitesses sont limitées en raison d'un épisode de pollution lié aux fortes chaleurs, moins 20 km/h. Vous notez également que si vous roulez au volant d'un véhicule ancien, d'un véhicule polluant, c'est-à-dire la vignette critère 3, 4 et 5, la circulation différenciée a été déclenchée, c'est-à-dire que vous avez interdiction de rouler à l'intérieur d'un périmètre délimité par la 86. Et puis si vous êtes chauffeur routier, vous transitez simplement par Paris, vous ne vous y arrêtez pas, vous roulez vers le nord, vous devez contourner Paris de manière impérative, hein, sur ordre des autorités, en contournant la capitale, en empruntant la nationale 104, à savoir donc la francilienne. Voilà pour ces petites informations. En ce qui concerne le trafic, il a été très ralenti tout à l'heure sur l'autoroute A10 au départ de Bordeaux. On a eu jusqu'à une heure de bouchon en raison d'un accident sur les premiers kilomètres de l'autoroute A10. L'accident est fini, le trafic reste quand même un petit peu dense, notamment sur la rocade. C'est très très ralenti sur cette rocade bordelaise pour rejoindre l'autoroute A10. Une fois que vous êtes sur l'A10 dans le secteur de Lormont, faut encore prévoir 10 petites minutes de circulation au ralenti. Et puis un autre accident vient de nous être signalé loin de Bordeaux cette fois-ci, puisque je vous emmène au cœur de la Vendée, département que vous traversez par l'A 83 depuis Niort, direction Nantes, la Bretagne, peut-être direction Angers et Paris, au kilomètre 78, c'est-à-dire après Fontenay-le-Comte et juste avant la sortie 7 Saint-Hermine, il y aurait une voiture et un poids lourd qui seraient arrêtés au bord des voies, donc peut-être pas de gêne, mais peut-être des débris, on ne sait jamais. En tout cas, des véhicules arrêtés, on reste attentif. Kilomètre 78 de la 83.
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1: Je laisse Florence Dolly désormais à ma place pour bien écouter, vous accompagner en chaleur jusqu'à 20h avec donc des températures très chaudes. Bonjour Florence.
3: Oui, sous ces fortes chaleurs. Bonjour Thibault. Effectivement, une route pas forcément très agréable avec ces températures qui sont très élevées. On pense à faire une pause très régulièrement. J'aurai l'occasion de vous le rappeler tout au long de cette tranche antenne. Je vous accompagne jusqu'à 20h pour la musique. On écoute Vianney et le retour de l'infotrafic, ce sera dans 10 minutes. Très belle route.

0: 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C'était Vianney pour vous accompagner sur la route ce vendredi après-midi. Est-ce que vous le savez, maintenant, bien sûr, vous pouvez recharger votre voiture électrique sur toutes les aires de service, hein, celles où vous trouvez des boutiques, mais vous pouvez également charger votre véhicule électrique sur certaines aires de repos. Pour savoir sur quelles aires de repos, notez que les aires concernées sont indiquées dès l'autoroute, hein, vous apercevez le logo voiture électrique sur leur panneau. C'est le cas, par exemple, sur la 10, l'axe Paris-Bordeaux entre Paris et Orléans. Pour vous qui roulez vers le sud de l'aire de Boutroux, vous pouvez vous recharger sur cette aire de repos de Boutroux au kilomètre 43. Et puis si vous quittez en ce moment Paris et que vous prenez l'autoroute A11 en direction du Mans, d'Angers, de Nantes ou encore de Rennes, vous pourrez vous recharger sur l'aire de repos de Vers-les-Chartres-les-Souchets au kilomètre 66 par exemple. The Clash pour la suite de la musique Rock the Casbah. Et on se retrouve au plus tard à 15h15 pour l'infotrafic.
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0: Est-ce qu'on les présente encore? Le quatuor des Clash, c'était Rock the Casbah. 15h15, l'infotrafic arrive dans 30 secondes.
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0: Et globalement, les choses se passent bien sur votre trajet ce vendredi après-midi. Simplement, les restes d'un bouchon lié à un accident qui s'était produit tout à l'heure dans le secteur de Bordeaux, sur les premiers kilomètres de l'autoroute A10 en direction de Paris. Et il reste encore 10 à 15 minutes de bouchons sur les premiers kilomètres de cette autoroute A10 pour pouvoir ensuite reprendre un petit peu de vitesse. Vous allez reprendre la vitesse une fois passé le pont sur la Dordogne. Et c'est vrai qu'avant, vous aurez peut-être rencontré des bouchons sur la rocade bordelaise, que ce soit à l'est comme à l'ouest. Voilà, il faut prendre encore votre mal en patience. Ça a du mal à se fluidifier dans ce secteur bordelais. Mais sachez que l'accident sur l'autoroute A10 est désormais bien terminé. On part du côté de l'A83 maintenant. Pour vous qui traversez la Vendée, vous roulez depuis Niort, depuis l'A10 en direction de Nantes. Kilomètre 78 après la sortie 7 points Fontenay-Ouest. Et juste avant la sortie 7 Saint-Hermine, un accident signalé. Un poids lourd et une voiture qui serait accidentée arrêtée sur la bande d'arrêt d'urgence. Donc n'hésitez pas à serrer à gauche, à vous décaler sur la voie de gauche si vous les apercevez au niveau de ce kilomètre 78. Le patrouilleur n'est pas encore sur place en protection. Voilà pour ces différentes infos à vous donner à cette heure-ci. Partout ailleurs, ça reste calme. Un petit coup de frein quand même à l'arrivée à Nantes pour vous qui circulez sur la 11, l'axe Paris-Nantes en direction du périphérique nantais. Un petit coup de frein à cette heure-ci au niveau de la porte de Gèvres. 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

0: Un petit classique signé bien sûr Genesis avec ses fortes chaleurs. Peut-être que vous aurez envie de vous mettre, j'allais dire sous la couette, peut-être pas sous la couette, mais en tout cas de vous mettre au frais dans votre salon, les volets fermés, de regarder une petite série. On va vous faire découvrir la saison 3 de House of the Dragon. Si vous avez aimé Game of Thrones, vous aimerez cette série. Si vous ne vous y êtes pas déjà mis, c'est le moment de commencer la saison 1 pour pouvoir regarder la toute nouvelle saison, 3e saison qui est donc sortie. C'est Mathilde Ferrière qui va venir nous en parler juste après l'infotrafic de 15h31.
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0: L'infotrafic en ce vendredi après-midi pour

0: un poids lourd qui est arrêté sur le bord des voies. La voie de droite est impactée par la présence de ce poids lourd. Il faut vous décaler sur la voie de gauche au niveau de ce kilomètre 125. On va donc partir dans le secteur de Bordeaux, où vous êtes le plus nombreux en ce moment. Secteur qui a été compliqué parce que, en plus, il y a eu tout à l'heure un accident qui a bien compliqué le trafic, jusqu'à une heure de bouchon sur les voies de l'autoroute A10 en remontée en direction de Paris. À cette heure-ci, ça a encore du mal à se fluidifier, d'autant plus que vous avez dû le bouchon remonter sur la rocade bordelaise. Donc vous avez déjà dû rencontrer de bons bouchons sur cette rocade, que ce soit à l'est comme à l'ouest. Vous venez d'entendre ma voix, de capter le 107.7. Vous arrivez sur la 10, il y aura encore un bon quart d'heure de bouchon sur les premiers kilomètres de cette autoroute A10 en direction de Paris, avant de pouvoir reprendre un petit peu d'air et un petit peu de vitesse. Il faudra attendre le secteur d'Ambesse, la sortie 41 Ambesse. À partir de là, ça devrait un petit peu plus se fluidifier et rouler un petit peu mieux. Mais c'est vrai que ça reste bien embouteillé, ce secteur bordelais, à cette heure-ci. On va partir maintenant sur l'A83. Avec cet accident qui s'est produit sur cette autoroute A83, toujours pour vous qui traversez la Vendée, vous roulez depuis Niort, depuis la 10 en direction de Nantes, kilomètre 78 après la sortie 7 point Fontenay-Ouest, et juste avant la sortie 7 Saint-Hermine, un poids lourd et un fourgon accidenté sur la bande d'arrêt d'urgence. Il faut vous décaler sur la voie de gauche lorsque vous apercevrez ces deux véhicules arrêtés. Voilà, partout ailleurs, si je n'ai pas mentionné l'axe sur lequel vous circulez en ce moment dans l'ouest et le centre du pays, c'est bon signe, ça veut dire que tout se passe bien.
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0: Dans un instant, comme promis, votre rendez-vous Play Replay, coup de projecteur sur House of the Dragon, la série événement du début de l'été. L'univers de Game of Thrones fait son retour avec une saison 3 très attendue des fans. Tous les détails dans quelques minutes.

0: Voici Play Replay. Comme prévu, coup de projecteur sur la nouvelle saison de House of the Dragon avec vous, Mathilde Ferrière.
1: House of the Dragon raconte l'histoire de la maison Targaryen, une grande famille qui règne sur le royaume de Westeros et dont les rivalités internes vont peu à peu fragiliser le pouvoir.
2: Rhaenyra approche. Tu n'es plus en sécurité ici.
3: Tu détiens désormais un pouvoir qu'aucun homme n'a jamais possédé. Tu seras souveraine d'un empire imprenable, Rhaenyra. Et nos enfants y régneront pour les siècles des siècles.
1: Cette saison 3, les tensions atteignent un nouveau seuil. La guerre de succession, connue sous le nom de Danse des Dragons, s'intensifie. Les alliances se font et se défont, les choix se durcissent et chaque décision entraîne des conséquences durables.
4: Il ne tient qu'à vous de décider ce que vous voulez tirer de cette guerre.
2: Leur défaite est inévitable. Nous reprendrons la ville sans verser plus de sang.
1: Cette nouvelle saison adapte toujours le roman Feu et Sang de George R.R. Martin et met en scène l'un des affrontements les plus sanglants de l'histoire de Westeros, opposant les Targaryens à la Triarchie, alliance des cités libres.
5: Les Targaryens sont une lignée sauvage.
6: Nous agissons dans un dessein sacré pour rétablir le roi légitime.
7: N'avez-vous pas aussi trahi votre reine? Faites venir Aegon, l'usurpateur!
1: Préquel de Game of Thrones, House of the Dragon saison 3, c'est à découvrir dès le 22 juin sur HBO Max.
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0: Et on vous fait vivre la Coupe du Monde de football sur cette antenne jusqu'en juillet avec notamment l'hymne de la Coupe du Monde à suivre, Shakira et Burna Boy, Die Die. Et on se retrouve juste après 15h45 pour l'infotrafic.
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1: L'infotrafic en ce vendredi après-midi, infotrafic plutôt tranquille, à part dans le secteur de Bordeaux qui reste très chargé cet après-midi. D'autant plus qu'il y a eu des difficultés tout à l'heure en milieu d'après-midi, un accident sur la 10 en direction de Paris qui avait pas mal compliqué le trafic. Il reste une bonne dizaine de minutes d'attente une fois que vous arrivez sur l'autoroute A10 à partir du secteur de Lormont en remontée en direction de Paris. Donc encore un trafic bien bien chargé cet après-midi. À partir de la sortie 41 en baisse, que vous allez progressivement reprendre un petit peu de vitesse. Sachant qu'en plus, vous avez peut-être déjà rencontré des bouchons sur la rocade bordelaise à l'ouest ou à l'est. Voilà, ça reste compliqué ce secteur bordelais et il a vraiment du mal à se fluidifier à cette heure-ci, alors qu'il y a en plus des départs en week-end et puis l'heure de pointe qui approche progressivement. Voilà, il faut prendre votre mal en patience et puis penser à faire des pauses dans ce secteur bordelais. Tiens, par exemple, avant de continuer votre trajet sur la 10 vers le nord, vous vous arrêtez, vous faites une petite pause pour vous hydrater et puis vous mettre un petit peu à l'ombre et au frais et vous repartirez pour continuer votre trajet de manière un petit peu plus sereine. Voilà, c'est important. On reste sur la 10, plus au nord pour vous qui roulez en direction de Tours, d'Orléans et de Paris. Au sud de Tours, il y a une barrière de péage, la barrière de péage de Sorigny. Attention à cette voiture qui est en panne sur le bord des voies. Donc vous regardez bien droit devant vous et vous restez vigilant. Hein. Le patrouilleur est sur place en protection. Vous suivez ses instructions. On part sur l'autoroute A19 maintenant, dans le Loiret. Pour vous qui circulez d'abord de sens de l'A6 en direction d'Orléans et de l'A10, kilomètre 111 après la sortie 7 Pithiviers, on me signale toujours un gros carton qui pourrait vous gêner sur la voie de droite. L'A19 dans l'autre sens, pour vous qui prenez cette autoroute dans le secteur d'Orléans en direction de Sens et de l'A6, kilomètre 125 au tout début de cette autoroute A19. Il y a un poids lourd qui est en panne qui gêne la voie de droite. Il faut vous décaler sur la voie de gauche. L'A83 maintenant, on part en Vendée. Pour vous qui circulez depuis Niort, depuis la 10 en direction de Nantes, kilomètre 78 après la sortie 7 point Fontenay-Ouest et juste avant la sortie 7 Saint-Hermine, un accident toujours en cours sur le bord des voies. Une voiture à un poids lourd accidenté, il faut vous décaler sur la voie de gauche, kilomètre 78 de cette autoroute A83 en direction de Nantes. Et puis je vais terminer par la région parisienne. Pour vous qui approchez de la région parisienne, vous êtes sur la 10, la 11 et vous arrivez au niveau de la barrière de péage de Saint-Arnoult en Yvelines, on vient de me signaler un poids lourd qui serait en panne au niveau de cette barrière de péage.

Retour au début des années 2000 avec ce titre de Réciproque. C'était Balance-toi, il fait chaud dans la voiture. Alors si vous avez la clim, tant mieux pour vous. Mais c'est vrai que les nuits sont chaudes, peu reposantes. Si vous allez prendre la route dans les prochains jours, il faudra d'autant plus multiplier les pauses. On est en plein cœur de cet épisode de canicule. 34 à 38 degrés prévus, jusqu'à 40 même ce week-end localement, avec des nuits au-dessus des 20 degrés, un sans rafraîchissement. Et donc dans ces conditions, eh bien, il faut absolument faire des pauses plus fréquentes pour reposer votre organisme, pour reposer aussi le moteur de votre véhicule. Comme ça, vous pouvez vous arrêter sur les aires de service où les bâtiments sont climatisés pour vous, et puis essayer de trouver une place à l'ombre pour aussi faire reposer le moteur de votre véhicule. C'est très important. L'autre conseil dans les prochains jours, ça va être d'éviter autant que possible de prendre la route aux heures les plus chaudes, notamment entre midi et 16 heures, alors que les températures donc vont souvent dépasser les 35 degrés sur une grande partie du pays, particulièrement dimanche et lundi. On va terminer cette heure en musique avec Michael Bublé, Feeling Good. La météo revient juste après un point sur l'actualité que je vous prépare en studio, l'actualité de ce vendredi après-midi. Et puis on reparlera de vos conditions de circulation qui restent bonnes sur la route, à part à Bordeaux, secteur qui reste très chargé, ce secteur bordelais, avec toujours de l'attente sur les premiers kilomètres de l'autoroute A10 en direction de Paris. Je vous en reparle juste après Michael Bublé et ce titre Feeling Good. Très belle route.

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1: Bonjour à tous. Pas de report prévu de la fête de la musique ce dimanche. C'est ce qu'a assuré tout à l'heure le ministre de l'Intérieur au sortir d'une réunion avec la ministre de la Santé à Beauvau. Laurent Nunez demande simplement au préfet de s'assurer que toutes les précautions soient prises pour que les festivités se déroulent dans les meilleures conditions malgré la canicule. Plusieurs municipalités ont déjà choisi d'annuler des événements. Une cinquantaine de départements sont donc en vigilance orange canicule ce vendredi. Seuls les littoraux atlantiques et méditerranéens sont épargnés pour l'instant. 5 départements du nord de l'Hexagone ont été placés en vigilance orange aux orages cet après-midi. Conséquence de cette vague de chaleur, les oraux de 4000 candidats au baccalauréat prévus lundi et mardi sont reportés à une date ultérieure. C'est ce qu'a annoncé le ministre de l'Éducation nationale. Cette décision concerne 57 centres d'examen dans les académies de Bordeaux, Lyon, Montpellier, de Normandie et de Poitiers. Par ailleurs, 784 écoles et collèges ont décidé d'aménagement horaire. Achraf Hakimi sera bien jugé pour viol devant la cour criminelle des Hauts-de-Seine. Le joueur du PSG et leader de l'équipe du Maroc est mis en cause depuis février 2023 par une jeune femme. Elle s'était rendue dans un commissariat où elle avait déclaré avoir été violée par le footballeur. Achraf Hakimi dénonce une fausse accusation. Le protocole d'accord entre l'Iran et les États-Unis ne démarrera pas comme prévu cette semaine. Après la signature de ce protocole mercredi, les pourparlers devaient débuter en Suisse, mais le vice-président américain a annulé sa venue. Les frappes israéliennes sur le Liban, qui continuent, sapent la possibilité d'un accord. L'armée israélienne a annoncé avoir frappé plus de 80 cibles et tué des dizaines de membres du mouvement islamiste libanais Hezbollah ces dernières heures. Le sport maintenant.
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1: Mais oui, on vous fait vivre la Coupe du Monde de football jusqu'au 19 juillet. Ce soir à 21h, les États-Unis affrontent l'Australie. À minuit, ce sera au tour de l'Écosse de jouer contre le Maroc. Et dans la nuit, le Brésil affrontera Haïti. Il est 16h02, c'est la fin de ce flash. L'infotrafic revient dans un instant, juste après un point sur la météo. La France affronte donc un épisode de chaleur précoce et intense. Météo France a placé une cinquantaine de départements en vigilance orange dans le centre et dans toute la moitié est du pays. Le point sur les prévisions pour ce week-end avec François Gourand de Météo France.
3: Alors pour ce week-end, en réalité, les températures seront après un palier samedi. Hein, les températures évolueront assez peu, avec même une baisse sur la façade ouest. Dès dimanche, les températures repartiront nettement à la hausse et des chaleurs caniculaires hein, qui pourraient encore gagner du terrain sur d'autres régions et monter à des niveaux encore plus élevés, avec peut-être jusqu'à 40 degrés par endroit.
1: François Gourand, prévisionniste à Météo France, et puis attention à cette alerte aux orages. Hein. Si vous prenez la direction du nord de pays, les Hauts-de-France placés en vigilance orange aux orages cet après-midi.
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1: L'infotrafic à 16h passé de 3 minutes. Bienvenue. Si vous venez de vous brancher sur le 107.7, vous prenez la route peut-être pour partir en week-end. Vous circulez dans le secteur de Bordeaux et vous vous dites, oh là là, la route est compliquée. Oui, la route est compliquée. C'est vrai que vous avez rencontré du monde sur la rocade bordelaise, hein, à l'ouest comme à l'est. Et vous arrivez sur l'autoroute A10 dans le secteur de Lormont en direction de Paris. Vous allez encore rencontrer une bonne dizaine de minutes de temps de parcours supplémentaire. Vous le voyez, vous roulez au pas sur les premiers kilomètres de l'autoroute A10. Hein, c'est une fois passé le pont sur la Dordogne que vous allez pouvoir reprendre un petit peu de vitesse. Mais c'est vrai que le trafic est très chargé, ça ne désemplit pas. Tout à l'heure, je vous le disais, en milieu d'après-midi, il y avait eu un accident sur les premiers kilomètres de cette autoroute A10 avec jusqu'à une heure de bouchon. Et c'est vrai que ça a du mal à repartir dans ce secteur bordelais. Et il faut vous armer de patience pour vous qui cherchez à quitter Bordeaux et à prendre l'A10 en direction de Paris. C'est le secteur le plus difficile hein, partout ailleurs. Globalement, ça se passe bien. Je pense à Angers, à Nantes, il y a un petit coup de frein au nord du périphérique nantais, quelques minutes d'attente au niveau de la sortie Porte de Gèvres en direction de ce périphérique, mais globalement ça roule quand même plutôt bien. En dehors donc de Nantes et Bordeaux, quelques infos à retenir. Sur l'autoroute A10, d'abord en remontée vers le nord, au sud de Tours, attention à cette voiture qui est en panne au niveau d'une barrière de péage, la barrière de péage de Sorigny. Méfiez-vous pour vous qui est arrivé sur place. Le patrouilleur est en protection. Vous suivez bien ses instructions. On part sur l'autoroute A11, l'axe Paris-Nantes, avec deux infos sur cette autoroute A11. D'abord, en direction de Chartres, du Mans, d'Angers, de Nantes et de Rennes, pour vous qui quittez la région parisienne, toujours ces morceaux de pneus signalés, kilomètre 45 après la sortie à Blis sur la voie de gauche. Il faut serrer à droite dans ce secteur. On reste sur l'A11, mais dans le secteur du Mans, kilomètre 167, après la sortie Le Mans Nord, des cônes de chantier renversés sur la voie du milieu. Ils sont signalés, donc pour vous qui roulez en direction dans l'autre sens, en direction de Chartres et de Paris, c'est donc juste après cette sortie Le Mans Nord, kilomètre 167, qu'il y aurait des cônes de chantier renversés sur la voie du milieu. On part maintenant sur l'autoroute A28 avec de la fumée qui m'a été signalée il y a quelques minutes, peut-être un incendie aux abords de l'autoroute et de la fumée dégagée qui peut gêner votre visibilité aux alentours de la sortie 27 Neuillet-Pompierre. Nous sommes au nord de Tours, donc méfiez-vous dans ce secteur entre Tours et Le Mans, peut-être pas mal de fumée qui pourrait gêner votre visibilité. Et puis on va terminer par la Vendée, la 83, pour vous qui circulez depuis Niort, depuis la 10 en direction de Nantes, kilomètre 78 après la sortie 7 Point Fontenay-Ouest, et juste avant la sortie 7 Saint-Hermine, toujours cet accident sur le bord des voies, un poids lourd et une voiture accidentée, le dépanneur en intervention, la voie de droite est désormais neutralisée. Et puis je rajoute une info qui vient de me parvenir du côté de la 10, l'axe Bordeaux-Paris, pour vous qui remontez depuis Orléans en direction de Paris, kilomètre 63 après la sortie 12, Jeanville-Allaine, on me signale une cale en bois qui pourrait vous gêner sur les deux voies de droite.
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Vanessa Paradis, Les épines du cœur, extrait de son tout dernier album, album coécrit et produit par Étienne Dao. Et si vous avez aimé cet album et les chansons qu'on vous passe sur cette antenne, n'hésitez pas à aller voir Vanessa Paradis en concert, hein. Elle fera la tournée des festivals cet été. Elle sera le 3 juillet à Cognac, le 24 juillet à Carpentras. Et puis, elle sera de retour en France à partir du 15 octobre pour une tournée des Zéniths. Divaphone et Jayanai, The Club Will Get You, pour nous amener jusqu'à 16h15 et on refera un point sur vos conditions de circulation. À 16h15, conditions de circulation bonnes, à part dans le secteur de Bordeaux qui reste très chargé. Il y a de l'attente pour quitter Bordeaux par l'autoroute A10 en direction de Paris. Je vous en reparle dans les prochains kilomètres.

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1: Fait chaud sur la route et conséquence de ces fortes chaleurs, un risque de pollution en Île-de-France. La circulation différenciée est mise en place pour vous qui roulez en direction de la région parisienne. Notez que les véhicules avec vignette critères 3, 4 et 5 ont interdiction de circuler. Sauf vendredi, à l'intérieur du périmètre délimité par l'A86, les véhicules sans vignette sont aussi concernés. Et puis vous devez abaisser votre vitesse de 20 km/h en région parisienne, 110 au lieu de 130 sur autoroute. Enfin, au volant d'un poids lourd de plus de 3,5 tonnes. Et si vous êtes uniquement en transit pour poursuivre au-delà de la région parisienne, vous devez obligatoirement contourner l'Île-de-France par la francilienne, la N104. Voilà pour cet épisode de pollution en région parisienne. On va partir à l'autre bout de la 10, en région bordelaise, avec toujours ce bouchon en sortie de Rocade bordelaise. Vous avez déjà rencontré des bouchons sur la Rocade. Vous prenez la 10 vers le nord. Vous verrez que les premiers kilomètres de la 10 sont bien chargés et vous avez 10 à 15 minutes de bouchons sur les premiers kilomètres de l'autoroute A10 avant de pouvoir reprendre un petit peu de vitesse en direction de Paris. C'est une fois passé le pont sur la Dordogne que vous allez reprendre un petit peu de vitesse. Le secteur bordelais qui reste bien chargé. On reste sur la 10 plus au nord, une fois passé Orléans pour vous qui roulez en direction de Paris. Kilomètre 63 après la sortie 12 Janville-Allène. On me signale une cale en bois qui pourrait vous gêner sur les voies de droite. On part sur la 11, deux infos à retenir sur la 11. D'abord pour vous qui quittez Paris, vous prenez la 11 en direction du Mans, d'Angers, de Nantes et de Rennes, kilomètre 43. Après la sortie 1, Ablis, obstacle confirmé sur la voie de gauche. Des morceaux de pneus qui vous gênent, vous serrez à droite, un patrouilleur va se rendre sur place pour les ramasser. Et puis autre obstacle sur la 11, mais dans l'autre sens de circulation, dans le secteur du Mans, pour vous qui roulez en direction de Chartres et de Paris, juste après la sortie Le Mans Nord, kilomètre 167, des cônes de chantier qui seraient renversés sur la voie du milieu. On va partir sur on va rester dans ce secteur du Mans pour vous qui cherchez peut-être à accéder à l'A28, l'autoroute de la Normandie par la bretelle d'entrée 23, Le Mans Centre. J'apprends à l'instant qu'une voiture serait en panne dans cette bretelle d'entrée. Et puis on va terminer par la Vendée. Nous partons sur l'A83 pour vous qui circulez depuis Niort, depuis la 10 en direction de Nantes. Kilomètre 78 après la sortie 7.1 Fontenay-Ouest et juste avant la sortie 7 Saint-Hermine. Une intervention au niveau d'un accident toujours en cours impliquant un poids lourd et un fourgon. Le fourgon a été évacué, il reste le poids lourd sur place. Et je vous rappelle que la voie de droite est neutralisée au niveau de cet accident. Nous sommes au kilomètre 78 de l'A83 en direction de Nantes, juste avant la sortie 7 Saint-Hermine.

0: A Right to Be Wrong, c'était Joss Stone. On va avoir un invité dans les prochains kilomètres. Il s'appelle Flo De La Vega. Rappelez-vous, il formait la moitié du duo Frérot De La Vega. Il avait arrêté sa carrière. Et il revient avec un tout nouvel album. Il sera l'invité de Christelle Mollon juste après l'infotrafic de 16h30. Et puis pour la musique à suivre, This Is et son dernier titre, il y aura également Chris Isaac. Très belle route.
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1: Avec toujours du monde à Bordeaux, vous avez bien du mal à quitter la rocade bordelaise par l'autoroute A10. Hein, les premiers kilomètres de l'A10 en direction de Paris sont très chargés avec toujours une bonne dizaine de minutes d'attente dans ce secteur. Vous allez reprendre un petit peu de vitesse à partir du pont sur la Dordogne. Voilà, mais c'est vrai que ça reste compliqué ces premiers kilomètres de l'autoroute A10, d'autant plus qu'avant vous avez pu rencontrer des bouchons déjà sur la rocade bordelaise. Il faut prendre votre mal en patience pour quitter Bordeaux assez cette heure-ci. On ne reste pas sur la 10, on va basculer sur la 11. Deux infos à vous donner sur l'autoroute A11, l'axe Paris-Nantes. D'abord, une info pour vous qui quittez en ce moment la région parisienne. Vous prenez la 11 en direction de Chartres, du Mans, d'Angers, de Nantes et de Rennes. Toujours ces morceaux de pneus confirmés sur la voie de gauche au kilomètre 43. Nous sommes après la sortie à Blis. Il faut serrer sur la voie de droite. Donc nous sommes à peu près une dizaine de kilomètres après avoir passé la sortie à Blis, kilomètre 43 de l'autoroute A11 en direction de Chartres, du Mans, d'Angers, de Nantes et de Rennes. Dans l'autre sens, dans le secteur du Mans, pour vous qui circulez sur la 11 en direction de Chartres et de Paris, kilomètre 167 juste après la sortie Le Mans Nord, ce sont des cônes de chantier qui nous ont été signalés qui seraient peut-être renversés sur la voie du milieu. On part en Mayenne dans le secteur de Laval. Maintenant, pour vous qui revenez peut-être de Bretagne, vous prenez la 81 en direction du Mans. Après la sortie Laval-Est, sortie numéro 3, kilomètre 237, on me signale des débris qui pourraient vous gêner sur la voie de droite. Et puis une intervention qui se poursuit au niveau d'un accident en Vendée. Ça vous concerne pour vous qui circulez sur la 83 depuis Niort, depuis la 10 en direction de Nantes, kilomètre 78 après la sortie 7 points Fontenay-Ouest. Et juste avant la sortie 7 Saint-Hermine, un poids lourd et un fourgon qui sont accidentés et le dépanneur en intervention. Vous roulez en direction de la région parisienne, du monde aussi en région parisienne, comptez à cette heure-ci une demi-heure de temps de parcours supplémentaire pour rejoindre la porte d'Italie depuis le péage de Saint-Arnoux. Un gros quart d'heure difficile pour rejoindre la porte d'Orléans et si vous souhaitez contourner Paris par l'ouest, rejoindre le pont de Sèvres

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1: Flo de la Vega est de retour en solo et est l'invité de Christelle Molon.
2: Il s'est fait connaître du grand public avec le duo Frérot de la Vega dans les années 2010, enchaînant les succès et les concerts devant des milliers de fans. Il est de retour avec de nouveaux projets

0: Bonjour Flo de la Vega.
1: Bonjour.
0: Presque 10 années se sont écoulées depuis que vous avez décidé de mettre fin à l'aventure des frérots de la Vega, malgré plus d'un million d'albums vendus. Donc cette nouvelle chanson, Aimer les gens, elle sonne très autobiographique. En fait, vous vouliez donner de vos nouvelles en musique?
1: Ouais, je crois que c'était un peu ça l'idée. Et c'est pour ça que j'ai voulu commencer mon retour avec cette chanson. Je voulais vraiment amorcer aussi un petit peu ce que j'ai pu traverser, ce que j'ai pu comprendre pendant toutes ces années. Et Aimer les gens, c'était un peu ce clin d'œil là, ouais. Je dis un petit peu, je suis parti, je me suis un peu planté, j'ai envie de revenir. Je pense que voilà, il y a tout ce recul que j'ai pris pendant ces années qui transpire dans cette chanson. Vouloir aimer les gens, vouloir changer le monde, c'est quelque chose qui est très beau, qui m'a animé. Et je sais pas si on peut vraiment aimer totalement, universellement, inconditionnellement les gens si on n'a pas fait ce chemin-là. Je crois que tant qu'on n'a pas accepté notre part d'ombre, on va avoir du mal à accepter la part d'ombre des autres.
0: Donc un texte et un message donc assez à la fois fédérateur et introspectif.
1: Ouais.
0: Le tout dans une musique dans laquelle vous mélangez reggae, dub, chansons françaises. C'est ce métissage musical finalement qui vous a

0: toujours séduit.
1: Ouais, le reggae a toujours fait partie, même chez les frérots, même si on n'était pas connus pour être un groupe reggae. Là, j'ai voulu aller un petit peu plus loin avec ce retour. Un peu plus de modernité, un peu plus d'affirmation aussi.
0: Un single, est-ce que ça laisse supposer qu'il y aura d'autres singles et peut-être même un mini-album ou un album à venir?
1: Bah, on a bossé pour, hein. Ça fait quand même du coup 2-3 ans que je maquette, qu'on a quasiment une vingtaine de chansons. Je voulais que ce soit celle-là la première chanson parce qu'elle raconte un truc. À la rentrée, on va revenir probablement avec la suite. Et puis, bah oui, un album... C'est un peu le chemin classique. Mais on a envie de le faire aussi d'une manière assez organique. Et si ça doit nous amener à être sur scène dans un an, deux ans, ben, on suivra ce chemin. Et j'ai pas envie de forcer les choses, j'ai envie de le faire vraiment tranquillement.
0: Merci beaucoup, Claude et La Vega, d'être venu nous rendre visite. On se quitte donc avec ce nouveau titre solaire, à la fois introspectif, on l'a dit, fédérateur, qui pourrait bien nous accompagner tout au long de l'été. Ça s'appelle
1: Aimer les gens.

0: C'était Aimer les gens de Flo de la Vega, le chanteur à l'invité de Monter le son toute cette semaine. 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
1: L'infotrafic à 16h46, avec toujours du monde à Bordeaux. Hein, c'est la zone la plus chargée en dehors de la région parisienne, à l'autre bout de la 10, au-delà du réseau Vinci Autoroute. Mais c'est vrai que ce secteur de Bordeaux ne désemplit pas en ce vendredi fin d'après-midi avec l'heure de pointe, les départs en week-end. Et puis il y a eu des difficultés, aussi un accident tout à l'heure sur les premiers kilomètres de l'autoroute A10 en direction de Paris. Ça n'a rien arrangé. Il faut compter encore une bonne dizaine de minutes d'attente sur les premiers kilomètres de l'autoroute A10 pour pouvoir ensuite continuer votre travail. Trajet en direction de Paris, vous allez reprendre un petit peu de vitesse une fois passé le pont sur la Dordogne. La rocade bordelaise est également bien chargée en ce moment à cette heure-ci. À l'autre bout de la 10, en région parisienne, du monde également est compté à cette heure-ci pour rejoindre les portes sud et ouest de la capitale. Une demi-heure de bouchons depuis le péage de Saint-Arnoult pour rejoindre la porte d'Italie. Un quart d'heure difficile pour rejoindre la porte d'Orléans. Et entre 5 et 10 minutes de temps de parcours supplémentaire pour rejoindre le pont de Sèvres via la N118 depuis le péage de Saint-Arnoult. On part sur l'autoroute A11 maintenant pour vous qui quittez la région parisienne. Vous prenez la 11 en direction de Chartres, du Mans, d'Angers, de Nantes et de Rennes, kilomètre 43 après la sortie à Blis. Des morceaux de pneus sur la voie de gauche, vous serrez à droite. Autre obstacle, ceci confirmé également dans le secteur de Laval. Nous partons en Mayenne pour vous qui circulez sur l'A81. Vous roulez depuis Rennes en direction du Mans, kilomètre 237 après la sortie 3 Laval-Est. Il y a bien des débris sur la bande d'arrêt d'urgence et la voie de droite. Le patrouilleur David est en intervention. Vous vous décalez sur la voie de gauche. Nous sommes 8 kilomètres après la sortie 3 Laval-Est sur l'A81 en direction du Mans, kilomètre 237. Et puis une intervention de dépannage qui se poursuit, dépannage d'un poids lourd accidenté en Vendée. Ça vous concerne pour vous qui circulez sur l'A83 depuis Niort, depuis la 10 en direction de Nantes, kilomètre 78 après la sortie 7 points Fontenay-Ouest et juste avant la sortie 7 Saint-Termine. La voie de droite reste neutralisée.

L'affaire Louis Trillaud, c'était tout, mais pas ça. Vous le voyez, il fait chaud sur la route et ça va s'accentuer encore ce week-end et dans les prochains jours. Donc vraiment, si vous devez prendre la route ce week-end, partez reposer surtout. La chaleur augmente les risques de panne et de fatigue au volant. Et puis vérifiez bien la pression des pneus. Sous l'effet de la chaleur, un pneu peut se dégonfler et un pneu sous-gonflé risque d'éclater. Ces derniers jours, on a eu pas mal de morceaux de pneus signalés et puis de voitures en panne avec des pneus qui avaient éclaté. Donc voilà, surtout vérifiez bien la pression de vos pneus avant de prendre la route et puis on multiplie les pauses hein, pour éviter de se fatiguer, pour reposer votre organisme et aussi pour reposer le moteur de votre véhicule. Ce sera important dans les prochains jours. Shaggy Brian et Tony Gold, c'est la suite de la musique Hey Sexy Lady pour nous amener jusqu'à 17h. Et puis à 17h, on refera le point sur la météo, sur l'infotrafic et sur l'actualité.

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1: Bonjour à tous. La chaleur s'étend sur la France. 7 nouveaux départements seront placés en vigilance orange canicule demain midi. Il s'agit de l'Ardèche, la Drôme, la Gironde, les Landes, le Maine-et-Loire, les Pyrénées-Atlantiques et les Deux-Sèvres. Une cinquantaine de départements sont déjà concernés par cette alerte orange ce vendredi. Seule la Bretagne, la Normandie, les Hauts-de-France et les départements du littoral méditerranéen sont pour l'instant épargnés. Et dans ce contexte, le Premier ministre monte au front. Sébastien Lecornu va déclencher une cellule interministérielle de crise sur la canicule samedi au ministère de l'Intérieur. Il s'agit de faire le point avec les ministères concernés par la situation. 157 personnes qui tentaient de traverser illégalement la Manche et la mer du Nord à bord de petites embarcations pour rejoindre l'Angleterre ont été secourues hier. C'est ce qu'a annoncé la préfecture maritime. 3 personnes ont été prises en charge par les services de secours à terre à leur débarquement au port de Calais. La guerre au Moyen-Orient, plusieurs hauts responsables annoncent la conclusion d'un cessez-le-feu entre Israël et le Hezbollah. Une annonce alors que les frappes de l'État hébreu se sont accentuées ces dernières heures sur le Liban. Les négociations autour de l'accord de paix entre Washington et Téhéran devait débuter cette semaine en Suisse après la signature de l'accord. Elles ont été reportées. Le sport, il y a du rugby ce soir avec la première demi-finale du top 14. Elle oppose le tenant du titre, le Stade Toulousain, au Racing 92. Le match se joue au Vélodrome de Marseille à 21h05, tout comme l'autre demi-finale demain soir entre Montpellier et le Stade Français. Et puis du football.
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1: Ben oui, le Mondial 2026, après une entame accrochée contre le Maroc, le Brésil, toujours sans Neymar, va devoir passer la seconde face à Haïti, petit pousset du groupe C. Match prévu cette nuit à 2h30 du matin. Avant ça, à 21h, les États-Unis jouent contre l'Australie. Cette Coupe du Monde que l'on vous fait vivre tous les jours sur cette antenne au travers d'un chiffre clé pour connaître le chiffre du jour. Rendez-vous juste après l'infotrafic, mais avant ça, on fait un point sur la météo. La France affronte donc un épisode de chaleur précoce et intense. Météo France a placé une cinquantaine de départements en vigilance orange. Le point sur les prévisions pour ce week-end avec François Gourand de Météo France.
3: Alors pour ce week-end, en réalité, les températures seront après un palier samedi. Hein, les températures évolueront assez peu, avec même une baisse sur la façade ouest. Dès dimanche, les températures repartiront nettement à la hausse et des chaleurs caniculaires hein, qui pourraient encore gagner du terrain sur d'autres régions et monter à des niveaux encore plus élevés, avec peut-être jusqu'à 40 degrés par endroit.
1: François Gourand, prévisionniste à Météo France. Et puis attention aux orages jusqu'à 20h. Les départements des Hauts-de-France sont placés en vigilance orange. On attend des orages assez violents avec notamment des averses de grêle.
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1: L'infotrafic en cette fin d'après-midi à 17h passée de 3 minutes. Globalement, les choses vont un petit peu mieux. Ça a l'air d'un petit peu mieux circuler dans le secteur de Bordeaux. Je prends des pincettes parce que ça reste quand même bien chargé pour quitter la rocade bordelaise sur les premiers kilomètres de l'autoroute A10 en direction de Paris. Mais c'est vrai que tout à l'heure, un accident avait compliqué les choses en milieu d'après-midi. Il y avait jusqu'à une heure de bouchon sur les premiers kilomètres de cette autoroute A10. Ça va quand même beaucoup mieux. On est sur moins de 10 minutes désormais de temps de parcours supplémentaire pour vous qui quittez en ce moment la rocade bordelaise dans le secteur de Lormont et qui prenez la 10 en direction de Paris. Alors pour autant, la circulation reste donc chargée et il faut continuer de bien maintenir de bonnes distances de sécurité avec les véhicules devant vous. Hein. On n'aimerait pas qu'un accident vienne compliquer votre trajet dans ce secteur en sortie de rocade bordelaise. Hein. C'est une fois passé le pont sur la Dordogne que vous allez récupérer un petit peu de vitesse. Dans l'autre sens, ça freine aussi désormais pour rejoindre la rocade bordelaise. Hein. Vous êtes ralenti dans ce secteur de Lormont à partir de Carbon-Blanc sur cette autoroute A10, donc en direction de cette rocade bordelaise. Pour vous ensuite, qui allez peut-être prendre la 63 en direction du sud-ouest des Landes, du bassin d'Arcachon de l'Espagne, comptez à cette heure-ci 20 minutes de bouchon sur les premiers kilomètres de cette autoroute A63. Vous serez accompagné par une autre voie du 107.7 dans ce secteur. Le secteur de Nantes, un petit peu de monde, toujours au nord de Nantes, avec un petit coup de frein qui perdure hein, sur les derniers kilomètres de l'autoroute A11, d'autant plus qu'on approche de l'heure de pointe. Donc pour vous qui circulez sur la 11, l'axe Paris-Nantes, et qui cherchait à rejoindre ce périphérique nord-nantais, comptait 5 minutes de ralentissement à partir de la sortie 25, La Chapelle-sur-Erdre. Ça se charge aussi dans le secteur d'Angers, au niveau de la sortie 14 de l'autoroute A11, qui est aussi la bifurcation avec l'autoroute A87. Et puis un petit mot de la région parisienne, bien chargée aussi en ce vendredi soir, comptait 348 km de bouchons cumulés en région parisienne à cette heure-ci. Pour vous qui cherchez à rejoindre les portes sud et ouest de la capitale, il y aura une demi-heure de bouchons pour rejoindre la porte d'Italie depuis le péage de Saint-Arnoux. Un quart d'heure, entre 15 et 20 minutes de bouchons pour rejoindre la porte d'Orléans ou le pont de Sèvres via la N118. On va partir sur l'autoroute A11. Deux infos à retenir sur cette autoroute A11. Pour vous qui quittez la région parisienne, vous roulez en direction du Mans, d'Angers, de Nantes et de Rennes. Kilomètre 43 après la sortie 1 à Blis. Attention à ces morceaux de pneus sur la voie de gauche. Il faut serrer à droite dans ce secteur. Kilomètre 43, une dizaine de kilomètres donc au-delà de la sortie 1 à Blis. Et puis une fois passé le Mans, pour vous qui circulez sur la 11 en direction d'Angers et de Nantes, kilomètre 200 après la sortie 9, Le Mans Sud, ce sont également des morceaux de pneus qui nous ont été signalés sur la voie de droite. Enfin, je vais terminer par la Vendée. Pour vous qui circulez sur l'A83 depuis Niort en direction de Nantes, kilomètre 78 après la sortie 7, point Fontenay-Ouest, et juste avant la sortie 7, Saint-Hermine, une intervention qui se poursuit auprès d'un poids lourd accidenté. Le dépanneur en intervention, la voie de droite est neutralisée.
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1: Et on continue de vous faire vivre le mondial sur cette antenne.
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1: La Coupe du Monde 2026, donc, à vivre sur le 107.7, avec tous les jours, durant la phase de groupe, un chiffre clé pour tout savoir sur cet événement planétaire. Le chiffre du jour, Sébastien Date, c'est le 7, pour 7 millions.
4: 7 millions comme le nombre de billets vendus pour assister aux 104 matchs de ce mondial. Pour obtenir une place, il fallait évidemment être à l'heure et avoir de la chance, puisque selon le président de la FIFA, plus de 500 millions de demandes ont été enregistrées. Un carton plein malgré une grille tarifaire vivement critiquée. En effet, si une catégorie spéciale a finalement été créée avec des billets abordables à $60, la majorité des places dépassent les 200, voire plusieurs milliers de dollars. En cause, comme il y a quelques semaines pour la série de concerts de Céline Dion en France, un système de tarification dynamique. Autrement dit, plus une affiche suscite d'intérêt, plus les tarifs augmentent. Ainsi, pour supporter nos Bleus lors de leur dernier match de groupe face à la Norvège, il faut compter plus de 2000 euros. Une place s'est même vendue à plus de 5700. Le record des phases de poule, c'est un ticket pour Espagne-Uruguay qui est parti à plus de 17 000 euros. Et ce n'est pas fini. Pour les matchs à élimination directe, ça s'annonce encore pire, voire complètement démesuré. Tenez-vous bien, il y a une semaine, le site de revente de la FIFA proposait des billets pour la finale du 19 juillet prochain en catégorie une juste derrière l'un des deux buts, montant près de 2 millions d'euros pour chaque précieux sésame. Un vrai délire pour un événement que l'on pourrait souhaiter accessible et populaire.
1: Merci Sébastien, et vous retrouvez chaque jour un chiffre marquant de cette Coupe du Monde sur le 107.7, sans oublier bien sûr les résultats dans nos flashs d'actualité.

0: Ébloui par la nuit, c'était Zaz, une petite idée de sortie ciné. Tiens, c'est peut-être ça qui va vous sauver ce week-end pour être dans une salle climatisée, aller voir un film, tiens, au cinéma. On va vous donner une idée de deux films à aller voir, dont un film d'animation français qui a l'air très rigolo, présenté à Cannes, qui s'appelle Jim Queen. On retrouvera Thierry Chaise, rédacteur en chef du magazine Première. Dans les prochains kilomètres, il sera au micro d'Yvan Mouton. Avant ça, Maëva Supernova pour nous amener jusqu'à 17h15 et jusqu'à un nouveau point sur l'infotrafic.
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0: Maeva qui sera en concert le 25 juin prochain en Ardèche à la Luna Festival. Maeva qui était d'ailleurs venue nous présenter son dernier album, une interview à retrouver en replay sur notre site internet radiovinciautoroute.com, rubrique replay, rubrique montez le son. Allez, il est 17h15, l'infotrafic arrive dans 30 secondes.
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0: L'infotrafic, attention à cet accident qui s'est produit sur la rocade Est d'Angers. Ça vous concerne pour vous qui roulez sur cette A87 en direction de Cholet et de La Roche-sur-Yon, kilomètre 12 au niveau de la sortie 22 Brissac-Quincé. Vous verrez trois voitures accidentées sur le bord des voies. Le patrouilleur en intervention sur place, donc vous ralentissez s'il vous plaît. De toute façon, ça crée un ralentissement hein, en amont à partir de la sortie 19 Trélazé. Donc prudence s'il vous plaît dans ce secteur, d'autant plus que nous sommes en pleine heure de pointe. Pensez autant que possible hein, à garder de bonnes distances de sécurité avec les véhicules devant vous et armez-vous de patience s'il vous plaît si vous rencontrez des difficultés, que ce soit d'ailleurs à Angers comme à Nantes hein, ça se charge un petit peu à Nantes à l'arrivée sur le périphérique nord-nantais. Pour vous qui circulez sur la 11 désormais, 5 minutes de difficulté après la sortie 25 La Chapelle-sur-Erdre. Je fais le tour des grandes agglomérations sur le réseau du monde aussi à Bordeaux. Comptez à cette heure-ci toujours une dizaine de minutes d'attente sur les premiers kilomètres de la 10 en direction de Paris. Trafic très chargé jusqu'au pont sur la Dordogne. Dans l'autre sens, pour rejoindre la rocade bordelaise, toujours un petit coup de frein dans le secteur de Lormont. Voilà pour les principales difficultés de la région parisienne. J'y reviendrai à 17h30. Je rajoute trois infos, dont deux qui vous concernent. Sur la 11, l'axe Paris-Nantes, pour vous qui quittez la région parisienne, vous prenez la direction du Mans, d'Angers, de Nantes et de Rennes, kilomètre 43 après la sortie 1 à Blis, des morceaux de pneus qui se trouvent sur la voie de gauche. Nous sommes donc une dizaine de kilomètres après la sortie 1 à Blis. Et puis une fois passé Le Mans, pour vous qui roulez toujours sur la 11 en direction d'Angers et de Nantes, kilomètre 200 après la sortie 9 Le Mans Sud, autre morceau de pneu signalé sur la voie de droite. On termine par cette intervention qui se poursuit, opération de dépannage d'un poids lourd accidenté en Vendée, pour vous qui circulez sur l'A83 depuis Niort en direction de Nantes, ça vous concerne au kilomètre 78 après la sortie 7.1 Fontenay-Ouest et juste avant la sortie 7 Saint-Hermine, la voie de droite est toujours neutralisée. Allez, dans un instant, comme promis, votre rendez-vous cinéma, c'est à voir. Thierry Chaise du magazine Première nous parlera notamment d'un film d'animation français présenté à Cannes. Il s'appelle Jim Queen, l'histoire d'une icône gay qui contracte l'hétérose. La suite dans quelques minutes.

0: C'est l'heure de C'est à voir, votre rendez-vous cinéma. Yvan Mouton retrouve Thierry Chaise, rédacteur en chef du magazine Première, pour sa sélection de la semaine.
1: Et nous commençons par un film d'animation français, Jim Queen, une icône gay qui contracte l'hétérose. Qu'est-ce que c'est que cette chose, Thierry?
2: L'hétérose, alors, dans le film, l'hétérose, c'est une maladie qui fait que on devient hétéro.
1: Voilà.
2: Et c'est évidemment une parabole autour du sida pour un film d'animation complètement secoué.
3: Tu as contracté une nouvelle maladie qui s'appelle l'hétérose.
4: Quoi ? Tu vas devenir hétérosexuel.
2: C'est-à-dire c'est une comédie qui ose être extrêmement trash et qui se moque à la fois des clichés sur les gays et sur les hétéros pendant 1h20, mais d'un rythme absolument fou, avec donc vraiment de l'humour assez trash. On peut reconnaître des personnages comme Christine Boutin, par exemple, qui est la ministre. Il se trouve que le fils de cette ministre, c'est quelqu'un qui n'a pas révélé son homosexualité et qui va passer donc tout le film avec Jim Queen, son idole homo en train de devenir hétéro, pour essayer de le sauver. Donc c'est à la fois attachant, c'est un récit d'émancipation, et c'est surtout une dinguerie de comédie. C'était présenté en Cannes en séance de minuit, et ça a été une sacrée ambiance. Ça mérite de trouver vraiment le chemin des salles avec beaucoup de spectateurs, et le travail sur l'animation est particulièrement remarquable aussi.
1: Et votre deuxième choix est un film réalisé par Laetitia Masson, interprété par Élodie Bouchèze, qui s'intitule Ulysse. Ulysse étant un enfant qui souffre d'un syndrome génétique, si j'ai bien compris.
2: Oui. Ouais. Et cet enfant, en fait, c'est celui de Laetitia Masson qui joue son propre rôle dans le film, puisque elle a eu un enfant qui souffre de ce syndrome-là et dont le rêve était de devenir grand cuisinier. Et donc, on va suivre les aventures de ce petit garçon. Alors, en fiction, évidemment, la fiction est là. Évidemment, le fait que ce sont des plafonds de verre où tout le monde lui dit, mais c'est impossible, tu ne dois pas y arriver. Et la maman est jouée par Élodie Bouchèze, qui décidément est une actrice merveilleuse, ça on le sait, mais qui est capable de jouer dans un mélo qui est totalement assumé, avec en plus comme meilleur ami Romain de Bourringer dans le film. Autant dire deux grandes comédiennes au service vraiment d'un beau mélo qui s'assume, et ça fait du bien.
1: Eh bien, on a donc ce Ulysse qui tente de trouver sa place dans le monde et les aventures de ce personnage d'animation, Jim Queen. Les deux films sont en salle cette semaine, à retrouver également dans le magazine Première et sur première.fr.
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0: Allez, on n'oublie pas de faire la petite pause. Pour vous qui partez peut-être en week-end, vous avez un long trajet devant vous, il fait chaud, donc il faut vous arrêter très régulièrement, ne serait-ce que pour vous hydrater, surtout pour faire reposer le moteur de votre véhicule. Donc n'hésitez pas, vous avez des aires de service et de repos tous les quarts d'heure sur le réseau. Et puis si vous êtes à bord d'une voiture électrique, alors sachez que maintenant, pour recharger votre voiture électrique, vous pouvez le faire sur toutes les aires de service, celles où vous trouvez des boutiques, mais vous pouvez également charger votre véhicule sur certaines aires de repos. Les aires concernées sont indiquées dès l'autoroute, vous apercevez le logo voiture électrique sur leur panneau. C'est le cas par exemple sur l'aire de repos de Boutroux, pour vous qui circulez sur la 10 depuis Paris en direction d'Orléans, kilomètre 43. Et puis si vous prenez la 11 en direction du Mans, d'Angers, de Nantes et de Rennes, vous pourrez vous recharger sur l'aire de repos de Vers-les-Chartres-les-Souchets, situé au kilomètre 66.
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0: Le dernier titre de Mylène Farmer, une nouveauté, C'est à qui le tour, qui annonce un nouvel album pour l'automne et peut-être quelques dates du côté de Paris à surveiller pour les fans. 17h31, l'infotrafic arrive dans 30 secondes.
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0: L'infotrafic en ce vendredi soir, globalement pas de mauvaise surprise sur votre trajet. Alors oui, il y a des bouchons, mais c'est assez habituel pour une fin de journée et un vendredi soir, que ce soit à Nantes, à Angers, à Bordeaux. Je vais y revenir. À Angers, attention quand même à cet accident qui s'est produit. Alors trois voitures qui sont accidentées et arrêtées sur la bande d'arrêt d'urgence. Donc il n'y a pas de vrai gêne au trafic dans ce secteur, mais vous restez vigilants, ça crée un petit coup de frein quand même pour vous qui circulez donc sur la rocade d'Est d'Angers, la 87 en direction de Cholet et de La Roche-sur-Yon. Trois voitures arrêtées sur bande d'arrêt d'urgence, kilomètre 12, au tout début de la sortie 22, Brissac-Quincé. Donc si vous souhaitez emprunter cette sortie, il va falloir être vigilant et serrer à gauche autant que possible dans ce secteur. Essayez de ne pas frôler ces trois voitures qui sont arrêtées. Il y a également le patrouilleur en protection à l'arrière de cet accident. Et vous rencontrez donc 5 à 10 minutes de ralentissement à partir de la sortie 19, très nasée sur la 87 en direction de Cholet et de La Roche-sur-Yon. Ça freine aussi un petit peu du côté de l'autoroute A11 dans ce secteur d'Angers. Ça, c'est du grand classique au niveau de la sortie 14, qui est aussi la bifurcation entre la 11 et la 14.

0: région parisienne. Vous arrivez au niveau de la barrière de péage de Saint-Arnoult en Yvelines. J'apprends à l'instant qu'une voiture serait en panne au niveau de cette barrière de péage. Pour vous qui circulez sur la 10, l'axe Paris-Bordeaux, vous souhaitez emprunter la sortie 33 La Rochelle-Niort. On me confirme à l'instant un poids lourd en panne dans cette bretelle de sortie. Et puis le secteur de Bordeaux, toujours bien chargé. Pour vous qui quittez en ce moment la rocade bordelaise, vous prenez la 10 en direction de Paris, vous rencontrez encore une dizaine de minutes d'attente à partir du secteur de Lormont hein, pour pouvoir ensuite continuer votre trajet. Vous allez reprendre un petit peu de vitesse à partir du pont sur la Dordogne.
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Rain. La pluie de Mika, et en parlant de pluie, on se méfie des orages. Pour vous qui prenez peut-être la direction du nord du pays, les Hauts-de-France placés en vigilance orange aux orages jusqu'à 20h. Orages qui peuvent être violents avec des averses de grêle. Donc méfiance et prudence pour vous qui prenez peut-être la direction du nord du pays. L'infotrafic à 17h45. Et puis juste après, on va vous présenter dans votre rendez-vous Tempo 110 un orchestre, l'Orchestre National Auvergne-Rhône-Alpes, qui va jouer dans un endroit insolite le 3 juillet prochain. Voilà, Charlotte Latour nous en dira un petit peu plus aux alentours donc de 17h45, le temps de faire le point

0: sur vos conditions de circulation et le temps d'écouter Marc Lavoine.
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1: Et les choses sont en train de progressivement rentrer dans l'ordre à cette heure-ci. Accident désormais terminé sur la rocade d'Angers en direction de Cholet de la Roche-sur-Yon au niveau de la sortie 22 Brissac-Quincé. Et c'est en train de se fluidifier dans ce secteur. Ça se fluidifie aussi à Nantes. Pour vous qui cherchez peut-être à rejoindre le périphérique nord-nantais, presque plus de difficultés pour vous à cette heure-ci. La zone qui reste la plus chargée, c'est vraiment la sortie de Bordeaux avec toujours une dizaine de minutes d'attente sur les premiers kilomètres de l'autoroute à 10 pour vous qui cherchez à prendre la 10 en direction du nord, en direction de Paris. Votre point de repère, ça va être vraiment la sortie 41 en baisse. Au-delà de cette sortie, vous allez pouvoir reprendre un petit peu de vitesse. Partout ailleurs, pas de difficultés à cette heure-ci sur les autoroutes de l'ouest et du centre. Restez avec nous, dans un instant, on vous présente un orchestre, l'Orchestre National Auvergne-Rhône-Alpes, basé à Clermont-Ferrand. Il rayonne dans toute la région avec des projets musicaux variés. Rendez-vous dans Tempo 110 dans quelques minutes.

0: All around the world, Lisa Stansfield, merci d'avoir choisi le 107.7 pour vous accompagner sur la route en cette fin d'après-midi. Globalement, les choses se passent bien, je vous confirme ça à 18h, juste après un point sur l'actualité et sur la météo. Et puis pour la musique, on terminera à l'heure avec The Avener. Mais avant ça, tout de suite, votre rendez-vous musical Tempo 110. Quelle est la vie d'un orchestre en région? L'Orchestre National Auvergne-Rhône-Alpes existe depuis 1981. Il se produit un peu partout sur le territoire et même à l'étranger. Et le 3 juillet prochain, dans un lieu insolite, Charlotte Latour nous le présente.
1: 110 secondes pour un portrait de l'Orchestre National Auvergne-Rhône-Alpes. Basé à Clermont-Ferrand, il compte 21 musiciens, tous instrumentistes à cordes, et un chef principal, le violoniste Thomas Zettmeier. Le répertoire de l'orchestre va du baroque de Jean-Sébastien Bach à la musique contemporaine, mais laisse de côté la période romantique qui nécessite un effectif plus imposant. L'orchestre se produira bientôt dans le stade de Clermont, plutôt habitué au rugby. Programme par la directrice générale de l'orchestre, Lila Forcade.
2: Programme fabuleux, les quatre saisons de Vivaldi, interprétées au violon par notre chef principal Thomas Zettmeier, qui va jouer et diriger. En deuxième partie, on va jouer la 9e symphonie de Beethoven avec un chœur sur scène. Et on aura également le chœur Canto Général Auvergne qui sera dans le public. Moment unique, hein. Il n'y a jamais eu de concert comme ça dans ce stade. C'est un orchestre qui donne des concerts prestigieux dans l'opéra théâtre, mais pas seulement. On va jouer dans les maisons de quartier, on va jouer au CHU de Clermont-Ferrand. On accompagne les personnes qui sont hospitalisées en long séjour en leur donnant des cours de violon. Et puis, on va aussi se produire dans des villages, dans des zones rurales. On organise des résidences en campagne. L'orchestre s'installe pendant quelques jours et on amène la musique, on la porte aux personnes qui n'y ont pas accès.
1: Concert grandiose de l'orchestre le 3 juillet au stade Marcel Michelin de Clermont. Pas moins de 10 000 personnes attendues.
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1: Bonjour à tous. Pas de report prévu de la fête de la musique ce dimanche. C'est ce qu'a assuré tout à l'heure le ministre de l'Intérieur au sortir d'une réunion avec la ministre de la Santé à Beauvau. Laurent Nunez demande simplement au préfet de s'assurer que toutes les précautions soient prises pour que les festivités se déroulent dans les meilleures conditions malgré la canicule. Plusieurs municipalités ont déjà choisi d'annuler des événements. Une cinquantaine de départements sont donc en vigilance orange canicule ce vendredi. Seuls les littoraux atlantiques et méditerranéens sont épargnés. Pour l'instant, Météo France prévient que certains départements pourraient basculer en alerte rouge dimanche. Les Hauts-de-France ont été placés en vigilance orange aux orages. Attention, jusqu'à 20h ce vendredi. Conséquence de cette vague de chaleur, les oraux de 4000 candidats au baccalauréat prévus lundi et mardi sont reportés à une date ultérieure. C'est ce qu'a annoncé le ministre de l'Éducation nationale. Cette décision concerne 57 centres d'examen dans les académies de Bordeaux, Lyon, Montpellier, de Normandie et de Poitiers. Par ailleurs, 784 écoles et collèges ont décidé d'aménagement horaire. Achraf Hakimi sera bien jugé pour viol devant la cour criminelle des Hauts-de-Seine. Le joueur du PSG et leader de l'équipe du Maroc est mis en cause depuis février 2023 par une jeune femme. Elle s'était rendue dans un commissariat où elle avait déclaré avoir été violée par le footballeur. Achraf Hakimi dénonce une fausse accusation. Le protocole d'accord entre l'Iran et les États-Unis ne démarrera pas comme prévu cette semaine. Après la signature de l'accord de paix mercredi, les pourparlers devaient débuter en Suisse, mais le vice-président américain a annulé sa venue. Les frappes israéliennes sur le Liban qui continuent sapent la possibilité d'un accord. L'armée israélienne a annoncé avoir frappé plus de 80 cibles et tué des dizaines de membres du mouvement islamiste libanais Hezbollah. On passe au sport.
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1: On vous fait vivre la Coupe du Monde de football jusqu'au 19 juillet. Ce soir à 21h, les États-Unis affrontent l'Australie. À minuit, ce sera au tour de l'Écosse de jouer contre le Maroc. Et dans la nuit, le Brésil affrontera Haïti. En attendant, il est 18h02, c'est la fin de ce flash. L'infotrafic revient dans un instant, juste après la météo. La France affronte donc un épisode de chaleur précoce et intense. Météo France a placé une cinquantaine de départements en vigilance orange. Le point sur les prévisions pour ce week-end avec François Gourand de Météo France.
3: Alors pour ce week-end, en réalité, les températures seront après un palier samedi. Hein, les températures évolueront assez peu, avec même une baisse sur la façade ouest. Dès dimanche, les températures repartiront nettement à la hausse et des chaleurs caniculaires qui pourraient encore gagner du terrain sur d'autres régions et monter à des niveaux encore plus élevés, avec peut-être jusqu'à 40 degrés par endroit.
1: François Gourand, prévisionniste à Météo France. Météo France qui précise qu'on est sur un épisode de canicule similaire à l'été 2003 ou encore à l'été 2019.
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1: Allez, l'infotrafic à 18h passé de 3 minutes. Pas de mauvaise surprise sur la route ce vendredi soir, c'est ça qu'il faut retenir. Des bouchons qui perdurent aux abords des grandes agglomérations sur le réseau, mais c'est du très classique. Et puis sinon, une seule autre info à vous donner qui concerne un obstacle signalé dans une bretelle de sortie de la 87. Ça vous concerne pour vous qui circulez sur cet axe qui relie Angers à La Roche-sur-Yon. Si vous souhaitez emprunter la sortie 29 Les Herbiers, on m'a signalé il y a quelques minutes un panier de vélo qui serait peut-être tombé sur la voie dans cette bretelle de sortie 29, Les Herbiers. On va remonter sur cette A87, on part dans le secteur d'Angers avec quelques coups de frein qui subsistent en ce moment. Après la sortie 19, très lasée pour vous qui circulez sur l'A87 en direction de Cholet et de La Roche-sur-Yon. 5 minutes de difficulté, puis un petit coup de frein aussi qui perdure au niveau de la sortie 14 de l'autoroute A11, qui est aussi la bifurcation avec l'A87. L'arrivée à Nantes, encore un petit peu ralentie aussi, à la toute fin de l'autoroute A11 pour vous qui cherchez à rejoindre le périphérique nord-nantais. Comptez encore 5 minutes de difficulté à partir de la sortie 25, La Chapelle-sur-Erdre, mais c'est quand même en train de bien se fluidifier. La sortie de Bordeaux, le secteur de Bordeaux toujours bien chargé en ce moment à cette heure-ci, avec toujours une fois que vous êtes arrivé sur cette autoroute A10, il faudra compter entre 10 et 15 minutes de temps de parcours supplémentaire. Donc les premiers kilomètres de l'autoroute A10 bien chargés, c'est à partir du pont sur la Dordogne que vous allez récupérer un petit peu de vie. vitesse, un petit peu d'air. Notez qu'en plus, vous avez peut-être déjà rencontré des difficultés sur la rocade bordelaise qui est bien bien chargée à cette heure-ci. Et donc, vous n'avez pas fini de rencontrer des difficultés une fois arrivé sur l'autoroute A10. Il faut vraiment prendre votre mal en patience hein, pour vous qui cherchez à quitter Bordeaux par l'autoroute A10. Dans l'autre sens, vous cherchez peut-être à rejoindre le sud-ouest du pays, rejoindre le Pays Basque, les Landes, le bassin d'Arcachon ou encore l'Espagne. Il faudra compter à cette heure-ci 50 minutes de bouchon sur les premiers kilomètres de l'autoroute A63 pour rejoindre le sud-ouest. À noter que en plus, il y a un accident qui s'est produit sur cette A63 en direction de l'Espagne au kilomètre 23 impliquant une voiture et un poids lourd. Et c'est pour ça qu'il y a 50 minutes de bouchon sur les premiers kilomètres de cette autoroute A63. Restez branchés sur le 107.7. C'est une autre voie de la rédaction qui vous accompagnera dans ce secteur. Et puis à l'autre bout de l'autoroute A10, en région parisienne bien chargée, on est sur 365 km de bouchons cumulés à cette heure-ci. Pour vous qui cherchez à rejoindre les portes sud et ouest de la capitale, comptez encore une bonne vingtaine de minutes de temps de parcours supplémentaire que vous cherchiez à rejoindre la porte d'Italie ou la porte d'Orléans via la 6A et la 6B depuis le péage de Saint-Arnoult ou le pont de Sèvres via la N118.
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0: Travis avec ce titre Sing pour vous accompagner sur la route retour au début des années 2000. Une petite idée de sortie, tiens, pour ce week-end qui approche. Ça y est, le week-end peut-être déjà pour vous. On va parler d'un festival consacré au vent sur la côte atlantique. On retrouvera Yvan Mouton du côté de la côte sur le littoral juste après l'infotrafic de 18h15 et puis on le retrouvera après 18h30, cette fois en Touraine pour visiter le château royal d'Amboise et une exposition qui s'appelle Sur la route des princes voyageurs. Voilà, beau programme. Avant ça, le dernier Tame Impala Dracula et donc on se retrouve à 18h15 pour l'infotrafic.
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1: Et toujours du monde dans le secteur de Bordeaux, c'est vraiment le secteur le plus chargé à cette heure-ci, en cette fin de journée. Pour vous qui quittez Bordeaux, vous avez déjà rencontré des bouchons sur la rocade bordelaise, vous prenez la 10 en direction de Paris, il y aura encore 10 à 15 minutes de bouchons sur les 10 premiers kilomètres de l'autoroute A10 en direction de Paris. Dans ce secteur de Bordeaux également, sur cette autoroute A10, attention à ce poids lourd qui est en panne dans la bretelle de sortie de l'aire de service de Meillac, kilomètre 530, après la sortie 41 en baisse. Si vous l'apercevez, n'hésitez pas à serrer à gauche sur l'autoroute, hein, parce qu'il y a du monde en intervention sur place. On part sur la 11, l'axe Paris-Nantes. Pour vous qui quittez Paris, vous roulez en direction du Mans, d'Angers, de Nantes et de Rennes, kilomètre 145, après la sortie 5 La Ferté-Bernard et juste avant la sortie 6 Conéré. On me signale un accident, info qui vient de me parvenir, accident sur la bande d'arrêt d'urgence apparemment au niveau de ce kilomètre 145. Le patrouilleur Benoît est en train de se rendre sur place. Et puis le secteur d'Angers, on part sur l'A87 pour vous qui circulez sur cette autoroute qui relie Angers à La Roche-sur-Yon. Vous souhaitez emprunter la sortie 29 Les Herbiers. On me signale toujours un panier de vélo qui serait tombé sur les voies dans cette bretelle de sortie. La première partie de votre agenda des sorties. Dans quelques instants, on ira sur la côte atlantique pour un festival consacré au vent. Ça se passe à la Turballe, au nord de Nantes. On évoquera aussi un vide-grenier festif et les fêtes de la Saint-Jean.

0: La première partie de votre agenda des sorties tout de suite, direction la Turballe sur la côte atlantique pour la 17e édition du Festivan. C'est le sujet d'Yvan Mouton.
1: 80 cervolistes ont rendez-vous sur la plage des Bretons pour 2 jours de démonstration. L'occasion pour les organisateurs d'élargir la fête à toute la ville. Karine Dubos, adjointe aux animations et à la vie culturelle de la Turballe, elle est au micro de Nathan Guillaume.
2: Alors ça va faire 17 ans qu'on le fait, donc on essaye que ce soit du grand public, que tout le monde puisse se retrouver à faire quelque chose. Aussi bien les enfants, c'est vrai qu'on a des ateliers pour faire des cerfs-volants, car on a des associations de la Turballe qui participent et qui permettent de mettre ça en place. On a quand même aussi la base nautique, l'école de voile qui propose, tout est gratuit, des stands de stand-up paddle, du catamaran, kayak de mer. On a la SNSM qui sensibilise au sauvetage en mer, qui propose aussi des articles solidaires. Puis après, il y a quand même toutes les démonstrations de cerf-volant tout au long du week-end qui proposent. C'est un week-end de 2 jours bien chargé.
1: Cette 17e édition de Festivan est placée sous le thème de la Hollande. Laturballe.fr pour les renseignements. On peut y accéder par Nantes et les autoroutes A11 et A83. Légèrement plus au sud, La Rochelle accueille son traditionnel vide-grenier des Boucaniers. 200 exposants attendus au stade de baseball avec des matchs de softball et baseball, soirée DJ. vide-grenier.org pour les renseignements. On accède à La Rochelle par les autoroutes A10 et A837. Et on peut terminer par les fêtes de la Saint-Jean, à Saint-Jean-de-Luz par exemple. Des dizaines de concerts, animations, bandas dans la ville. Et ça se termine par une mascletà, un spectacle pyrotechnique crescendo jusqu'au bouquet final. Saint-Jean-de-Luz.fr pour les renseignements. On y accède par l'autoroute A63.
0: Merci Yvan, on vous retrouve tout à l'heure, nous irons au château d'Amboise pour le lancement d'une grande exposition estivale.
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1: Et à 18h30, progressivement, les choses rentrent dans l'ordre et c'est tant mieux. Alors, ça reste chargé, toujours dans le secteur de Bordeaux. Pour vous qui avez peut-être rencontré encore des bouchons sur la rocade bordelaise, vous arrivez sur l'autoroute A10 en direction de Paris. Il faut compter encore entre 10 et 15 minutes de temps de parcours supplémentaire à partir de Lormont pour franchir les 10 premiers kilomètres de l'autoroute A10. Ensuite, à partir du pont sur la Dordogne, ça se fluidifie et vous pourrez continuer votre trajet sans souci. Dans l'autre sens, pour rejoindre la rocade bordelaise, un petit peu de monde également, ça freine dans le secteur de Lormont. Et puis au-delà, si vous souhaitez rejoindre le sud-ouest du pays, peut-être le moment de faire une petite pause dans ce secteur de Bordeaux avant d'affronter l'autoroute A63, où il y a toujours un très gros bouchon dans le secteur de Cestas, en direction du Pays Basque, des Landes, du bassin d'Arcachon et de l'Espagne. Un gros bouchon lié à un accident qui s'est produit au kilomètre 23, impliquant un poids lourd et une voiture. On a presque 50 minutes de bouchon sur les premiers kilomètres de cette autoroute A63. Restez bien branchés sur le 107.7. C'est une autre voie de la rédaction qui vous informera dans ce secteur. Sinon, partout ailleurs, eh bien, ça se passe plutôt bien, même en région parisienne. À l'autre bout de la 10, les chiffres de trafic sont en train de baisser. On est désormais sur 330 kilomètres de bouchons cumulés en région parisienne, donc ça va quand même un petit peu mieux. Sachez-le, pour rejoindre les portes de la capitale, même si je vois en région parisienne qu'un accident s'est produit sur l'A6A en direction de Paris avec une moto impliquée, donc ça complique un petit peu les choses en direction du périphérique sud parisien. On jette un œil du côté d'Angers, de Nantes, c'est en train de se fluidifier, plus de difficultés pour vous. Une dernière info à vous donner qui vous concerne sur l'A11, l'axe Paris-Nantes, pour vous qui roulez en direction du Mans, d'Angers, de Nantes et de Rennes, kilomètre 145 après la sortie 5 La Ferté-Bernard et juste avant la sortie 6 Connery, une voiture accidentée arrêtée sur la bande d'arrêt d'urgence. Vous serrez bien à gauche, s'il vous plaît, dans ce secteur.
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1: À suivre, la seconde partie de votre agenda des sorties. On ira au Château Royal d'Amboise, où débute une exposition consacrée au voyage princier de la Renaissance. Nous parlerons aussi musique, à la fois classique et rock.

0: Votre agenda des sorties, seconde partie, direction la Touraine, plus précisément le château royal d'Amboise pour le démarrage d'une grande exposition sur la route des princes voyageurs. Les explications d'Yvan Mouton.
1: Les cours de la Renaissance étaient nomades, les princes se déplaçaient de château en château, ils partaient également faire la guerre, ils soutenaient les grandes expéditions vers le Nouveau Monde. À ce titre, l'exposition dévoile deux magnifiques globes terrestres et célestes dans l'une des salles du château. Marc Mété est le commissaire de l'exposition.
2: Pour les rois, c'est essentiel. C'est le moyen d'illustrer en peu d'espace les prétentions qu'ils projettent sur le monde. Dans le périmètre européen, on le représente assez facilement. En revanche, les terres outre-Atlantique, sur ces globes, c'est intéressant. C'est l'état des connaissances en 1550. On n'hésite pas à rajouter des illustrations, montrant par exemple le roi chevauchant une baleine. C'était une créature dont tout le monde avait peur, les baleines. Donc là, il y a aussi la progression de la connaissance scientifique et qui côtoie la représentation d'animaux complètement fantastiques. Tout ça dans le même temps, c'est ça qui est étonnant et qui est passionnant.
1: Des globes, des casques, un tableau prêté par le musée du Prado à Madrid constituent cette exposition qui occupe tout le rez-de-chaussée du monument. Château-amboise.com entre Tours et Blois par l'autoroute A10 et l'A85. Autre grand événement estival, la 60e édition du Nohant Festival Chopin. C'est au domaine de Georges Sand avec une pléiade de grands interprètes comme la pianiste Elisabeth Leonskaya. Festival Nohant.com pour les renseignements jusqu'au 22 juillet au sud de Bourges par l'A71. Et puis ce week-end, c'est le Hellfest, plus grand festival de musique métal de France. Avec un peu de chance, vous pouvez trouver des billets à la revente officielle sur le site hellfest.fr. Bon courage, c'est à Clisson, près de Nantes, par l'A83.
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0: Allez, on n'oublie pas la pause pour se mettre au frais, s'hydrater, reposer le moteur de votre véhicule. Vous avez des aires de service et de repos tous les quarts d'heure sur le réseau. Pour la suite de la musique, Sia et Jungle, et on se retrouve à 18h45 pour l'infotrafic.
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1: L'infotrafic à 18h47, en ce vendredi soir, les choses se passent de mieux en mieux, très peu de difficultés pour vous et c'est en train de se fluidifier un petit peu de partout. La zone de Bordeaux a été la plus dense tout au long de l'après-midi. À cette heure-ci, il reste 5 minutes de difficultés, une circulation un petit peu en accordéon, encore sur les premiers kilomètres de l'autoroute A10 pour quitter Bordeaux en direction de Paris, mais c'est vraiment en train de bien se fluidifier, donc ça c'est tant mieux. En revanche, dans l'autre sens, pour vous qui cherchez peut-être en ce vendredi soir à rejoindre le sud-ouest du pays, le bassin d'Arcachon, le Pays Basque, les Landes, l'Espagne, par l'autoroute A63. Attention, il y a un gros bouchon de 50 minutes dans le secteur de Sestas, lié à un accident impliquant une voiture, un poids lourd. Donc peut-être secteur à éviter, ou en tout cas faites votre pause dîner maintenant avant d'emprunter l'autoroute A63. Vous serez informé par une autre voie du 177 du côté de cette autoroute A63. Ça se fluidifie aussi à Nantes. Il reste tout au plus 5 minutes de ralentissement pour rejoindre le périphérique nord-nantais depuis l'autoroute A11, l'axe Paris-Nantes. Ça freine à partir de la sortie 38, porte de Gèvres. À Angers, ça s'est bien fluidifié, plus de difficultés. Et puis en région parisienne, pour vous qui cherchez peut-être à rejoindre les portes sud et ouest de la capitale, méfiez-vous de cet accident toujours qui s'est produit sur la 6A en direction du périphérique sud parisien avec une moto impliquée. Donc ça complique encore un petit peu votre trajet. Notez qu'à cette heure-ci, vous rencontrez entre 15 et 20 minutes de temps de parcours supplémentaire pour rejoindre la porte d'Italie et la porte d'Orléans. Depuis le péage de Saint-Arnaud via la 6A et la 6B, une dizaine de minutes de ralentissement pour rejoindre le pont de Sèvres via la N118.

0: Cool and the Gang, ça apporte un petit peu de fraîcheur dans la voiture. C'était Fresh, Zawi et Stéphane à suivre. Sheryl Crow également pour terminer à 7h en musique. On se retrouve à 19h pour un point complet sur l'actualité de ce vendredi soir. On parlera également de météo avec cet épisode de canicule qui risque de s'intensifier. Et puis on refera un point sur l'infotrafic. Infotrafic qui reste calme. À tout de suite.
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1: Bonsoir à tous. La chaleur s'étend sur la France. 7 nouveaux départements seront placés en vigilance orange canicule. Dès demain midi, il s'agit de l'Ardèche, la Drôme, la Gironde, les Landes, le Maine-et-Loire, les Pyrénées-Atlantiques et les Deux-Sèvres. Une 50aine de départements sont déjà concernés par cette alerte orange ce vendredi. Et nous ne sommes qu'au début de l'épisode de canicule qui pourrait ressembler à celui de 2003 et de 2019. Des départements devraient basculer en alerte rouge dimanche. Et dans ce contexte, le Premier ministre monte au front. Sébastien Lecornu va déclencher une cellule interministérielle de crise sur la canicule samedi au ministère de l'Intérieur. Il s'agit de faire le point avec les ministères concernés par la situation. Le juge des référés suspend l'interdiction du concert organisé par la France Insoumise à Paris pour la fête de la musique dimanche. L'événement organisé par le parti de Jean-Luc Mélenchon avait été interdit mercredi par le préfet de police de Paris. En cause, selon la préfecture, la venue de personnalités comme le comité Adama et sa fondatrice Assa Traoré ou encore le rappeur Médine. Il a été condamné à 4 ans de prison avec sursis pour l'homicide involontaire de sa compagne Elisa Pilarski. Christophe Ellul a fait appel de la condamnation qui impliquait aussi l'euthanasie de son pitbull Curtis, reconnu responsable de la mort de la victime qui était enceinte. L'appel suspend l'euthanasie du chien. La guerre au Moyen-Orient, plusieurs hauts responsables annoncent la conclusion d'un cessez-le-feu entre Israël et le Hezbollah. Une annonce alors que les frappes de l'État hébreu se sont accentuées ces dernières heures sur le Liban. Les négociations autour de l'accord de paix entre Washington et Téhéran devaient débuter cette semaine en Suisse après la signature. Elles ont été reportées. Le sport, il y a du rugby ce soir avec la première demi-finale du top 14. Elle oppose le tenant du titre, le Stade Toulousain, au Racing 92. Match au Vélodrome de Marseille à 21h05. Tout comme l'autre demi-finale demain soir entre Montpellier et le Stade Français. Il est 19h02, c'est la fin de ce flash. L'infotrafic revient dans un instant, juste après un point sur la météo. La France affronte donc un épisode de chaleur précoce et intense. Météo France a placé une 50aine de départements en vigilance orange ce vendredi. Le point sur les prévisions pour ce week-end avec François Gourand de Météo France.
2: Alors pour ce week-end, en réalité, les températures seront après un palier samedi. Hein, les températures évolueront assez peu, avec même une baisse sur la façade ouest. Dès dimanche, les températures repartiront nettement à la hausse et des chaleurs caniculaires qui pourraient encore gagner du terrain sur d'autres régions et monter à des niveaux encore plus élevés, avec peut-être jusqu'à 40 degrés par endroit.
1: François Gourand, prévisionniste à Météo France. Et puis je vous rappelle que les départements des Hauts-de-France sont encore en vigilance orange aux orages jusqu'à 20h ce soir.
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1: L'infotrafic à 19h passé de 3 minutes. Les choses vont bien. Je vais y arriver si vous prenez la route pour partir en week-end en ce vendredi soir, excepté la chaleur, bien sûr, qui vous accompagne. Chaleur qui peut être un petit peu pénible, qui vous oblige à faire des pauses encore plus régulièrement que d'habitude. D'autant plus si vous devez prendre la route ce week-end, il va falloir être très vigilant. Pensez à avoir une gourde avec vous, de l'eau surtout pour bien vous hydrater. Et puis pensez à bien contrôler la pression de vos pneus. Parce que pendant un épisode de forte chaleur, un pneu peut se dégonfler sous l'effet de la chaleur et un pneu sous-gonflé risque d'éclater. Et il faudra donc aussi faire des pauses, je vous le disais, plus régulièrement encore que d'habitude, notamment pour reposer le moteur de votre véhicule dans les prochains jours. J'en profite aussi pour vous rappeler qu'il y a un épisode de pollution en cours en Île-de-France en raison de ces fortes chaleurs. La circulation différenciée est mise en place ce vendredi. Les véhicules avec vignette critère 3, 4 et 5 ont interdiction de circuler à l'intérieur du périmètre délimité par l'A86. Les véhicules sans vignette sont aussi concernés. En Île-de-France, vous devez abaisser votre vitesse de 20 km/h, donc ça veut dire 110 au lieu de 130 sur autoroute. Et puis si vous êtes au volant d'un poids lourd de plus de 3,5 tonnes et si vous êtes en transit pour poursuivre au-delà de la région parisienne, il est obligatoire de contourner l'Île-de-France par la francilienne. Vous devez obligatoirement emprunter la N104. Sinon, très peu de difficultés sur votre trajet ce soir. Il reste des ralentissements dans le secteur de Bordeaux, principalement pour vous qui quittez la rocade bordelaise, qui prenez la 10 en direction de Paris. Vous rencontrez encore 5 minutes de difficultés sur les premiers kilomètres de cette autoroute à 10 avant de pouvoir reprendre un petit peu de vitesse. L'arrivée à Nantes, également ralentie, une dizaine de minutes d'attente pour rejoindre le périphérique nantais à cette heure-ci dans le secteur de la Porte de Gèvres, pour vous qui circulez sur la 11, l'axe Paris-Nantes. Et puis la région parisienne, comptez encore à cette heure-ci une dizaine de minutes en temps de parcours supplémentaire pour rejoindre les portes sud et ouest de la capitale depuis le péage de Saint-Arnoult. Attention quand même à cet accident qui s'est produit, je vous le rappelle, sur la 6A en direction du périphérique parisien avec une moto impliquée. Ça génère un bouchon à l'arrière.
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0: David Hallyday avec ce titre High à suivre. Une petite idée de sortie en famille, tiens, pour ce week-end, on partira à Foura en Charente-Maritime en compagnie d'Yvan Mouton de la rédaction du 107.7. Mais avant ça, Taylor Swift pour la musique avec Opalite et le retour de l'infotrafic, ce sera à 19h15.
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0: Et pour tous les Swifties dans la voiture, les fans de Taylor Swift, c'était son dernier titre, Hope Alight. Il est bientôt 19h15. L'info trafic revient dans 30 secondes.
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0: Avec cette nouvelle info qui vient de me parvenir, un obstacle confirmé du côté de l'A85 pour vous qui circulez depuis Angers en direction de Tours et de Vierzon. Vous êtes à l'approche de Tours, kilomètre 80 au niveau de la sortie 7 Langeais. Attention à ces sangles qui vous gênent sur la voie de droite. Un patrouilleur va se rendre sur place pour les ramasser. Sinon, le trafic reste tranquille à cette heure-ci, en ce début de soirée. Tout au plus, toujours un trafic chargé dans le secteur de Bordeaux. On est sur 5 à 10 minutes, toujours de temps de parcours supplémentaire sur les premiers kilomètres de l'autoroute A10 en direction de Paris. Vous avez du mal à quitter la rocade bordelaise, mais ça va quand même de mieux en mieux. Dans l'autre sens, en direction du sud-ouest, il y avait tout à l'heure un accident sur les premiers kilomètres de la 63. L'accident est terminé en direction du bassin d'Arcachon, du Pays Basque, des Landes, de l'Espagne. Donc le trafic devrait un petit peu s'améliorer sur cette autoroute. Une dizaine de minutes d'attente aussi à Nantes, pour vous qui cherchez sur l'autoroute A11, l'axe Paris. Paris-Nantes a rejoint le périphérique nord-nantais. Ça freine dans le secteur de la sortie 38 Porte de Gèvres. Allez, dans un instant, comme promis, une idée de sortie en famille, la visite de Parc Ostréicole à Foura, en Charente-Maritime, face à l'île d'Oléron. Rendez-vous dans

0: Et c'est l'heure de sortir en famille sur le 107.7. Tout de suite, direction Fouras, en Charente-Maritime. Une visite guidée sur une presqu'île qui se découvre à marée basse et c'est en compagnie d'Yvan Mouton.
1: L'étoile de mer, elle a une façon très particulière de manger les huîtres.
2: L'étoile de mer, prédateur des huîtres. Nous voilà dans l'ambiance d'une visite guidée des parcs ostréicoles de la Pointe de la Fumée, accompagnée par Isabelle Prado.
1: L'étoile de mer, elle va sortir son estomac, elle va le rentrer dans l'huître, elle va attraper l'huître et elle va re-rentrer.
3: C'est un peu bizarre,
1: je te l'accorde.
2: Son public aujourd'hui, 5 enfants d'une même fratrie.
4: Moi, je m'appelle Foucault et j'ai 11 ans.
5: Vianney, 8 ans.
6: Je m'appelle Armelle et j'ai 14 ans.
7: Sophie Claire et Hubert.
2: Mi-guide, mi-comédienne, Isabelle Prado ménage ses effets, puis dévoile le nom du super prédateur des huîtres.
1: Le Murex, appelé Bigorneau Perceur. Alors, regardez bien le Bigorneau Perceur, vous le voyez ? C'est un peu comme un petit escargot, voilà. Il va envoyer une sorte de liquide qui va faire un trou, mais vraiment un petit trou très précis dans l'huître. Il va renvoyer son petit liquide qui va... L'huître, elle va faire... Elle va se racornir et à ce moment-là, il aspire tout et il a mangé l'huître.
2: Ah, les enfants, elle fait quand même très bien les animaux, non ?
4: Ouais.
2: Qu'est-ce que tu penses de cette partie de la visite, là, comme ça ?
4: Interactif.
2: C'est ta sœur qui t'a soufflé ça ?
6: Oui, c'est moi qui ai dit que c'était assez interactif, parce que c'est hyper facile à comprendre et comme elle mime, bah, forcément ça aide et c'est adapté pour les enfants.
1: Alors nous allons aller maintenant sur les rochers pour aller ouvrir des huîtres et voir comment c'est à l'intérieur. Qu'est-ce qui veut la manger celle-ci ?
5: Bah moi en fait, sans l'eau de mer qui est très salée, j'aime bien et c'est juste que ça me perturbe que ça soit mou.
2: Si on aime bien malgré le fait que ce soit mou, c'est parce qu'on est sur un site d'exception. Isabelle Prado.
1: C'est vrai que le site de Fouras est assez particulier puisque c'est une presqu'île qui est entourée des îles Oléron, Ré, Aix, l'île Madame, et qu'en plus on est à l'embouchure de la Charente. Donc il y en a qui ça ne plaît pas beaucoup parce que mélange d'eau douce et d'eau de mer, bah, ça fait un peu de vase. Mais d'un autre côté, il y en a qui payent cher pour se faire enduire de cette fameuse vase et ça permet aussi d'avoir justement la naissance naturelle des huîtres qui, elles, aiment beaucoup tous les micro-organismes qui vont se dégager de cette vase.
2: 300 ostréiculteurs exercent leur activité sur cette presqu'île magique qui se découvre à marée basse et à perte de vue. 2h, 2h30 de visite. Réservation sur le site rochefort-océan.com. On accède à Fouras au sud de La Rochelle par les autoroutes A10 et A837.
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0: Allez, on poursuit la route avec Angèle et Justice. Il y aura aussi DC's et Théodora avant l'infotrafic de 19h30.
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0: Dora, sacrée artiste masculin et artiste féminine de l'année aux dernières victoires de la musique. C'était Mélodrama, 19h31. Deux accidents compliquent votre trajet à Nantes et en région parisienne. On en reparle dans 30 secondes.
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0: Deux accidents compliquent votre trajet à cette heure-ci. On va partir d'abord en région parisienne parce que ça peut vous surprendre. Pour vous qui passez en ce moment la barrière de péage de Saint-Arnoult en Yvelines, vous prenez la 10 en direction de Paris. 13 kilomètres après la sortie 10 d'Ourdan, il y a une voiture accidentée en travers des deux voies de gauche. Donc il faut bien serrer à droite dans un secteur où vous avez quatre voies de circulation. Serrez bien à droite, ralentissez, ça crée un petit bouchon au niveau de cet accident qui s'est donc produit kilomètre 8 de cette autoroute à 10, donc en direction de Paris. Vous n'avez que les deux voies de droite pour circuler au niveau de cette voiture accidentée. Le deuxième accident s'est produit dans le secteur de Nantes, en direction du périphérique nantais. Quatre véhicules qui sont accidentés sous un pont au kilomètre 350 au niveau de la sortie 38 Porte de Gèvres. Non, c'est même plus loin que la sortie 38 Porte de Gèvres. C'est vraiment au niveau de la bifurcation kilomètre 350, donc sous un pont, au niveau de la bifurcation aussi avec la nationale 137. Ça peut être ça votre point de repère. Vous verrez que la voie de gauche est donc neutralisée. Les pompiers sont en intervention. Vous n'avez qu'une voie pour passer au lieu de deux. C'est pour ça que ça crée un bouchon désormais d'un bon quart d'heure dans ce secteur à partir de la sortie 38 Porte de Gèvres. Pour vous qui cherchez à rejoindre donc le périphérique nord-nantais, ça coince aussi dans l'autre sens de circulation. Peut-être un petit phénomène de curiosité. Donc regardez droit devant vous, s'il vous plaît, dans ce secteur, lorsque vous passez au niveau de cet accident. Voilà pour Nantes, voilà pour la région parisienne, sinon partout ailleurs, ça s'arrange, notamment dans le secteur de Bordeaux, où ça s'est bien fluidifié, presque plus de difficultés pour vous en ce moment, dans ce secteur bordelais, sur l'autoroute A10, l'axe Paris-Bordeaux, et puis au-delà, sur la 63, pour rejoindre le sud-ouest du pays, ça va beaucoup mieux également, pour vous qui cherchez à rejoindre le Pays Basque, les Landes, le bassin d'Arcachon, presque plus de difficultés pour vous, tout au plus 5 minutes de ralentissement dans le secteur de Sestas.
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0: Les Cardigans, c'était Loveful. 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
1: Et à 19h, bientôt 47, deux accidents compliquent votre trajet en région parisienne et dans le secteur de Nantes. On va commencer par la région parisienne. Pour vous qui circulez sur l'autoroute A11, l'axe Nantes-Paris, sur l'autoroute A10, l'axe Bordeaux-Paris, vous vous rejoignez tous au niveau de la barrière de péage de Saint-Arnoult en Yvelines. Ensuite, vous poursuivez votre trajet sur l'A10 en direction de Paris. Un accident s'est produit kilomètre 8 à la toute fin de cette autoroute A10. 13 kilomètres après la sortie 10 d'Ourdon, vous verrez une voiture accidentée en travers des deux voies de gauche. Pas mal de monde en intervention sur place. Les deux voies de gauche sont neutralisées, mais vous avez les deux voies de droite pour circuler. C'est un secteur où vous avez normalement quatre voies de circulation. Donc, globalement, ça ne crée pas un gros ralentissement dans le secteur. Simplement, je vous invite à la plus grande prudence pour vous qui roulez en direction de Paris. On va partir maintenant à Nantes avec un accident qui occasionne un bouchon de d'un bon quart d'heure désormais pour vous qui circulez sur la 11 en direction du périphérique nantais. L'accident s'est produit au kilomètre 350 au niveau de la bifurcation avec la nationale 137 sous un pont. Il y a quatre voitures impliquées dans cet accident. Les pompiers toujours en intervention, la voie de gauche neutralisée. Vous n'avez qu'une voie pour circuler au lieu de deux. C'est pour ça que ça crée un bouchon à partir de la sortie 25 La Chapelle-sur-Erdre. Ne soyez pas surpris. Voilà pour ces deux difficultés partout ailleurs. Ça se passe bien, je vous le disais, ça se passe beaucoup mieux que ce qu'on a connu en fin d'après-midi. L'heure de pointe est passée globalement, ça s'est bien fluidifié par exemple à Bordeaux. Simplement, je rajoute une info qui concerne un piéton qui m'a été signalé tout à l'heure en Nouvelle-Aquitaine sur le bord de l'A10, l'axe Paris-Bordeaux. Piéton repéré entre la sortie 36 Pont et la sortie 35 Sainte aux alentours du kilomètre 451. Donc méfiez-vous dans ce secteur, il pourrait avoir la très mauvaise idée de traverser les voies, vous ralentissez dans les deux sens. Sur Radio Vinci Autoroute, on vous propose de revivre des concerts mythiques qui ont marqué des carrières, mais aussi les fans. Dans un instant, dans Absolument Live, retour sur le concert de Tina Turner au stade Maracanã de Rio de Janeiro. C'était en 1988. Rendez-vous dans quelques minutes.

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1: Et aujourd'hui dans Absolument Live, Gilles Ravarino nous fait voyager dans les années 80. Ambiance survoltée, prestations énergiques et voix puissantes sont au programme. 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
2: 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La carrière de Tina Turner doit à la qualité de ses chansons, de sa voix, mais aussi et surtout à ses prestations scéniques. Et une date va symboliser l'apogée de sa carrière. Le 16 janvier 1988, Tina Turner est à Rio de Janeiro. Après une longue traversée du désert, Tina Turner retrouve le succès et les récompenses grâce à l'album Private Dancer. À partir de ce moment-là, elle redevient la Tina Turner reconnue, adulée. Les tubes s'enchaînent et même un rôle au cinéma dans Mad Max 3. Celle qui se voit surnommée la mamie du rock va donner la leçon en matière de performance scénique. En 1987, elle se lance dans la tournée Break Every World World Tour, inspirée de son dernier album à l'époque, avec des musiciens triés sur le volet, dont John Miles au clavier. À la surprise générale, elle l'annonce comme sa tournée d'adieu parce qu'elle aimerait bien se consacrer au cinéma. Des moyens conséquents lui permettent de livrer un show grandiose avec des effets pyrotechniques et des danseurs. La tournée va traverser 22 pays et permettre à la chanteuse d'égrener bon nombre de succès, même ceux de l'époque de son ex-mari Ike Turner. Après avoir enchanté les scènes européennes, Tina Turner se produit en Amérique du Sud avec une halte au Brésil. Le concert a lieu au stade Maracana de Rio avec plus de 184 000 spectateurs, ce qui fait entrer la chanteuse dans le Guinness Book des records. Le public brésilien est en ébullition et génère une énergie contagieuse. Tina Turner, jupe courte et talons hauts, se laisse porter et livre une prestation chargée d'adrénaline. Un moment absolument live.

Tina Turner à l'instant dans Absolument Live, et pour revivre d'autres concerts emblématiques, rendez-vous sur toutes les plateformes de podcast. On termine cette heure en musique avec Lady Gaga, cette fois The Dead Dance, changement de style, et on se retrouve à 20h pour l'actualité de ce vendredi soir. On parlera également météo et info trafic, surtout restez à l'écoute.

0: Le générique de la série Mercredi signé Lady Gaga, c'était The Dead Dance. On va refaire le point sur vos conditions de circulation dans quelques instants avec toujours cet accident à Nantes et cet accident en région parisienne. Mais avant ça, comme promis, il est bientôt 20h et il va être temps de faire un point sur l'actualité de ce vendredi soir.
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0: Bonsoir à tous. À la une, cet épisode de canicule particulièrement intense qui ne fait que démarrer. Météo France a précisé tout à l'heure que l'Hexagone traversait l'une des canicules les plus précoces jamais enregistrées, amplifiées par le réchauffement climatique. Demain midi, 7 nouveaux départements seront placés en vigilance orange canicule. L'Ardèche, la Drôme, la Gironde, les Landes, le Maine-et-Loire, les Pyrénées-Atlantiques et les Deux-Sèvres, ce qui portera à 60 le nombre de départements concernés. Certains basculeront même en rouge dimanche. Conséquence de cette vague de chaleur, les oraux de 4000 candidats au baccalauréat prévus lundi et mardi sont reportés à une date ultérieure. C'est ce qu'a annoncé tout à l'heure le ministre de l'Éducation nationale. Cette décision concerne 57 centres d'examen dans les académies de Bordeaux, Lyon, Montpellier, de Normandie et de Poitiers. Par ailleurs, 784 écoles et collèges ont décidé d'aménagement horaire. Pas de report prévu en revanche de la fête de la musique ce dimanche. C'est ce qu'a assuré tout à l'heure le ministre de l'Intérieur au sortir d'une réunion avec la ministre de la Santé à Beauvau. Laurent Nunez demande simplement au préfet de s'assurer que toutes les précautions soient prises pour que les festivités se déroulent dans les meilleures conditions. Malgré la canicule, plusieurs municipalités ont déjà choisi d'annuler des événements. Le juge des référés suspend l'interdiction du concert organisé par la France Insoumise à Paris pour la fête de la musique. L'événement organisé par le parti de Jean-Luc Mélenchon avait été interdit mercredi par le préfet de police de Paris. En cause, selon la préfecture, la venue de personnalités comme le comité Adama et sa fondatrice Assa Traoré ou encore le rappeur Medine. Achraf Hakimi sera bien jugé pour viol devant la cour criminelle des Hauts-de-Seine. Le joueur du PSG et leader de l'équipe du Maroc est mis en cause depuis février 2023 par une jeune femme. Elle s'était rendue dans un commissariat où elle avait déclaré avoir été violée par le footballeur. Achraf Hakimi dénonce une fausse accusation. 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
0: Et on vous fait vivre la Coupe du Monde de football sur cette antenne jusqu'au 19 juillet. Ce soir à 21h, les États-Unis affrontent l'Australie. À minuit, ce sera au tour de l'Écosse de jouer contre le Maroc. Et dans la nuit, le Brésil affrontera Haïti. En attendant, il est 20h02, c'est la fin de ce flash. Dans une heure, vous retrouverez Yoko Trigallo pour l'actualité. L'infotrafic revient dans un instant, juste après la météo. Avec donc cet épisode de canicule qui ne fait que démarrer, les températures devraient grimper et s'amplifier ce week-end. Alors demain, samedi, température assez stationnaire, comprise autour des 35 degrés un petit peu partout sur l'Hexagone. Mais dimanche, par contre, il devrait y avoir un pic de chaleur avec des températures qui vont grimper, des pics attendus jusqu'à 40 degrés ce dimanche et donc plusieurs départements qui pourraient basculer en alerte rouge la semaine prochaine. Les températures seront encore bien élevées. Et puis la nuit, ça ne devrait pas redescendre en dessous des 20 degrés.
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0: Allez, l'infotrafic à 20h passé de 3 minutes. Conséquence de cet épisode de chaleur, je vous rappelle qu'il y a un épisode de pollution qui est en cours en Île-de-France. Et conséquence, eh bien, la circulation différenciée est mise en place ce vendredi. Les véhicules avec des vignettes critères 3, 4 et 5 ont interdiction de circuler à l'intérieur du périmètre délimité par l'A86. Les véhicules sans vignettes sont aussi concernés et vous devez abaisser votre vitesse de 20 km/h en Île-de-France. Ça veut dire 110 au lieu de 130 sur autoroute. Si vous êtes au volant d'un poids lourd de plus de 3,5 tonnes et uniquement si vous êtes en transit pour poursuivre au-delà de la région parisienne, vous devez obligatoirement contourner l'Île-de-France par la francilienne, la N104. Sinon, toujours ces deux accidents en cours en région parisienne et dans le secteur de Nantes. Alors, les choses avancent à Nantes puisque il y avait 4 voitures accidentées à l'approche du périphérique nord-nantais, kilomètre 350 au niveau de la bifurcation avec la nationale 137. Il reste une voiture à dépanner sous un pont qui est en train d'être évacuée par le dépanneur. Donc, la voie de gauche est toujours neutralisée, mais on est presque sur la fin de cette intervention. Pour l'instant, vous n'avez qu'une voie pour circuler au niveau de ce kilomètre 350. Et il faut compter sur une dizaine de minutes de bouchons, une dizaine de minutes d'attente pour rejoindre ce périphérique nord-nantais. Ça freine après la sortie 25. La Chapelle-sur-Erdre, vous serrez bien à droite dans ce secteur. Le deuxième accident s'est produit en région parisienne. Pour vous qui circulez sur l'autoroute A10 ou sur l'autoroute A11, vous vous rejoignez tous au niveau de la barrière de péage de Saint-Arnoult en Yvelines. Vous poursuivez votre trajet sur l'A10 en direction de Paris. Vous verrez cette voiture accidentée, kilomètre 8, 13 km après la sortie 10 d'Ourdan. Une voiture en travers des deux voies de gauche. Elle est en train d'être dépannée. Elle va être évacuée dans les prochaines minutes. Il y a encore pas mal de monde sur place, notamment le patrouilleur en protection et puis les secours aussi en intervention, ainsi que les forces de l'ordre. Donc les deux voies de gauche sont neutralisées au niveau de ce kilomètre 8. Vous n'avez que les deux voies de droite pour circuler. Et puis attention toujours à ce piéton signalé en Nouvelle-Aquitaine. Nous partons plus au sud sur cette autoroute A10. Un piéton repéré tout à l'heure entre la sortie 36 Pont et la sortie 35 Sainte, aux alentours du kilomètre 451. Il se met en danger dans ce secteur. Donc soyez très prudents. Le patrouilleur Tony est en train de se rendre sur place.
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0: Elle est en pleine forme malgré la chaleur. J'accueille dans ce studio Yoko Trigallo. Bonsoir Yoko.
3: Bonsoir Florent, j'étais ravie de venir travailler puisqu'il y a la clim dans ce studio.
0: Donc oui, j'avoue qu'on est quand même pas trop mal.
3: Voilà, c'est ça, au frais. Pendant que j'espère, vous aussi, vous avez la climatisation dans votre voiture, ou du moins que vous ne souffrez pas trop de la chaleur, je vais essayer de vous accompagner avec de la joie et de la bonne humeur et surtout de la bonne musique. On se donne rendez-vous à 20h15 pour l'infotrafic.

Naïka, à l'instant, l'un des tubes qui cartonne sur les réseaux sociaux en ce moment, c'est donc One Track Minds. Il est 20h14. Ça roule beaucoup mieux hein, du côté de Nantes, notamment. Fin de l'accident, j'en reparle évidemment dans le prochain point trafic, juste après ça.

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1: Il est 20h17, merci d'être à l'écoute du 107.7, le point sur vos conditions de circulation, comme tous les quarts d'heure, avec de bonnes nouvelles, puisque du côté de Nantes, on avait un accident au niveau du périphérique nord, et sachez, enfin pour y accéder en tout cas, et sachez que c'est terminé, donc c'est de nouveau très fluide. En revanche, sur l'autoroute A10, pour vous qui roulez en direction de Paris, nous sommes en région parisienne, vous arrivez peut-être du sud-ouest ou du centre, mais vous arrivez aussi peut-être de l'autoroute A11, puisque c'est un secteur où ces deux autoroutes se rejoignent après la barrière de péage de Saint-Arnoult. Et il y a eu un accident impliquant plusieurs véhicules, mais dont une voiture qui a pu être évacuée. Mais il reste sur place, notamment le camion de pompiers ou encore la gendarmerie et le patrouilleur. Donc beaucoup de monde. C'est pour cela que les deux voies les plus à gauche restent neutralisées pour le moment. Kilomètre 8, c'est après la sortie 10 d'Ourdan, 13 kilomètres plus loin, que vous n'avez donc plus que deux voies pour passer à droite et au milieu. Pour l'instant, je n'ai pas plus de précision. Pour le reste, sur l'autoroute A10, toujours, mais cette fois-ci beaucoup plus au sud, lorsque vous êtes entre Sainte et Bordeaux. Un piéton a été repéré au bord des voies de circulation. Il se met en danger, évidemment. Le patrouilleur se rend sur place néanmoins, donc ça c'est une bonne nouvelle. Il va pouvoir sécuriser la zone. Vous êtes prudent, s'il vous plaît, au cas où cette personne tenterait de traverser les voies. Il faut donc ralentir au niveau du kilomètre 452. Et puis j'apprends à l'instant qu'il y aurait un chevreuil également. Nous sommes dans le centre Val-de-Loire cette fois-ci, pas loin de Blois, entre la sortie 17 Blois et la sortie 18 Château-Renaud. Là aussi, vigilance dans les deux sens de circulation. Je termine par cet obstacle signalé sur l'autoroute A85. C'est l'axe entre Angers et Vierzon. Vous êtes après la sortie 1 Beaufort-en-Vallée et il y a donc des planches sur les deux voies de circulation. La patrouilleuse Cindy se rend sur place. 20h18, globalement, sinon ça reste un trafic plutôt fluide et je referai le point de toute façon dans moins d'un quart d'heure. Donc restez bien à l'écoute et surtout vous allez pouvoir profiter de la playlist du 107.7 pour vous qui peut-être partez en week-end et ça y est, vous avez bien mérité ce petit week-end et de profiter ensuite avec vos amis ou votre famille. Pour l'instant, eh bien, il y a un petit peu de route et ça se fait en compagnie de Taïk dans un instant, juste après YouTube.

Taïk à l'instant, extrait de son nouvel album Joya, sorti le 15 mai dernier. Et dans ce titre-là, pardon, il sample un morceau de Michael Jackson. Je ne sais pas si vous l'avez reconnu, You Rock My World, sorti en 2001. Taïk nous a accordé une interview que vous pouvez réécouter sur notre site internet dans la rubrique Replay. Montez le son. On va continuer de monter le son pour Ava Max avec Weapons et on se retrouve juste après pour l'infotrafic détaillé.

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1: 20h29, merci d'être à l'écoute du 107.7. Globalement, un trafic fluide en ce moment, je n'ai plus de ralentissement à vous communiquer. Sachez que sur l'autoroute A10, en ce moment, en direction de Paris, on a toujours une intervention au bord des voies, sur les voies plutôt, qui neutralise la voie de gauche et les deux voies de gauche au kilomètre 8 après la sortie 10 d'Ourdan. Donc c'est dans le secteur en région parisienne lorsque vous arrivez soit de la 11, soit de la 10 et que vous vous rejoignez sur les 10 derniers kilomètres de l'autoroute A10 après avoir passé la barrière de péage de Saint-Arnoult. Je bug un peu sur mes mots parce que j'ai la vidéo en direct et donc je vois ce qu'il se passe. En fait, les patrouilleurs sont encore en train, ont terminé de balayer les voies et là je les vois en train d'enlever les plots. Donc normalement la neutralisation des voies devrait prendre fin dans les prochaines minutes. Voilà, ça c'est la bonne nouvelle pour l'instant. Sur l'autoroute A10 en direction de Paris, en revanche, j'ai deux autres difficultés. On va commencer par ce piéton qui a été repéré au bord des voies, kilomètre 452. En fait, il s'agirait d'un motard, puisqu'on a une photo avec une moto sur la bande d'arrêt d'urgence. Vous êtes prudent après la sortie 36 pont en direction de Paris, s'il vous plaît. Et puis prudence dans les deux sens de circulation, un petit peu plus loin. Vous êtes plus dans le nord du, dans le centre du pays, kilomètre 175 après la sortie 18, Château Renaud. Un chevreuil a été aperçu au bord des voies de circulation. Le patrouilleur Benjamin est en train d'effectuer sa ronde pour vérifier la présence ou non de l'animal et puis le dissuader si besoin de traverser les voies. Je vous emmène maintenant sur l'autoroute A85, si vous roulez en direction de Vierzon, vous devez vous méfier au kilomètre 22, c'est-à-dire 8 kilomètres après la sortie 1 Beaufort-en-Vallée, parce que des planches nous ont été signalées comme obstacle. La patrouilleuse Cindy vient d'arriver sur place, donc j'en saurai plus dans les prochaines minutes, secondes, pour savoir si elle est en train d'intervenir ou pas. Voilà tout ce que j'ai à vous signaler pour le moment. Si vous croisez des véhicules en panne, ça peut être le cas sur la 10 par exemple en direction de Paris, au niveau de la barre de péage de Monet, donc c'est dans le secteur de Tours. Ne vous inquiétez pas, il faut simplement toujours avoir le bon réflexe de ralentir et de vous écarter le plus possible de ces difficultés. Voilà pour l'heure à 20h32. Pas de ralentissement à vous signaler nulle part.
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1: À suivre votre rendez-vous littéraire marque-page et une fois n'est pas coutume, nous vous parlerons d'une toute nouvelle revue dédiée à la littérature et au plaisir du verbe. Elle s'appelle Ouf et son numéro 2 est actuellement en librairie. Tous les détails arrivent juste après.

0: comme un igloo, et bien c'est d'actualité. On aimerait bien y être dans un igloo au vu des températures déjà qui sont toujours d'actualité ce soir et qui vont encore augmenter demain avec 60 départements en vigilance orange pour canicule. Donc vraiment prenez vos précautions. Si vous devez faire un trajet demain, il faudra avoir de quoi vous hydrater très régulièrement et puis faire des pauses aussi. Et surtout bien vérifier l'état de votre véhicule avant de prendre la route, puisque je vous annonce qu'il y a en ce moment un véhicule en feu sur une aire de l'autoroute A10 en direction de Bordeaux. Soyez pas très étonnés si vous avez ces flammes que vous apercevez. C'est l'aire de Fougères, kilomètre 126. Bien évidemment, le patrouilleur Sébastien est en chemin, tout comme les pompiers qui ont été appelés. Donc pas d'inquiétude, mais peut-être qu'il serait mieux de ne pas vous y arrêter à cette aire de Fougères en direction de Bordeaux après la sortie 15, main sur Loire. On va, comme promis, parler de littérature. Puisque votre rendez-vous marque-page s'intéresse aujourd'hui à une nouvelle revue, elle s'appelle Ouf et son créateur est au micro 177 de Francine Thomas.
1: Bonjour Pablo Cueco.
2: Bonjour.
1: À la toute fin de ce magazine Ouf, le concept est expliqué. Ouf est un acronyme pour ouvroir ultime de fiction. On l'aura compris, c'est très atypique et c'est surtout ambitieux, surtout quand on sait que ni la presse ni les ventes de fiction sont à leur meilleur en ce moment. Se lancer dans une entreprise pareille, ça pourrait quasiment friser l'inconscience, non ?
2: Tout à fait, pas de malentendu là-dessus. C'est pas du tout un projet commercial, sinon on serait vraiment très très mal parti. C'est pas tout à fait adapté au circuit, mais on espère que le circuit va s'adapter.
1: Oui, parce que ça mérite le détour. Il y a tout dans ce magazine, des fictions, des poèmes, des photos, des illustrations, des charades, des mots croisés, des propositions de fiction radiophonique et plein d'autres choses encore, autour d'un thème unique. Dans le numéro 2, c'est l'éloge de la faute. On sent un plaisir du verbe, de l'absurde. Moi, je me suis dit qu'un tel magazine, il aurait beaucoup plu aux surréalistes.
2: Oui, c'est tout à fait dans ce que j'appelle LSD, lettriste, surréaliste, dadaïste, mais aussi donc le mouvement Oulipo, puisque ouvroir ultime de fiction, c'est un petit clin d'œil à Oulipo, ouvroir de littérature potentielle. On peut penser aussi au Papou dans la tête, l'os à moelle, un peu avant, enfin voilà.
1: La revue s'ouvre sur un texte qui est un discours inaugural du Centre National de la faute d'orthographe et du lapsus. Il est génial ce texte. Et c'est vrai qu'on célèbre pas assez la faute d'orthographe par exemple.
2: Oh ben, je peux vous présenter mes petits neveux, ils sont parfaits.
1: Je connais quelques exemples aussi.
2: C'est un texte de mon père, Henri Cueco, et le thème de ce volume vient un peu de ce texte-là.
1: Les sœurs Tatin aussi reviennent au moins à deux reprises dans des textes différents. C'est l'exemple ultime de la faute qu'il faut célébrer, ça, les sœurs Tatin.
2: Oui, c'est un cuisinier du quartier qui nous a proposé un texte justement en rapport aux sœurs Tatin, sur la crème renversée. Et l'autre, c'est encore mon père, qui a écrit lui un texte sur la relation entre le retournement de la tarte Tatin, donc cette erreur fameuse, et la naissance supposée de l'art abstrait par Kandinsky, qui paraît-il, la légende, dit qu'il aurait retourné la toile à l'envers, une toile figurative d'un paysage, et que de là serait née l'abstraction.
1: Pablo Cueco, vous êtes le créateur de la revue Ouf, dont le numéro 2 vient de sortir sur le thème de l'éloge de la faute, et je vais inviter nos auditeurs à ne pas commettre la faute de goût, de passer à côté de cette publication rare. Merci beaucoup.
2: Merci.
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0: Allez, excellent trajet. Profitez bien de cette route malgré la chaleur. Vous allez bientôt vous retrouver en week-end, je l'espère pour vous, pour tous les routiers qui travaillent ce soir. On est ensemble jusqu'à 1h du matin. Plein de courage à vous. La musique arrive dans un instant avec Tracy Chapman, Telling Stories. C'est juste après ça.
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1: Merci d'écouter le 107.7 et il va être l'heure d'évoquer vos conditions de circulation dans le détail. Donc sans plus tarder, on passe à l'infotrafic.
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1: Avec très très peu d'événements et c'est tant mieux, mais tous se concentrent sur l'autoroute A10. Vous roulez en direction de Bordeaux. Premier événement, c'est un escabeau qui se trouverait sur les voies pour vous qui approchez du secteur d'Orléans. Kilomètre 90, ce sont les deux voies les plus à droite qui sont impactées avec donc cet escabeau entre les deux voies. Vous attendez évidemment que le patrouilleur intervienne. Donc pour cela, pour votre sécurité, il faut anticiper et serrer à gauche avant le kilomètre 90, c'est donc juste avant la sortie 13.1 Sarangidi. Vous êtes sur cette autoroute A10, vous poursuivez après le secteur d'Orléans et vous aviez peut-être l'intention de vous arrêter sur l'aire de Fougères au kilomètre 126 après la sortie 15 Main sur Loire. Ça ne va pas être possible parce que l'aire est fermée le temps d'une intervention auprès d'un véhicule en feu. Les forces de l'ordre ont été appelées, les secours également, et le patrouilleur se rend sur place. Et puis encore un peu plus loin, lorsque vous êtes après Blois, un chevreuil errant a été aperçu, donc vous êtes concerné en direction de Bordeaux mais aussi en direction de Paris. On ne sait jamais, cet animal pourrait à tout moment traverser les voies. C'est au kilomètre 160 qu'il faut donc être particulièrement vigilant entre la sortie 17 et la sortie 18. Mis à part ces trois événements sur l'autoroute A10, partout ailleurs, c'est très fluide. Je vous laisse profiter d'un quart d'heure musical. On se retrouvera à 21h pour le point sur l'actualité. On parlera évidemment de cette météo caniculaire et de l'infotrafic à nouveau. Pauline Croze vous accompagne, suivie de Maëlle. C'est beau.

Maëlle, à l'instant avec dans ton téléphone, c'est une nouveauté sur le 107.7. Il est 20h51, j'espère que vous n'avez pas trop chaud. Je vous donne rendez-vous dans moins de 10 minutes pour un nouveau point sur vos conditions de circulation. On évoquera aussi l'essentiel de l'actualité et la météo. 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Allez, bonne chance. 20h52, je vous laisse avec Lynn, suivi de Tori Amos.

Et ça, c'était Lynn avec le nouveau titre dans ton téléphone. Tout à l'heure, c'était Maëlle avec Tic Tac. 20h55. Dans 5 minutes, on se retrouve. Pour l'instant, très bon trajet avec Tori Amos. Crucify. Vous connaissez ce titre, évidemment. Vous allez reconnaître dans quelques instants.

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1: Bonsoir à toutes et à tous. L'heure est passée en vigilance orange pour risque d'orage ce soir. La journée a été étouffante sur l'ensemble de l'Hexagone. Selon Météo France, c'est à Vessincourt dans la Meuse qu'il a fait le plus chaud, avec une valeur provisoire de 38,2 degrés relevée à 17h, suivi de près par Colmar avec 38 degrés. Le mercure est monté également jusqu'à 35 degrés à Lille et à Bordeaux, 36 degrés à Paris. Demain, 60 départements seront en vigilance orange canicule. Le parquet d'Agen confirme que l'autopsie a révélé la présence de l'ADN de Jérôme Barella sur le corps de Liana. La collégienne de 11 ans a été retrouvée morte le 4 juin à Puiscassier dans le Gers. Des analyses sont toujours en cours. À partir de septembre 2027, tous les élèves de seconde bénéficieront d'une heure d'enseignement consacrée à l'IA par semaine. L'apprentissage sera intégré au cours de sciences numériques et technologies, comme l'a annoncé le Premier ministre. Nous ne pouvons pas laisser une génération entière découvrir l'intelligence artificielle sans lui donner les clés pour la comprendre et donc la maîtriser, a argué Sébastien Le Cornu sur X. À Angers, le parquet a ouvert une information judiciaire pour viol et agression sexuelle sur mineurs contre deux animateurs périscolaires de la commune de Saint-Jean-de-Linières. C'est le témoignage d'une maman d'un enfant de 4 ans qui a déclenché l'affaire. Elle a signalé début juin à la gendarmerie que son fils lui avait tenu des propos qui impliquaient deux animateurs de l'école de Bussy. Les volleyeuses françaises disputaient leur troisième match de la seconde semaine de compétition en Ligue des Nations cet après-midi. Elles se sont malheureusement inclinées face aux Chinoises, malgré de belles séquences de jeu, comme l'explique l'équipe de France sur son compte Instagram. Elles ont rendez-vous dimanche avec leurs voisines belges. Il y a du rugby ce soir. L'équipe de France A vient de remporter son premier match de préparation avant de lancer le championnat des Nations cet été. Score final 35-19 contre l'Angleterre. Et puis en top 14, début de la rencontre pour une place en finale. Le stade toulousain privé de Thomas Ramos affronte le Racing 92. Et puis on vous fait vivre la Coupe du Monde de football sur le 107.7 jusqu'au 19 juillet.
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1: Ce soir à 21h, les États-Unis affrontent l'Australie. À minuit, ce sera au tour de l'Écosse de jouer contre le Maroc. Et dans la nuit, le Brésil affrontera Haïti. Et enfin, au petit matin, à 5h, Turquie contre Paraguay. Les 21h02, fin de ce flash. Retour de l'infotrafic dans un instant, après votre météo. Avec donc une vigilance canicule étendue à 60 départements pour ce samedi. Ce soir, des orages parfois forts qui circulent de l'est de la Haute-Normandie jusqu'aux Hauts-de-France. Ils peuvent s'accompagner de fortes rafales de vent et de grêle. Demain, les températures vont encore s'intensifier malheureusement, avec des maximales qui afficheront 20 à 25 sur les côtes de la Manche, 25 à 30 degrés de l'ouest des Hauts-de-France jusqu'à la Bretagne et près de l'océan. Elles vont dépasser les 30 degrés partout ailleurs, atteignant jusqu'à 38 degrés par exemple en Alsace, ou encore sur une bonne partie de la Nouvelle-Aquitaine. Vous aurez par exemple 22 degrés à Brest l'après-midi, c'est là où il fera frais, 26 à La Rochelle, 28 à Biarritz, 32 à Nantes, 33 à Alençon et au Mans, 36 degrés à Bourges et à Strasbourg, et puis 37 degrés à Bordeaux.
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1: 21h03, seulement deux difficultés à vous signaler. C'est une bonne nouvelle puisque sur l'autoroute A10, c'est là que ça vous concerne à chaque fois. En direction de Bordeaux, on avait tout à l'heure un véhicule en feu sur une aire qui s'appelle l'aire de Fougères. Elle est située au kilomètre 126, soit 12 kilomètres après la sortie 15 mains sur Loire. Sachez qu'il n'y a plus de fumée puisque ça y est, le feu a été éteint par les pompiers qui sont sur place. Néanmoins, l'aire reste fermée pour terminer l'intervention. Donc si vous aviez prévu de faire la pause, eh bien il va falloir poursuivre votre trajet pour vous arrêter plus loin. Vous êtes au kilomètre 60, c'est-à-dire après le secteur d'Orléans, plutôt dans le secteur de Blois, et on nous a annoncé un chevreuil errant au bord des voies. Vous êtes vigilant entre la sortie 17 Blois et la sortie 18 Château-Renaud, et le patrouilleur Sébastien va effectuer sa ronde dans les prochaines minutes. Je saurais vous en dire davantage, mais normalement, il sera en intervention pour votre sécurité. Voilà tout ce que j'ai à vous signaler. Sinon, partout ailleurs, ça roule très bien. Si vous êtes par exemple sur l'autoroute l'autoroute A11, pas de difficulté pour vous. Vous empruntez la 85, ça roule très bien, la 87 aussi. Notez simplement qu'en Ile-de-France, face aux fortes chaleurs et aux risques de pollution, la circulation différenciée est mise en place depuis ce matin avec les véhicules qui ont des critères, des vignettes critères 3, 4 et 5 qui ont l'interdiction de circuler à l'intérieur du périmètre délimité par la 86. Et les véhicules sans vignette sont aussi concernés. Et par ailleurs, pour tous les véhicules, les limitations de vitesse sont toutes abaissées de 20 km/h, soit 110 au lieu de 130 sur autoroute en Ile-de-France. Enfin, si vous êtes au volant d'un poids lourd de plus de 3,5 tonnes et que vous êtes uniquement en transit pour poursuivre au-delà de la région parisienne, c'est obligatoire pour vous de contourner l'Ile-de-France par la francilienne, la N104.
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Un peu de compas avec Joey de Wet Filet, histoire de monter encore un peu plus la température. Je ne sais pas si vous avez apprécié, en tout cas moi oui. Suzanne Vega avec DNA tout de suite, l'infotrafic détaillé juste après. Sachez que ça roule très très bien en ce moment.

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1: À 21h16, attention si vous circulez en ce moment sur l'autoroute A10, en direction de Paris comme en direction de Bordeaux, on me signale des animaux errants. Kilomètre 160, c'est un chevreuil qui a été repéré au bord des voies entre la sortie 17 Blois et la sortie 18 Château-Renaud. Et si vous êtes au kilomètre 87, en direction de Paris, c'est un animal qui a été aperçu aussi, des canards avec des canetons, a priori sur la voie de gauche, après la sortie 13.1 Sarangi. Donc vigilance dans ce secteur au nord d'Orléans. Je vous tiens au courant en fonction de l'arrivée du patrouilleur sur les lieux pour aider cette famille de canetons et de canards à traverser les voies peut-être. Donc prudent s'il vous plaît, c'est un secteur où il y a beaucoup de voies, vous pouvez serrer à droite très facilement, surtout que ça va, le trafic s'est bien fluidifié, vous êtes beaucoup moins nombreux qu'en toute fin de journée vers 18h où évidemment c'était les départs en week-end. Si vous êtes sur le reste des axes du réseau Vinci Autoroute à l'heure où je vous parle, l'autoroute A11 peut-être en direction de la façade atlantique, l'autoroute A85, la 71 en direction du massif central, la 19 ou encore la 87, la 81, ça se passe sans aucun problème. Dans un instant, nous retrouverons un animateur qui s'est invité pendant 30 ans dans nos salons, figure emblématique de la télévision et du jeu télévisé Motus. Thierry Beccaro viendra nous raconter comment le théâtre et l'amour du public l'ont aidé à se reconstruire après une enfance difficile. Rendez-vous dans Sur la route avec, juste après Big Flo et Lee et Petit Biscuit.
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0: Big Flo et Oli avec Petit Biscuit, ça s'appelle Demain.
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0: Il a quitté la télévision, mais il multiplie les projets sur scène en tant que comédien. Thierry Beccaro est au micro de Christelle Mollon sur le 107.7.
2: Notre invité s'est invité tous les soirs dans notre salon pendant 30 ans, puisqu'il a été l'un des animateurs vedettes de la télé ces dernières décennies. Et aujourd'hui, c'est surtout vers le théâtre que vous vous tournez. Bonjour Thierry Beccaro.
3: Bonjour Christelle.
2: Vous reprenez la route dès cet automne avec la pièce Le goût du bonheur, mais au printemps, c'est avec une autre pièce, Je suis née à 17 ans, tirée du livre du même titre que vous aviez sorti en 2018, que vous jouiez au théâtre. Vous y racontiez votre enfance et votre adolescence entre un père violent et une mère qui ne vous protégeait pas vraiment. Est-ce que la transposition de votre histoire sur scène était une autre façon finalement de vous livrer ?
3: Alors c'était une autre façon de procéder et c'était aussi le bonheur absolu de réaliser un triptyque. Le livre qui a été adapté par France Télévisions et puis je réalise le triptyque en jouant Je suis né à 17 ans, mis en scène par Anouch Sedbon. Jamais j'aurais pu imaginer, quand le livre est sorti, que ça libère autant la parole et que ça ouvre autant de portes.
2: Vous aviez, dès le début de votre vie professionnelle, choisi de tourner le dos à la colère et à l'aigreur et de donner de l'écoute, du sourire et du bonheur aux gens. Et pour vous, c'est beaucoup passé par la télévision, donc.
3: Le chemin est passé par quelques scènes de théâtre où j'apprenais à jouer la comédie. Dit, ça va me sauver, vraiment. Et puis après, la radio, la télévision, on est là pour apporter du plaisir aux gens, les divertir, les informer, les émouvoir parfois. J'aimais bien le faire. Moi, ce qui m'importait, c'était vraiment d'arriver jusqu'à vous.
2: Et en passant, donc, on a dit par Motus, évidemment, ce jeu emblématique, mais aussi, vous avez présenté Matin Bonheur, vous avez présenté plein d'émissions.
3: Ah, Télématin, 40 degrés à l'ombre, 35 ans.
2: À la rentrée, vous repartirez en tournée avec la pièce Le goût du bonheur, avec vos complices Tonia Kinsinger et Sylvain Bocara. Une autre façon, encore, de donner toujours du bonheur aux gens, qui est votre leitmotiv.
3: C'est une jolie comédie sentimentale, comme je n'en avais pas encore joué. Je suis très heureux de repartir avec mes camarades.
2: Et puis il y a aussi des lectures que vous allez proposer au public lors de ce festival auquel vous allez participer en Corrèze cet été autour de la mi-août.
3: Et oui, je serai à Concèze. C'est Mathias Vincent qui est l'initiateur de ce festival et chaque année il y a des invités qui viennent faire des lectures accompagnées par un pianiste, un musicien et je vais lire quelques-uns des auteurs qui m'accompagnent régulièrement. Rilke, Christian Bobin, Alexandre Vialat. Et puis peut-être deux ou trois textes que j'écris, car il m'arrive de continuer à écrire.
2: Restez avec nous Thierry, on parlera voiture dans quelques minutes, juste après une pause trafic et musique.
0: Et oui, on vous retrouvera en effet Christelle et Thierry Beccaro dans une dizaine de minutes après le flash info trafic. Pour l'instant c'est Michael Jackson, très bon trajet.

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1: Avec un petit peu d'avance, sachez que ça roule très très bien en ce moment. J'ai tout de même des informations à vous donner qui concernent des animaux. Je vous le disais, on va partir sur l'autoroute A10 puisque c'est là que se concentrent les deux incidents. Un premier qui vous concerne au kilomètre 160 et il s'agit d'un chevreuil qui a été aperçu au bord des voies de circulation entre la sortie 17 Blois et la sortie 18 Château-Renaud. Donc vous devez être vigilant dans les deux sens de circulation. Et le second incident concernerait des canards et des canetons sur la voie de gauche de la 10 en direction de Paris après la sortie 13.1 Sarangidi. Donc vous avez passé le secteur d'Orléans et vous abordez Artenay et il y a donc cette difficulté sur la voie de gauche dans un secteur où il y a quatre voies. Donc s'il vous plaît, serrez vraiment à droite. Le patrouilleur se rend sur place. Évidemment, c'est Jean-François qui est en chemin. Pour le reste, notez que ça roule très très bien. Pas d'autres difficultés particulières à vous signaler. Vous le savez, le week-end, il n'y a pas de travaux. Donc je n'ai pas de chantier à vous annoncer.
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1: Et c'est donc la seconde partie de notre entretien avec Thierry Beccaro, l'ancien présentateur télé, aujourd'hui comédien. On parle voiture, voyage en Italie, mais aussi rencontre avec des agriculteurs sur l'autoroute. Il est toujours au micro 107.7 de Christelle Mollon.
2: Thierry Beccaro, que ce soit pour la télé ou pour le théâtre, vous avez sillonné l'Hexagone dans tous les sens. Vous aimez ça, les voitures ?
3: Vous savez, la voiture, pour moi, c'est pas anodin. Mon père vendait des voitures.
2: Oui, ce père-ci, Dr. Jekyll et Mr. Hyde.
3: Ouais. Ce père vendait des Volvo. Mon père était un excellent vendeur. Il vous aurait vendu du sable dans le désert, vraiment.
2: Et vous avez des souvenirs justement de départs en vacances quand vous étiez petit avec ses parents un petit peu atypiques ?
3: On allait en Italie. Et mon père, c'était aussi un mec formidable, sauf quand il tombait évidemment dans ses travers, dans l'alcool. Mais quand on partait en vacances, en général, c'était la trêve. C'était
2: des moments.
3: Et à l'époque, il avait une 4 chevaux. On parle beaucoup de la 2 chevaux, mais la 4 chevaux. Et ben mon père, comme on allait partir en voiture, on allait faire 1000 et quelques kilomètres, tapissait l'arrière de la voiture avec de la mousse derrière
2: pour que ma soeur soit confortable.
3: Et moi, pour qu'on puisse être à l'aise et qu'on puisse dormir avant d'arriver à Catolica, à côté de Rimini. C'est très touchant. Et puis, il y a un moment très particulier, les agriculteurs sont en colère et je vais jouer à Mirande. On va pour prendre l'autoroute, dès qu'on est arrêté, on dit non, faites demi-tour, etc. Bon. Et je sais pas ce qui me prend, je me dis, je vais y aller. Donc, vous avez les agriculteurs, la gendarmerie, les pneus, la fumée et tout, il fait gris, tout ça. Et j'arrive comme ça, et il y a les gendarmes qui me regardent, les agriculteurs qui me regardent. Je dis, écoutez, je joue ce soir à Mirande, c'est à 40 km, est-ce qu'il n'y a pas moyen quand même ? Alors là, les deux gendarmes me disent, alors attendez, on va demander au chef, donc ils vont dans la voiture, comme ça. L'agriculteur me dit, moi s'ils ne sont pas d'accord, moi, je vous libère la route. Les deux gendarmes ressortent, bon bah c'est ok. L'agriculteur, Jean-Michel, dégage le tracteur ! Dégage le tracteur. Incroyable, je vous assure.
2: Et vous avez pu passer et être sur scène le soir même à Mirande.
3: Alors voilà, donc certaines personnes vont dire oui, c'est parce que oui. Oui, c'est peut-être aussi parce que j'étais sympa et que j'ai pas de fait de forcing. C'est-à-dire que le travail que j'ai pu faire sur Motus, où j'ai certainement accueilli et des gendarmes, des agriculteurs, des routiers. J'avais leur amitié, leur sourire, leur complicité. Et ça, c'est magnifique.
2: Ça vous a été utile, en tout cas. Sur scène, donc, ce sera cet été en Corrèze pour ce festival où vous lirez vos auteurs préférés. Ensuite, Le goût du bonheur. Et puis, vous tournerez aussi, sans doute, avec l'adaptation sur scène de votre livre « Je suis né à 17 ans » courant 2027. Merci Thierry pour ces quelques kilomètres à nos côtés. Et puis, à bientôt.
3: Mais merci beaucoup. Et puis, soyez prudents.
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0: Tom Pitié, l'instant Learning to Fly, il est 21h37, plus de cantons sur les voies de l'autoroute A10 en direction de Paris, ça c'est une bonne nouvelle. Plus de véhicules en feu sur l'aire de Fougères en direction de Bordeaux, kilomètre 126, ça veut dire que l'aire a rouvert. Vous pouvez de nouveau aller faire votre pause au niveau de cette aire après la sortie 15, main sur Loire. Je reparle évidemment de l'infotrafic dans le détail à 21h45, ça va être juste après Vianney ou encore Siena Spirou.
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1: Et vous circulez en ce moment sur le réseau Vinci Autoroute dans le quart nord-ouest du pays en direction de Bordeaux, en direction du Mans, d'Angers, de Nantes, d'Orléans. Bref, ça se passe très bien en ce moment, ou même évidemment en direction de Paris. Si vous rentrez des régions en direction de la capitale, pour l'instant, je n'ai que deux informations à vous donner. La première, elle vous concerne sur l'autoroute A10, toujours ce chevreuil qui a été signalé au bord des voies entre la sortie 17 Blois et la sortie 18 Château-Renaud. Et puis la nouvelle information, on part du côté de la 87 pour vous qui êtes entre Angers et La Roche-sur-Yon, et plus précisément entre la sortie 28 la Verrie et la sortie 29 les Herbiers, il y aurait un arrosage agricole, donc ne soyez pas surpris si vous recevez quelques gouttes sur votre pare-brise dans ce secteur-là, c'est tout simplement donc les jets d'eau qui viennent des champs avoisinants. Voilà pour ce que j'ai à vous signaler pour le moment, pas de chantier puisque c'est le week-end, ça roule très bien en ce moment, pas de ralentissement non plus pour rejoindre la capitale comme pour accéder aux grandes agglomérations. Il fait chaud, la canicule s'est installée et va continuer avec une hausse des températures encore attendue ce week-end, 34 à 38 degrés, 40 degrés même localement, et des nuits où la température ne descend pas sous les 20 degrés. Cet épisode, il doit vous obliger à anticiper si vous avez des longs trajets, toujours avoir de quoi vous hydrater, faire des pauses régulièrement, vérifier le liquide de refroidissement de votre véhicule, vérifier également la pression des pneus, parce que notamment sous l'effet de la chaleur, un pneu peut se dégonfler et un pneu sous-gonflé. Eh bien, il risque tout simplement d'éclater. Hier, j'en ai vu beaucoup au bord des voies de l'autoroute. 21h47, encore un peu de musique. Je vous donne rendez-vous à 22h pour l'actu, la météo et l'infotrafic. Je vous laisse avec les Cranberries.

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1: Bonsoir à toutes et à tous et on va partir tout de suite aux États-Unis maintenant.
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1: Puisque les États-Unis ont ouvert le score sur la pelouse de Seattle, c'est la Coupe du Monde. Malheureusement pour l'Australie, c'est grâce à un but contre son camp du défenseur Cameron Burgess à la 11e minute. À minuit, on suivra l'Écosse contre le Maroc, le Brésil affrontera Haïti et puis au petit matin à 5h, ce sera Turquie-Paraguay. Retour en France où la journée a été très étouffante sur l'ensemble de l'Hexagone. Selon Météo France, c'est à Vessincourt dans la Meuse qu'il a fait le plus chaud avec une valeur dépassant les 38 degrés. Le mercure est monté jusqu'à 35 degrés à Lille ou encore à Bordeaux et 36 à Paris. Demain, 60 départements seront en vigilance orange pour canicule. Conséquence de cette vague de chaleur, les oraux de 4000 candidats au baccalauréat qui étaient prévus lundi et mardi sont reportés à une date ultérieure. C'est ce qu'a annoncé le ministre de l'Éducation nationale. Cette décision concerne 57 centres d'examen dans les académies de Bordeaux, Lyon, Montpellier, de Normandie et de Poitiers. Par ailleurs, 784 écoles et collèges ont décidé d'aménager les horaires. Les premières conclusions de l'autopsie de Liana sont tombées. L'ADN de Jérôme Barella a bien été retrouvé sur le corps de la collégienne de 11 ans. Le père de famille de 41 ans avait gardé le silence pendant sa garde à vue avant d'être mis en examen pour enlèvement et séquestration de mineurs de 15 ans. Trois jours seulement après la disparition de la jeune élève, il est actuellement en détention provisoire à la prison de Mont-de-Marsan à l'isolement. À Angers, le parquet a ouvert une information judiciaire pour viol et agression sexuelle sur mineurs contre deux animateurs périscolaires de la commune de Saint-Jean de Lignières. C'est le témoignage d'une maman d'un enfant de 4 ans qui a déclenché l'affaire. Et puis à partir de septembre prochain, tous les élèves de seconde bénéficieront d'une heure d'enseignement consacrée à l'IA par semaine. C'est ce qu'a annoncé le Premier ministre. L'apprentissage sera intégré au cours de sciences numériques et technologies car il est important pour Sébastien Lecornu de ne pas laisser une génération entière découvrir l'intelligence artificielle sans lui donner les clés pour la comprendre et donc la maîtriser. 22h02, c'est la fin de ce flash. Retour de l'actualité dans une heure. Pour l'instant, c'est l'infotrafic et ça arrive après la météo. Avec la chaleur qui va s'accentuer, quelques orages sur le nord-est du pays prévus demain. Le matin, des passages nuageux, quelques ondées, voire localement donc des orages qui vont circuler du nord de la Nouvelle-Aquitaine jusqu'au centre Val-de-Loire, la région parisienne. En Bretagne, au Cotentin et sur les côtes normandes, la journée sera un petit peu plus calme avec des nuages bas. Et ailleurs, le soleil s'imposera avec déjà le matin de la chaleur. Dans l'après-midi, le ciel redeviendra menaçant du Berry et l'ouest de la Bourgogne jusqu'à la Champagne-Ardenne et la Lorraine avec des orages parfois marqués qui éclateront et qui pourront être accompagnés à nouveau de vent et de grêle. Températures minimales qui resteront encore assez basses de la Bretagne aux Hauts-de-France, dans les Pays de la Loire et le sud du Massif central avec 14 à 19 degrés. Par contre, elles ne descendront pas en dessous des 18 à 23 degrés ailleurs. Pour l'après-midi, dans le détail, comptez 27 à Saint-Nazaire et à Bayonne, 31 degrés à Rennes, 34 à Paris, soit 35 à Angers, 36 à Tours, 37 à Poitiers et à Périgueux, 38 à Angoulême. Je rappelle que 60 départements seront placés en vigilance orange canicule.
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1: On fait le point sur vos conditions de circulation avec en ce moment sur l'autoroute A87 un arrosage qui pourrait vous surprendre dans le secteur des Herbiers. Vous êtes entre la sortie 29 les Herbiers et la sortie 28 la Verrerie. Dans les deux sens de circulation, vous pourriez apercevoir donc des zones avec la chaussée humide parce qu'il y a donc cet arrosage agricole qui arrose un petit peu trop les voies. Pour l'instant, sachez qu'il y a le patrouilleur sur place en intervention. J'aurai davantage d'informations dans les prochaines minutes. Non loin de là, en tout cas un petit peu plus au sud, mais sur la 83, près de Niort, vous roulez en direction justement de Niort et de l'autoroute A10. Attention au kilomètre 137 sur la voie de droite, j'ai des morceaux de pneus qui pourraient vous gêner et c'est normal parce que malheureusement, un camion a crevé, il est stationné dans un refuge un kilomètre plus loin. Enfin, sur l'autoroute A10, vous qui circulez en direction de Bordeaux, il y a une intervention en cours au kilomètre 519. C'est une vingtaine de kilomètres après la sortie 38 Blaye-Montand. soit vraiment quelques kilomètres avant la barre de péage de Virsac. Et la voie de droite est neutralisée pour permettre l'intervention auprès de ce camion puisque le dépanneur est arrivé sur place. C'est un fourgon qui est immobilisé. Ce qui veut dire donc que vous devez absolument ralentir pour passer uniquement à gauche.
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1: 22h15, tout pile, et on fait le point sur vos conditions de circulation. Je vous parle toujours sur l'autoroute A83 de morceaux de pneus qui pourraient vous gêner pour vous qui roulez en direction de Niort et de l'autoroute A10. C'est après la sortie 10 Niort-Nord sur la voie de droite qu'il y a ces obstacles. Le patrouilleur se rend sur place. C'est Stéphane qui est en chemin. Vous noterez d'ailleurs que le poids lourd qui a crevé est stationné dans un refuge 1 km plus loin. Donc il faudra toujours rester bien à gauche pour garantir un corridor de sécurité. Vous circulez sur l'autoroute A10, on nous a signalé tout à l'heure un chevreuil errant au bord des voies au kilomètre 483 entre les sorties 36 et 37. Et Mirambeau. Vigilance encore une fois que vous rouliez en direction de Paris comme en direction de Bordeaux. Et puis au kilomètre 519, uniquement en direction de Bordeaux, là aussi vous n'avez que la voie de gauche pour passer, puisqu'après la sortie 38 Blaye-Montendre, un fourgon est tombé en panne et le dépanneur est sur place. Vous noterez que, a priori, le fourgon est en train d'être remorqué en ce moment, donc les choses devraient s'améliorer dans les prochaines minutes. Voilà pour ce qui est de l'infotrafic à cette heure-ci. Globalement, ça reste très fluide si vous prenez la route en ce moment ou si vous êtes déjà en chemin depuis quelques heures. Vous devez le constater d'ailleurs, si c'est le cas, s'il vous plaît, faites des pauses régulièrement. Si vous conduisez depuis au moins 2 heures, depuis 2 heures au maximum, plutôt, c'est français, il faut faire une pause puisque la somnolence s'invite sur votre parcours. Et on évite ça, évidemment, puisque nous, on veut que vous arriviez à destination et pas forcément le plus rapidement possible. Un classique des Red Hot pour continuer de vous accompagner, suivi d'Arlo Parks. Très bon trajet.

Merci d'écouter le 107.7. On va continuer dans la même veine avec un peu de rock and roll, The Clash, London Calling. Et je vous retrouve juste après pour l'infotrafic à 22h30. Ça roule très bien.

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1: 22h30 et tout va presque très bien et sur l'ensemble du réseau Vinci Autoroute, je dis tout va presque très bien parce qu'il y a quand même des véhicules en panne et puis surtout un chevreuil qui a été repéré au bord des voies de l'autoroute A10 entre la sortie 36 Pont et la sortie 37 Mirambeau, mais sinon ça reste quand même une route très tranquille, un trafic fluide et ce quel que soit l'axe que vous empruntez. Alors vous êtes encore un petit peu nombreux hein, par endroits, notamment sur l'autoroute A10, vous quittez peut-être la région parisienne en direction du centre du pays ou du sud-ouest, et voilà, vous êtes nombreux à partir en week-end encore à cette heure-ci, puis je vois également de nombreux camions qui travaillent courageusement ce soir et peut-être cette nuit. Je vous souhaite plein de courage. En ce qui concerne les véhicules en panne, ça vous concerne sur l'A83 en direction de Niort et de l'autoroute A10, c'est un camion qui est stationné dans un refuge, donc pas de gêne directe au trafic, kilomètre 138, et puis dans l'autre sens de circulation sur cet axe entre Niort et Nantes, en direction de Nantes, donc après la sortie 7 Saint-Hermine, un autre fourgon est tombé en panne et ça se passe sur l'aire de Vendée-Est. Le dépanneur est en pleine intervention en ce moment. Voilà tout pour l'infotrafic à 22h31, donc je ne vais pas vous retenir plus longtemps.
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1: Et dans un instant, petit coup d'œil dans le rétroviseur musical avec Absolument Dance. Depuis les années disco, la dance music a toujours accompagné les moments festifs avec certains titres devenus de grands classiques qui ont parfois relancé une carrière. Et c'est le cas de Tom Jones, vous l'entendrez juste après Ophélie Winter.

0: Ophélie Winter, un classique, Dieu m'a donné la foi. Il est 22h36 sur le 107.7.
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0: Et on va changer de registre, on va retrouver sans tarder notre infatigable

0: crooner des mouvements de hanches façon Elvis qui incitait ses fans hurlantes à jeter leurs sous-vêtements sur scène. Sa carrière s'essouffle durant les années 80, durant lesquelles il symbolise le kitsch. Sa renaissance arrive en 1999 avec Sex Bomb, mais Mosty, qui a composé cette chanson, a l'idée de stimuler cette bombe sexuelle avec un tempo plus disco. Il fouine dans ses archives et retrouve un disque des Sister Sledge de 1981, All American Girls. Tom Jones, le sexagénaire aux tempes grisonnantes, se refait ainsi une jeunesse. Pour l'anecdote, on notera que les paroles initiales étaient « Je suis ta bombe sexuelle ». Mais sa belle-fille lui a suggéré qu'à 60 ans, il valait mieux chanter « Tu es ma bombe sexuelle ». Ben oui, en effet, Tom, pas d'excès de confiance.
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1: Et oui, je vous ai laissé profiter de la musique, même si on a 3 minutes de retard pour l'infotrafic, pour la simple et bonne raison que je n'ai aucune difficulté à vous signaler. C'est un trafic parfaitement calme, et ce, quel que soit l'axe que vous empruntez en ce moment. Vous roulez en direction de la Bretagne, en direction des Pays de la Loire, en direction du Centre-Val de Loire, de la Nouvelle-Aquitaine ou de l'Île-de-France. Pour l'instant, sur l'ensemble des autoroutes que je surveille, eh bien, ça se passe très très bien. Trafic fluide, pas de ralentissement, pas d'accident, pas d'obstacle sur les voies, et pas même d'animal qui tenterait de traverser l'autoroute. Voilà, tout ce que j'ai à vous signaler donc, c'est qu'il y a encore de la chaleur et que les températures ne vont pas beaucoup baisser cette nuit, qu'elles vont augmenter de nouveau demain, et que si vous avez donc un long trajet cette nuit, s'il vous plaît, pensez à avoir de quoi vous hydrater quand même régulièrement. Vérifiez notamment que vous n'avez pas une climatisation trop élevée, parce que la climatisation assèche l'air de l'habitacle, donc c'est pour ça qu'on vous demande d'être bien hydraté. Voilà, j'essaye de m'assurer de votre bonne santé. Oui, parce qu'on vous parle quand même tout le temps, nous on est dans notre studio tout seul, mais on s'adresse à vous qui nous écoutez, et on espère être des alliés pour votre bien-être, et puis pour que vous profitiez de la route autrement, avec de la musique, Aurel San, Marguerite ou encore Will Smith. Je vous donne rendez-vous au plus tard à 23h pour l'actu, la météo et l'infotrafic.
2: Ok, j'ai demandé à Scred de faire une instru simple, parce que je vais dire des trucs simples, parce que vous êtes trop...

C'était Marguerite à l'instant avec son titre La Bosse. On poursuit la route en musique avec Will Smith, suivi de Mélodie Gardot. Rendez-vous donc dans 5 minutes pour l'actu, la météo et l'infotrafic.

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1: Bonsoir à toutes et à tous, il est 23h. Demain, 60 départements seront placés en vigilance orange pour canicule. Aujourd'hui, l'Hexagone a déjà bien suffoqué. Le point complet sur la météo à la fin de ce flash. Le Havre a honoré son voileux. La ville a organisé un hommage public aujourd'hui au skipper Charlie Dalin, décédé il y a une semaine d'un cancer rare à 42 ans. Coéquipiers, élus et anonymes étaient rassemblés cet après-midi sur le port normand. Des roses blanches ont été jetées à la mer et un cortège de voiliers a retracé la carrière maritime du vainqueur du dernier Vendée Globe. Face au pire pouvant arriver à une enfant et à des parents, leur colère n'a d'égal que leur dégoût. La déclaration est signée de l'avocat de la famille de Liana, car deux semaines après la découverte du corps de la collégienne dans un silo désaffecté dans le Gers, des expertises révèlent que l'enfant a été violé. L'ADN de Jérôme Barella, principal suspect actuellement en détention provisoire, a été retrouvé sur son corps. Les causes de la mort, elles, n'ont pas encore été révélées. Le parquet appelle à la prudence concernant les conclusions, dans la mesure où d'autres examens doivent être menée. Un accident de train au nord de Londres fait un mort et plusieurs blessés. La collision est survenue entre deux trains à Bedford à 18h15 heure de Paris. Secours et policiers sont toujours sur place en intervention. Il y a de nombreux blessés. Pas de report prévu de la fête de la musique ce dimanche. C'est ce qu'a assuré tout à l'heure le ministre de l'Intérieur au sortir d'une réunion avec la ministre de la Santé à Beauvau. Laurent Nunez demande simplement au préfet de s'assurer que toutes les précautions soient prises pour que les festivités se déroulent dans les meilleures conditions. Et ce, malgré la canicule, d'autres municipalités ont, elles, choisi d'annuler des événements comme à Angers. C'est Val d'Isère qui l'emporte. La station de ski candidatait face à Méribel pour accueillir une partie des épreuves de ski alpin pour les JO 2030. Les organisateurs ont finalisé la carte des sites olympiques et paralympiques. Le pôle Savoie est aussi composé de La Plagne et de Courchevel. Il est titulaire dans l'équipe du Maroc pour le mondial. Le capitaine Achraf Hakimi sera bien jugé pour viol. Il est accusé par une jeune femme pour des faits remontant à 2023. Le défenseur du PSG avait fait appel fin mai de l'ordonnance du juge d'instruction, mais la justice française a estimé qu'il existait des charges suffisantes à l'encontre du joueur, justifiant sa mise en accusation devant la cour criminelle des Hauts-de-Seine. L'intéressé a déclaré sur X attendre le procès avec impatience, assurant, je cite, « Enfin, je pourrai parler ». Et le joueur, eh bien, sera présent ce soir contre l'Écosse. Et du tribunal, on va sur les terrains du Mondial.
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1: Puisque c'est à minuit que le Maroc affrontera l'Écosse. Dans la nuit, on assistera à Brésil contre Haïti. Et puis à 5h du matin, la Turquie affrontera le Paraguay. 23h02, fin de ce flash. Retour de l'actualité dans une heure. Pour l'instant, c'est l'infotrafic après la météo. Avec toujours cette vigilance orange canicule qui occupe une très grande partie de l'Hexagone. En fait, c'est très simple. À part la façade atlantique et le nord du pays, ainsi que le sud-est, eh bien, tout le reste est placé sous vigilance orange canicule demain. Ça fait 60 départements avec des orages déjà ce soir qui éclatent, un temps très lourd et des températures qui ne vont pas beaucoup baisser cette nuit. Ça ne descendra pas en dessous des 20 degrés, notamment dans les régions concernées. Pour demain matin, la chaleur va encore s'accentuer. Quelques orages à prévoir dans le nord-est du pays, des passages nuageux également, voire pluvieux, du nord de la Nouvelle-Aquitaine jusqu'au centre Val-de-Loire et la région parisienne. On aura une journée avec des nuages qui va débuter de la Bretagne au Cotentin et sur les côtes normandes. Ailleurs, en revanche, le soleil sera déjà bien présent, il va s'imposer, augmentant le mercure. Pour les températures minimales, eh bien, le matin, ce sera entre 14 et 19 degrés des pays de la Loire et le sud du Massif central, 18 à 23 degrés partout ailleurs, et l'après-midi il fera notamment 27 à Saint-Nazaire et Bayonne, 22 à Brest, 26 à La Rochelle, 28 à Biarritz, 31 degrés à Rennes, 32 à Nantes, 35 à Angers, 33 degrés à Alençon et au Mans, 36 à Bourges et Strasbourg, 37 à Bordeaux et 38 à Angoulême.
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1: Il n'y a absolument aucune difficulté sur votre trajet, tout va bien, tous les voyants sont au vert, profitez d'une route calme, soyez prudents, maintenez de bonnes distances de sécurité, n'augmentez pas votre vitesse outre mesure. D'ailleurs, je vous rappelle qu'en Ile-de-France, si vous circulez en ce moment sur les autoroutes de la région, eh bien, à cause des fortes chaleurs et du risque de pollution, il y a une circulation différenciée qui est mise en place depuis ce matin avec les véhicules qui ont des vignettes critères 3, 4 et 5 qui ont interdiction de circuler à l'intérieur du périmètre délimité par l'A86 et une réduction de la vitesse de 20 km/h, donc c'est 110 maximum au lieu de 130 sur autoroute. Enfin, je vous rappelle que si vous êtes au volant d'un poids lourd de plus de 3,5 tonnes et que vous êtes uniquement en transit pour poursuivre au-delà de la région parisienne, vous êtes obligé de contourner l'Île-de-France par la francilienne, la N104. Voilà pour l'Île-de-France. Partout ailleurs, ça roule très bien, je le disais. Pas de souci à vous faire.
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C'est le nouvel hymne pour le mondial de football que vous suivez peut-être avec en ce moment les États-Unis sur la pelouse aux États-Unis justement. On va continuer la route en musique et nous on va rester concentrés sur notre trajet avec Vernis Rouge, c'est la fille, et ensuite ce sera l'infotrafic.

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1: À 23h16, rien n'a changé depuis le dernier point trafic il y a un quart d'heure. Autrement dit, tout se passe toujours aussi bien sur l'ensemble des autoroutes du quart nord-ouest du pays. Vous roulez en Île-de-France, dans le centre Val-de-Loire, les Pays de la Loire, la Nouvelle-Aquitaine. Ça se passe sans aucun problème sur votre trajet. Pensez à faire des pauses régulièrement, toutes les 2 heures au minimum. Et puis je vous rappelle qu'avec cette chaleur, il faut absolument penser à partir avec soit une gourde, soit une bouteille d'eau dans votre véhicule et de boire régulièrement, parce que même si vous avez un trajet court sur l'autoroute, vous pouvez à tout moment vous retrouver à l'arrêt en cas d'événement, donc mieux vaut avoir de l'eau en quantité suffisante, surtout si vous êtes avec des enfants ou encore avec des personnes âgées. On fait un bond de quelques années avec ce classique d'Alizée, c'est moi Lolita.

classique, ça s'appelle It's Alright. Il est 23h25 sur le 107.7. Merci de votre fidélité. Toujours un trafic parfaitement fluide. Aucune difficulté sur votre parcours. On continue la route en musique avec Mylène Farmer. C'est à qui le tour, suivi de Teddy Swims. Et l'infotrafic de retour à 23h30 tout pile.

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1: Rien de surprenant depuis déjà une bonne heure maintenant. Le trafic est très calme sur l'ensemble des autoroutes du quart nord-ouest du pays. Et c'est tant mieux, pas de difficultés, aucun incident à vous signaler à l'heure actuelle, et ce, quel que soit l'axe que vous empruntez. Je vous rappelle simplement qu'il fait chaud partout et que ça va continuer à être de plus en plus chaud avec des pointes jusqu'à 40 degrés ce dimanche notamment. Un épisode donc qui est assez remarquable par sa précocité et son intensité. Ça doit vous obliger à vraiment anticiper pour vos trajets, de prévoir de l'eau dans votre véhicule, même pour un trajet court, parce qu'on ne sait jamais, sur autoroute on peut toujours se retrouver à l'arrêt à n'importe quel moment, donc il vaut mieux avoir de l'eau en quantité suffisante, surtout si vous êtes en voiture avec des enfants ou des personnes âgées. Pensez évidemment aussi à vous arrêter régulièrement, hein, toutes les 2 heures au minimum, ne serait-ce que pour profiter des endroits frais, de la climatisation, hein, des aires de service que vous propose le réseau. Voilà, j'en ai terminé de bafouiller, je vous laisse donc tranquille.
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1: Enfin, tranquille ou presque, puisque je vous propose dans quelques instants la chronique absolument dense. On va y remédier si vous n'êtes pas absolument dense, puisque chaque week-end vous découvrez ou vous redécouvrez des titres qui nous accompagnent depuis toujours et qui donnent encore envie de bouger, du rap à la techno, sans oublier le funk, comme avec Cameo. Ce sera juste après Marc Lavoine, J'ai vu la lumière.

0: Marc Lavoine à l'instant sur le 107.7, 23h35.
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0: Et il a ressorti rien que pour nous les grands classiques de la dance music, c'est Gilles Ravarino qu'on écoute.
2: Parmi les joyeuses reliques d'Absolument Dance, il faut véritablement jeter une oreille sur un tube de 1986 signé Cameo Word Up. Cameo est un groupe venu d'Atlanta aux États-Unis dans les années 70 qui a surfé légèrement sur la vague disco pour se faire connaître. Mais rapidement, le groupe mené par Larry Blackmon s'est orienté vers un funk au tempo plus brut et en cherchant toujours les nouvelles tendances en devenir. Lorsque Cameo présente ce titre Word Up à sa maison disque, la réponse est sans appel. Non, elle ne veut pas sortir ce disque, estimant le titre pas bon du tout. C'est un employé londonien qui, seul contre tous, défend le titre Word Up en s'écriant « Mais ça va être un carton! Si vous ne sortez pas cette chanson, vous êtes fou !» Bien vu. Ce morceau avec sa frappe rugueuse, emprunte un petit quelque chose au thème d'Ennio Morricone, le bon, la brute et le truand. Cameo opte ainsi pour une plongée dans un univers hyper viril. À tel point que Larry Blackmon joue la provoque et met le paquet, si j'ose dire, car sur un juste au corps noir, il arbore fièrement une coque

C'était Caméo dont Gilles Ravarino nous a raconté l'histoire dans Absolument Dance, et vous retrouvez d'autres épisodes sur notre site internet et notre application. Dans 5 minutes, ce sera le retour de l'infotrafic. Rassurez-vous, tout va très très bien en ce moment. Je vous laisse en compagnie de Tame Impala et Jenny, ça s'appelle Dracula.

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1: Et à 23h47, une seule information à vous donner qui est sur le point de se terminer. On m'a signalé un camping-car en panne au bord des voies de l'autoroute A10 en direction de Bordeaux. C'est au kilomètre 306 après la sortie 29 Poitiers-Nord. Mais sachez que le camping-car a déjà pu être évacué par le dépanneur qui a quitté les lieux il y a quelques minutes. Donc rien a priori de dérangeant pour vous qui empruntez ce secteur et cette autoroute A10. Vous roulez sur l'autoroute A11 entre Paris et Nantes. Vous êtes sur la 81, celle qu'on appelle l'autoroute de Bretagne. Vous roulez plutôt vers le centre du pays, le massif central, via l'autoroute A85 ou la 71. Ça se passe bien vraiment partout en ce moment. Pas de difficultés particulières sur votre trajet. Alors on va repartir en musique pour un petit peu moins d'un quart d'heure. On se retrouvera pour l'actualité et l'infotrafic. Pour l'instant, c'est Étienne Dao avec Dany. Ça s'appelle « Comme un boomerang ».

C'était Ori à l'instant avec Soirée mondaine, une nouveauté sur le 107.7, 23h54. Et toujours beaucoup de calme sur la route. Merci de votre fidélité. 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Je vous souhaite bonne chance et je vous propose de continuer la route en musique avec Simple Minds. Je vous retrouve juste après pour évoquer l'essentiel de l'actualité, faire le point sur cette météo caniculaire et reparler de vos conditions de circulation, même si tout va bien pour l'instant.

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1: Bonsoir à toutes et à tous. À la une de l'actualité, la journée qui a été très étouffante sur l'ensemble de l'Hexagone. Selon Météo France, c'est à Vassincourt dans la Meuse qu'il a fait le plus chaud avec 38,2 degrés relevés à 17h. Le mercure est également monté jusqu'à 35 à Lille ou encore à Bordeaux, 36 à Paris. En fin de journée, de violents orages ont balayé le nord de l'Hexagone. Demain, 60 départements seront placés en vigilance orange canicule. Conséquence de cette vague de chaleur, les oraux de 4000 candidats au baccalauréat prévus lundi et mardi sont reportés à une date ultérieure. C'est ce qu'a annoncé cet après-midi le ministre de l'Éducation nationale. Une décision qui concerne 57 centres d'examen dans les académies de Bordeaux, Lyon, Montpellier ou encore de Poitiers. Par ailleurs, 784 écoles et collèges ont décidé d'aménagement d'horaires. La police lance un appel à témoins pour retrouver Lucas Forestier. Le collégien de 11 ans a été vu pour la dernière fois à Bichheim dans le Bas-Rhin hier midi. Il sortait de son établissement scolaire habillé d'un t-shirt de couleur sombre, des baskets et d'un sac à dos. Il a une cicatrice au niveau de la bouche. Liana a été violée et l'ADN du principal suspect, Jérôme Barella, retrouvé sur son corps selon une source proche de l'enquête. Des éléments susceptibles d'élargir les poursuites visant le père de famille placé à l'isolement. La collégienne de 11 ans a été retrouvée morte le 4 juin dans un silo désaffecté dans le Gers. Sa famille a déclaré par la voix de son avocat, face au pire pouvant arriver à une enfant et à des parents, leur colère n'a d'égal que leur dégoût. Deux personnes sont mortes dans le crash d'un petit avion de tourisme près de l'aérodrome de La Baule. L'engin était parti de Rennes. Il s'est écrasé dans un champ. Les causes du drame ne sont pas encore connues. Au nord de Londres, une collision entre deux trains a provoqué la mort d'un passager. Le nouveau bilan des secours fait état de 11 autres personnes très grièvement blessées, 22 grièvement blessées et 56 légèrement blessées. En rugby, la désillusion pour le Racing 92. Le Stade Toulousain a remporté haut la main son quart de finale 71-17 face au club francilien. 10 essais inscrits pendant la rencontre. Les Rouges et Noirs vont donc tenter de décrocher un quatrième bouclier de Brennus consécutif la semaine prochaine au Stade de France. Et puis en football, c'est la Coupe du Monde jusqu'au 19 juillet.
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1: Et les États-Unis poursuivent leur aventure. La Team US s'est qualifiée pour les 16e de finale grâce à sa victoire face à l'Australie, 2-0 à Seattle ce soir. Les Américains sont assurés de finir à l'une des deux premières places directement qualificatives de leur groupe avant d'affronter la Turquie lors de la troisième et dernière journée. Ce sera le 26 juin. Dans quelques minutes, coup d'envoi du match entre le Maroc et l'Écosse. Minuit passé de 2 minutes, c'est la fin de ce flash. Retour de l'actualité dans 1 heure. Pour l'instant, c'est l'infotrafic qui revient après la météo. Et sans surprise, toujours très estivale cette météo, même un petit peu trop avec cette canicule qui continue de s'installer. Quelques orages toujours à prévoir dans le nord-ouest du pays. Demain matin, on aura des passages nuageux, quelques ondées, voire localement des orages donc du nord de la Nouvelle-Aquitaine jusqu'au centre-Val de Loire et la région parisienne. Alors qu'en Bretagne et sur les côtes normandes, eh bien la journée débutera un petit peu plus calmement avec des nuages. Et ailleurs, le soleil sera déjà en train de s'imposer avec une atmosphère qui va se réchauffer très rapidement. Je le disais, 60 départements placés en vigilance orange pour canicule. Dimanche, on attend même une vigilance rouge par endroit. Pour les maximales, demain matin, ce sera entre 22 et 28 degrés déjà sur le quart nord-ouest. Dans l'après-midi, il fera 22 à Brest, 26 à La Rochelle, 28 à Biarritz, comptez 32 degrés à Nantes, 33 à Alençon et au Mans, 36 degrés à Bourges et à Strasbourg et enfin 37 à Bordeaux.
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1: Et je suis heureuse de vous préciser qu'il n'y a toujours aucune difficulté sur votre parcours, que ça se passe toujours aussi bien. Ça fait à peu près 2 heures que c'est très calme en ce moment, sauf du côté de la 355, le contournement ouest de Strasbourg, où là, on a des orages en ce moment, mais c'est la seule information que j'ai à vous donner à l'heure actuelle. Et pour vous qui empruntez les autoroutes du quart nord-ouest et du centre, eh bien ça se passe sans encombre, pas de véhicule en panne, pas d'accident, pas d'animal qui tenterait de traverser les voies. Donc contentez-vous de rouler prudemment, de vous arrêter régulièrement, toutes les 2 heures au minimum, d'avoir de l'eau avec vous et de privilégier la voie de droite, de ne pas oublier de mettre votre clignotant lorsque vous vous rabattez après un dépassement.
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Shaggy à l'instant, un classique avec It Wasn't Me. Il est minuit 14 sur le 107.7. Je vous propose d'écouter juste Maeva avec Supernova et on passe à l'infotrafic juste après.

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1: Et ça se passe très bien en ce moment sur les autoroutes du quart nord-ouest du pays. Pas d'événement particulier à vous signaler. Bon courage si vous avez un long trajet. La pause, c'est toutes les 2 heures au minimum. 500 000 conducteurs rouleraient sans assurance en France et pour lutter contre ce fléau, les usagers flashés en grand excès de vitesse seront désormais automatiquement soumis à un contrôle d'assurance. Nous en parlerons dans un instant avec notre consultant juridique, Maître Éric Decaumont. Rendez-vous dans l'automobile et la loi juste après Just the Two of Us.

0: Et nous parlons assurance aujourd'hui dans votre rendez-vous juridique. Francine Thomas est avec notre consultant.
1: Bonjour Maître de Caumont.
2: Bonjour à toutes et à tous.
1: Les véhicules flashés pour un excès de vitesse d'au moins 50 km/h font désormais l'objet d'une vérification automatique de leur assurance via le fichier des véhicules assurés. Je voulais que l'on profite de cette information pour rappeler ce que l'on encourt pour conduite sans assurance.
2: Alors la conduite sans assurance, c'est un fléau. On estime de façon assez fiable qu'il y a environ 500 000 personnes qui roulent sans assurance en France.
1: C'est énorme.
2: Et on s'est rendu compte d'une chose, c'est qu'il fallait essayer de mettre des checkpoints pour essayer de créer une sorte de toile à travers laquelle il était plus difficile de passer.
1: Oui, enfin, ceci étant, ça m'a étonné. C'était pas déjà le cas. Chaque excès de vitesse ne s'accompagne pas d'une vérification.
2: Ah, mais si, ils vont consulter automatiquement le fichier, justement. Quand vous allez faire un grand excès de vitesse, pour l'instant, c'est limité à cette situation-là.
1: Oui, mais pour les petits excès de vitesse, c'est pas le cas.
2: Pour l'instant, non. Ça viendra peut-être.
1: C'est ça qui m'étonnait, à vrai dire.
2: C'est tout aussi réalisable. Un certain nombre d'autres SAS ont été mis en place. Je donne deux exemples au hasard. Premièrement, vous ne pouvez pas prendre livraison d'un véhicule neuf ou d'occasion dans un garage si vous n'avez pas assuré le véhicule auparavant. Deuxième hypothèse qui n'est pas forcément très connue, vous ne sortez pas un véhicule d'une fourrière si vous ne prouvez pas qu'il est assuré. Donc vous voyez, il y a de plus en plus de choses qui ont été mises en place, y compris ce système LAPI. Lecture automatisée des plaques d'immatriculation qui fait qu'avec cet appareil que les policiers ont, ils peuvent à tout moment savoir si une voiture qui suit ou qui croise, dès lors qu'ils ont lu la plaque, est assurée ou pas. Donc, l'étau se resserre, et quelles sont les sanctions encourues? Alors, les sanctions encourues, elles ne sont pas indifférentes, puisque vous risquez pour la première fois une amende de 500 euros, une amende forfaitaire, et qui, ce n'est pas le cas pour les autres amendes, va être majorée de 50% automatiquement pour abonder ce fameux fonds de garantie. Donc, vous avez en fait une amende de 750 euros.
1: C'est
2: 500
1: énorme.
2: Plus 50%, c'est pas rien. Et si vous avez donc délibérément mis en circulation un véhicule non assuré, dites-vous bien que si vous êtes arrêté, que c'est tout ça, c'est pas une amende automatique. Ça peut aller jusqu'à 3750 euros d'amende, plus suspension de permis, voire confiscation du véhicule.
1: Donc, évidemment, ne plaisante pas avec ça.
2: Non.
1: Merci, Maître de Caumont. Et pour retrouver sans cesse de nouvelles informations sur nos droits d'automobiliste, il y a votre site internet et l'adresse c'est maître-de-caumont.fr. À bientôt, Maître.
2: À très bientôt.
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1: Et rien ne bouge côté infotrafic et c'est tant mieux, ça reste très calme sur l'autoroute A10, l'axe entre Paris et Bordeaux. C'est très calme également sur l'autoroute A11 entre Nantes et Paris. Pas de souci à vous faire si vous vous apprêtez à emprunter la 81, celle qu'on appelle l'autoroute de Bretagne. Vous roulez sur de plus petits axes, la 837, la 83, la 85, la 19. Ça se passe vraiment très très bien et depuis plusieurs heures maintenant, donc félicitations, ça veut dire que vous êtes très prudent. Je vous propose de poursuivre dans ce sens, de ne pas oublier les règles d'or sur autoroute. On roule à droite, on respecte les bonnes distances de sécurité et on met son clignotant lorsqu'on veut dépasser, sans oublier bien sûr de se rabattre sur la voie la plus à droite.
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1: Encore une demi-heure avec moi avant que vous n'ayez une nouvelle voix qui va vous accompagner tout au long de la nuit. Pour l'instant, c'est Manu Chao, Desaparecido ou encore Lil Nas X.

X à l'instant, Star Walking sur le 107.7, il est minuit 38. J'espère que tout va bien pour vous. Je vous donne rendez-vous dans moins de 10 minutes pour l'infotrafic. On a encore le temps d'écouter un petit peu de musique avec Zayn et Groove Thang. Ça arrive juste après le français Julien Doré.

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1: Et comme tout à l'heure, les points trafic se suivent et se ressemblent et c'est tant mieux. Ça veut dire que le trafic reste fluide pour vous sur l'ensemble du réseau Vinci Autoroute sur lequel vous m'écoutez, c'est-à-dire le quart nord-ouest et le centre du pays. J'ai une seule information à vous rappeler qui vous concerne si vous empruntez la 10 en direction de Paris après la sortie 28 Futuroscope, donc après le secteur de Poitiers. Il y a la voie de droite qui est neutralisée pour permettre l'intervention du dépanneur auprès d'un poids lourd avec sa remorque, kilomètre 294. Partout ailleurs, donc trafic très fluide. L'engouement pour les voitures électriques ne faiblit pas. Rien qu'au mois de mai, les ventes ont bondi de plus de 60% par rapport à l'an dernier. Les bornes de recharge se multiplient en ville comme dans les villages, mais sur les prix, il reste des efforts à faire selon l'association de consommateurs Que Choisir Ensemble. Vous saurez tout dans votre rendez-vous conso juste après Run DMC et Jason Nevins. And it goes a little something like this.

0: It's like that, Run DMC à l'instant sur le 107.7, minuit 49. Et place à votre rendez-vous conso. Charles Dodon est avec Lucille Buisson, chargée de mission au sein de l'association Que Choisir Ensemble.
1: Bonjour Lucille Buisson.
2: Bonjour.
1: On le voit sur la route, on l'entend aussi, hein, il y a de plus en plus de véhicules électriques qui circulent en France et ça marche notamment parce qu'il y a de plus en plus de bornes de recharge. Mais tout n'est pas parfait et vous pointez du doigt certains obstacles rencontrés par les usagers.
2: Oui, le déploiement des bornes est aujourd'hui au rendez-vous, plus 130% entre 2022 et 2025, donc c'est impressionnant. Le réseau français est un des meilleurs réseaux d'Europe. En revanche, ça pêche encore en matière d'inégalité territoriale, mais aussi en habitat collectif, où seuls 6% des parkings sont équipés. Et aujourd'hui, c'est un vrai manque, puisque 80% de la recharge se fait à domicile.
1: Il y a aussi encore un problème de fiabilité avec des bornes qui sont hors service.
2: Oui, c'est quelque chose qu'on constate depuis plusieurs années et qui n'évolue pas trop. Mais le principal problème que l'on a détecté, ce sont les prix. Les personnes qui n'ont jamais conduit de véhicule électrique ne s'en rendent pas forcément compte, mais on est assez loin du fonctionnement de l'essence et du diesel. C'est-à-dire que le prix que vous allez payer sur une borne est dépendant du badge que vous allez utiliser. Et donc sur une même borne, pour le même service, la même quantité d'énergie rechargée, vous allez payer des prix différents. Et on a pu constater, notamment sur les bornes urbaines, des écarts de plus de 100% en comparant, dans notre cas, 8 opérateurs de badge qui sont les principaux du marché.
1: Et d'ailleurs, le prix qu'on paye, on le découvre finalement après avoir rechargé son véhicule ?
2: On n'est pas sur le modèle pompe à essence, n'est pas un prix affiché, un paiement par carte bancaire. Donc, vous allez payer un prix qui peut être composé de différentes choses. Des frais de stationnement, des frais à la minute, des frais de session. Et en fait, vous allez connaître le prix final seulement une fois que vous avez rechargé votre véhicule. Et donc, ça peut amener à des très mauvaises surprises et on a des témoignages en ce sens.
1: Et l'association Que Choisir Ensemble réclame notamment l'affichage des prix.
2: Oui, tout à fait. Tout d'abord, un affichage, ce qui semble assez logique. Une harmonisation des prix également pour se concentrer sur les frais au kilowattheure rechargé, à l'énergie rechargée, le paiement par carte bancaire, mais également, à notre sens, c'est essentiel au vu de l'opacité actuelle, une carte publique du type carburant.gouv qui référencerait l'ensemble des prix pour qu'enfin le consommateur puisse s'y retrouver.
1: Les bornes de recharge électrique, l'association Que Choisir Ensemble propose plusieurs pistes pour faire mieux. Merci Lucille Buisson.
2: Merci à vous.
0: Merci à tous les deux. Et avant de repartir en musique, on me signale à l'instant la présence d'un accident, un véhicule accidenté sur l'autoroute A10 en direction de Bordeaux. C'est au kilomètre 87 et ça se passe sur la bande d'arrêt d'urgence. Donc rassurez-vous, pas de grosse gêne au trafic. Angèle et Justice arrivent tout de suite, suivi de Alice on the Roof ou encore Trinix. Et je vous donne rendez-vous au plus tard à 1h.

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1: Bonsoir à toutes et à tous. La vague de canicule devrait se maintenir à minima jusqu'en début de semaine prochaine. Demain, la carte française est recouverte en grande majorité d'orange. 60 départements sont concernés. Cette canicule pourrait être d'une durée et d'une sévérité identique à celle d'août 2003, prévient Météo France, qui pourrait même déclencher le niveau rouge dimanche dans certaines zones. Conséquence, annulation d'événements liés à la fête de la musique dans certaines villes dimanche. Oro du bac perturbé lundi et mardi et prudence de mise sur les chantiers. Un avion de tourisme s'est écrasé en fin d'après-midi près de la Baule. Les deux personnes à bord sont décédées. Les causes du drame ne sont pas encore connues. Un Biélorusse de 48 ans a été arrêté alors qu'il était en train de filmer un prototype de drone militaire dans l'usine du constructeur Delair. C'était le 3 juin dernier à Toulouse, l'entreprise fournissant les armées françaises et ukrainiennes. Il est soupçonné d'espionnage pour Moscou. Mis en examen, il a été placé en détention provisoire. Israël s'engage à un cessez-le-feu immédiat au Liban à condition qu'il soit également respecté par le mouvement chiite pro-iranien Hezbollah. C'est ce qu'a déclaré l'ambassadeur israélien aux États-Unis sur X. De son côté, le président libanais a souligné qu'un cessez-le-feu global constituait, je cite, une base fondamentale pour avancer dans les négociations directes avec l'État hébreu. On parle sport et ils ont déjà 3 titres. Les rugbymen toulousains vont tenter de décrocher le 4e bouclier de Brennus consécutif la semaine prochaine. Ce sera au Stade de France. Ils ont décroché ce soir leur ticket pour la finale du top 14 en écrasant le Racing 92 et en inscrivant 10 essais, score final 71-17. Et puis en football, on va s'envoler tout de suite pour les États-Unis.
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1: Puisqu'au lendemain de la qualification du Mexique pour les 16e de finale, les États-Unis, co-organisateurs du mondial, ont à leur tour validé leur billet pour la phase à élimination directe ce soir. À Boston, les Marocains dominent en ce moment même les Écossais à la mi-temps, 1-0. Les Lions de l'Atlas, emmenés par le capitaine Achraf Hakimi, pourtant accusé de viol et dont le renvoi devant la cour criminelle des Hauts-de-Seine a été confirmé aujourd'hui. Côté match, le Brésil, toujours sans Neymar, est attendu à la relance face à Haïti à 2h30 du matin. Enfin, pour les couches très tard ou les lèvres très tôt, à 5h, la Turquie qui affronte le Paraguay. Il est 1h02. Lui va pas dormir du tout. C'est Raphaël Bardona qui vous accompagnera pour le prochain point sur l'actualité dans une heure. Pour l'instant, c'est l'infotrafic et ça arrive juste après la météo.
3: Avec des orages sur les reliefs, la Normandie, l'Île-de-France et le Nord-Est, notamment en Alsace, le ciel sera nuageux sur la côte atlantique et dans le sud-ouest, comme dans le centre de la France. Côté température, ça va continuer à chauffer le matin. 18 degrés à Brest, 20 degrés à Cherbourg et Lorient, 24 degrés à Bayonne, Nantes et La Roche-sur-Yon, 26 degrés à Tarbes, 28 degrés à Vendôme et Blois, 30 degrés à Clermont-Ferrand et Bourgoin-Jallieu, 31 degrés à Strasbourg et Lyon. L'après-midi, de 21 à 35 degrés dans la moitié nord, de 26 à 37 degrés dans la moitié sud.
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3: Et bonsoir à toutes et à tous. À 1h03, sachez que sur les autoroutes de l'ouest, du centre et du sud, ça se déroule plutôt bien dans l'ensemble. Quelques informations à vous donner quand même avec cet accident entre Paris et Bordeaux sur l'autoroute A10 au kilomètre 87. Vous circulez en direction de Bordeaux et vous arrivez notamment vers Orléans. Sachez que avant la sortie 13.1 Sarran-Gédy, il y a eu cet accident qui est depuis sur la bande d'arrêt d'urgence. Donc pas de complications pour votre circulation. Restez quand même vigilant avec cet accident sur la bande d'arrêt d'urgence. Et puis on va partir sur l'autoroute A62 avec notamment, vous circulez donc entre Bordeaux et Toulouse en direction de Toulouse avant la sortie numéro 4, l'Aréole. Sachez qu'il y a des bouts de pneus qui seraient possiblement sur la chaussée, sachant que vous traversez une zone de travaux. Soyez donc vigilant et adaptez votre vitesse. Quelques informations à vous donner cette fois. Elle concerne des travaux, notamment sur l'autoroute A63 en direction de Bordeaux. Sachez que la route est fermée entre la sortie numéro 23 Marcheprime et la sortie numéro 25 Cestas, toujours en direction de Bordeaux pour des travaux d'entretien, et ce jusqu'à 10h du matin. Et puis on reste dans le sud-ouest avec notamment dans la région de Brive la bifurcation qui permet depuis l'autoroute A20 direction Toulouse de vous engager sur l'autoroute A89 direction Bordeaux, qui reste fermée au moins jusqu'au début de l'été Montpellier, vous pouvez prendre la sortie numéro 50 Objà, puis emprunter le réseau secondaire pour rejoindre l'autoroute A89 à Brive-Ouest. C'est l'entrée numéro 19. Et puis évidemment, je pense que vous l'avez remarqué, il fait chaud partout et ça ne fait que commencer. La vague de chaleur s'installe et nous basculons dans la canicule avec un pic attendu entre dimanche et lundi. 34 à 38 degrés sont prévus, jusqu'à 40 localement avec des nuits au-dessus des 20 degrés. Sans rafraîchissement, un épisode remarquable par sa précocité et son intensité. Et dans ces conditions, conduire demande quelques précautions, notamment buvez régulièrement et pensez à prévoir de l'eau dans votre véhicule, même pour un trajet court sur l'autoroute. Vous pouvez vous retrouver à l'arrêt à tout moment en cas d'événement. Mieux vaut avoir de l'eau en quantité suffisante, surtout si vous voyagez avec des enfants ou des personnes âgées.
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1: C'était Christophe Maé, son titre La Lune. On fait un point sur vos très bonnes conditions de circulation dans un instant, juste après Marie-Sara.

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1: Et à 1h15 sur le 107.7, vos conditions de trafic sont excellentes. Sachez qu'il y a quand même quelques informations à vous donner, avec notamment sur l'autoroute A10 au kilomètre 87 entre Paris et Bordeaux. Quand vous avez déjà quitté la région parisienne, vous vous approchez d'Orléans, vous roulez en direction de Bordeaux, il y a toujours cet accident. Les forces de l'ordre sont sur place, le dépanneur aussi, les secours également. C'est juste avant la sortie 13.1 Sarangidi. Cet accident qui fait que la bande d'arrêt d'urgence et la voie de droite sont neutralisées. Pensez donc à ralentir et à serrer sur les trois autres voies. Et puis on va partir beaucoup plus au sud-ouest avec cette fois un autre accident sur l'autoroute A64. Vous roulez entre Toulouse et Bayonne en direction de Bayonne. Sachez qu'il y a eu un accident au niveau du péage de Sam juste avant ce péage. Soyez donc vigilants et pensez à ralentir. Ouvrez bien les yeux. Quelques informations cette fois qui concernent, on va repartir beaucoup plus dans le nord. Ça concerne l'Île-de-France qui, face aux fortes chaleurs et risques de pollution, la circulation différenciée est mise en place aujourd'hui. Les véhicules avec vignette critère 3, 4 et 5 ont interdiction de circuler dans le périmètre délimité par l'autoroute A86. Les véhicules sans vignette sont aussi concernés. Et par ailleurs, pour tous les véhicules, les limitations de vitesse sont toutes abaissées de 20 km/h, soit 110 au lieu de 130 sur l'autoroute. Et enfin, au volant d'un poids lourd de plus de 3,5 tonnes. Vous devez, d'ailleurs, si vous êtes uniquement en transit pour poursuivre au-delà de la région parisienne, il est obligatoire de contourner l'Île-de-France par la francilienne, la N104. Et si je n'ai pas parler des autoroutes et des régions que vous êtes en train de traverser. Certes, il fait chaud, mais au moins, vos conditions de trafic sont extrêmement fluides. On va partir en musique dans un très court instant. Et dans un

0: C'est Ariana Grande et Kenji Girac à l'instant. Tout de suite, c'est votre rendez-vous sur la route avec.
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0: C'est une figure emblématique de la télévision et du jeu télévisé Motus, Thierry Beccaro, qui a quitté justement la petite lucarne, mais qui multiplie les projets sur scène en tant que comédien. Il est au micro de Christelle Mollon sur le 107.7.
2: Notre invité s'est invité tous les soirs dans notre salon pendant 30 ans, puisqu'il a été l'un des animateurs vedettes de la télé ces dernières décennies. Et aujourd'hui, c'est surtout vers le théâtre que vous vous tournez. Bonjour Thierry Beccaro.
3: Bonjour Christelle.
2: Vous reprenez la route dès cet automne avec la pièce Le goût du bonheur, mais au printemps, c'est avec une autre pièce, Je suis née à 17 ans, tiré du livre du même titre que vous aviez sorti en 2018, que vous jouiez au théâtre. Vous y racontiez votre enfance et votre adolescence entre un père violent et une mère qui ne vous protégeait pas vraiment. Est-ce que la transposition de votre histoire sur scène était une autre façon finalement de vous livrer ?
3: Alors c'était une autre façon de procéder et c'était aussi le bonheur absolu de réaliser un triptyque. Le livre qui a été adapté par France Télévisions et puis je réalise le triptyque en jouant Je suis né à 17 ans, mis en scène par Anoucette Bon. Jamais j'aurais pu imaginer, quand le livre est sorti, que ça libère autant la parole et que ça ouvre autant de portes.
2: Vous aviez, dès le début de votre vie professionnelle, choisi de tourner le dos à la colère et à l'aigreur et de donner de l'écoute, du sourire et du bonheur aux gens. Et pour vous, c'est beaucoup passé par la télévision, donc.
3: Le chemin est passé par quelques scènes de théâtre où j'apprenais à jouer la comédie. Ça va me sauver. Vraiment. Et puis après, la radio, la télévision, on est là pour apporter du plaisir aux gens, les divertir, les informer, les émouvoir parfois. J'aimais bien le faire. Moi, ce qui m'importait, c'était vraiment d'arriver jusqu'à vous.
2: Et en passant, donc, on a dit par Motus, évidemment, ce jeu emblématique, mais aussi, vous avez présenté Matin Bonheur, vous avez présenté plein d'émissions.
3: Ah, Télématin, 40 degrés à l'ombre, 35 ans.
2: À la rentrée, vous repartirez en tournée avec la pièce Le goût du bonheur, avec vos complices Tonia Kinsinger et Sylvain Bocara. Une autre façon, encore, de donner toujours du bonheur aux gens, qui est votre leitmotiv.
3: C'est une jolie comédie sentimentale, comme je n'en avais pas encore joué. Je suis très heureux de repartir avec mes camarades.
2: Et puis il y a aussi des lectures que vous allez proposer au public lors de ce festival auquel vous allez participer en Corrèze cet été autour de la mi-août.
3: Et oui, je serai à Concèze. C'est Mathias Vincent qui est l'initiateur de ce festival et chaque année il y a des invités qui viennent faire des lectures accompagnées par un pianiste, un musicien et je vais lire quelques-uns des auteurs qui m'accompagnent régulièrement. Rilke, Christian Bobin, Alexandre Vialat. Et puis peut-être deux ou trois textes que j'écris, car il m'arrive de continuer à écrire.
2: Restez avec nous Thierry, on parlera voiture dans quelques minutes, juste après une pause trafic et musique.
0: Merci Christelle, le rendez-vous est pris, on se retrouve dans quelques minutes.

0: Ike et son titre Girlfriend à 1h29 sur le 107.7. Dans un instant, la seconde partie de notre entretien avec Thierry Beccaro, avec l'ancien présentateur télé, aujourd'hui comédien. Nous allons parler voiture, voyage en Italie, mais aussi rencontre avec des agriculteurs sur l'autoroute. Rendez-vous juste après un nouveau point sur vos conditions de trafic.
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0: Des conditions de trafic à 1h30 qui sont très bonnes, que ce soit dans le centre, dans l'ouest ou dans le sud-ouest. Ces informations à vous donner avec toujours cet accident sur l'autoroute A10 au kilomètre 87 entre Paris et Bordeaux. Vous roulez en direction d'Orléans et de Bordeaux notamment. Il y a toujours donc cette voiture qui est sur la bande d'arrêt d'urgence. Les secours sont sur place, le dépanneur aussi, les forces de l'ordre également et le patrouilleur. Restez donc vigilants, la voie de droite est neutralisée. Il vous faudra donc serrer, ralentir et serré sur les trois autres voies disponibles pour circuler. Une autre information, cette fois qui concerne le sud-ouest, avec toujours cet accident sur l'autoroute A64 entre Toulouse et Bayonne. Vous circulez en direction de Bayonne. Il y a donc une voiture qui s'est accidenté au niveau du péage de Sam. Soyez donc vigilants, vous la verrez au loin, elle s'est accidentée juste avant la barrière. Donc pensez à ralentir normalement pour arriver à ce péage. Et puis une information, vous qui roulez de nuit, sachez que le risque d'accident est 7 fois plus élevé que le jour. L'obscurité gêne l'appréciation des distances et notre sens du mouvement diminue. Et la nuit engendre une légère myopie. Il faut donc que vous redoubliez de vigilance. Et puis on va terminer avec évidemment cette information, vous le savez, il fait extrêmement chaud, la France traverse un énorme épisode de canicule et ça ne fait que commencer. En plus, cette vague de chaleur elle s'installe et on bascule dans vraiment cette canicule avec un pic attendu entre dimanche et lundi. 34 à 38 degrés sont prévus, jusqu'à 40 localement, avec des nuits au-dessus de 20 degrés sans rafraîchissement. Un épisode remarquable par sa précocité et son intensité. Et dans ces conditions, conduire demande quelques précautions avec autant que possible éviter de prendre la route aux heures les plus chaudes, notamment entre midi et 16h, alors que les températures dépassent souvent les 30 à 35 degrés sur une grande partie du pays. Sachez aussi que la chaleur fatigue l'organisme et avec des nuits tropicales en hausse, la récupération est plus difficile. Pensez donc à faire des pauses fréquentes, notamment sur les aires de service où les bâtiments sont climatisés.
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0: Il est temps de retrouver celui qui fait un bout de route avec nous cette nuit, le comédien et ancien animateur Thierry Beccaro, toujours au micro de Christelle Mollon sur le 107.7.
2: Thierry Beccaro, que ce soit pour la télé ou pour le théâtre, vous avez sillonné l'Hexagone dans tous les sens. Vous aimez ça, les voitures ?
3: Vous savez, la voiture, pour moi, c'est pas anodin. Mon père vendait des voitures.
2: Oui, ce père-ci, Dr. Jekyll et Mr. Hyde.
3: Ouais. Ce père vendait des Volvo. Mon père était un excellent vendeur. Hein. Il vous aurait vendu du sable dans le désert, hein. Vraiment.
2: Et vous avez des souvenirs justement de départ en vacances quand vous étiez petit avec ses parents un petit peu atypiques ?
3: On allait en Italie. Et mon père, c'était aussi un mec formidable. Hein. Sauf quand il tombait évidemment dans ses travers, dans l'alcool. Mais quand on partait en vacances, en général, c'était la trêve. C'était
2: des bons moments.
3: Et à l'époque, il avait une 4 chevaux. On parle beaucoup de la 2 chevaux, mais la 4 chevaux. Et ben mon père, comme on allait partir en voiture, on allait faire 1000 et quelques kilomètres, tapissait l'arrière de la voiture avec de la mousse derrière
2: pour que ma soeur et confortable.
3: Moi, pour qu'on puisse être à l'aise et qu'on puisse dormir avant d'arriver à Catolica à côté de Rimini. C'est très touchant. Et puis il y a un moment très particulier, les agriculteurs sont en colère et je vais jouer à Mirande. On va pour prendre l'autoroute, dès qu'on est arrêté, on dit non, faites demi-tour, etc. Bon. Et je sais pas ce qui me prend, je me dis je vais y aller. Donc vous avez les agriculteurs, la gendarmerie, les pneus, la fumée et tout, il fait gris, tout ça. Et j'arrive comme ça, et il y a les gendarmes qui me regardent, les agriculteurs qui me regardent. Je dis, écoutez, je joue ce soir à Mirande, c'est à 40 km, est-ce qu'il n'y a pas moyen quand même ? Alors là, les deux gendarmes me disent, alors attendez, on va demander au chef, donc ils vont dans la voiture, comme ça. L'agriculteur me dit, moi s'ils ne sont pas d'accord, moi je vous libère la route. Les deux gendarmes ressortent, bon bah c'est ok. L'agriculteur, Jean-Michel, dégage le tracteur ! Dégage le tracteur. Incroyable, je vous assure.
2: Et vous avez pu passer et être sur scène le soir même à Mirande.
3: Alors voilà, donc certaines personnes vont dire oui, c'est parce que oui. Oui, c'est peut-être aussi parce que j'étais sympa et que j'ai pas fait de forcing. C'est-à-dire que le travail que j'ai pu faire sur Motus où j'ai certainement accueilli et des gendarmes, des agriculteurs, des routiers. J'avais leur amitié, leur sourire, leur complicité. Et ça, c'est magnifique.
2: Ça vous a été utile, en tout cas. Sur scène, donc, ce sera cet été en Corrèze pour ce festival où vous lirez vos auteurs préférés. Ensuite, Le Goût du Bonheur. Et puis, vous tournerez aussi, sans doute, avec l'adaptation sur scène de votre livre « Je suis née à 17 ans » courant 2027. Merci Thierry pour ces quelques kilomètres à nos côtés et puis à bientôt.
3: Mais merci beaucoup et puis soyez prudents.
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Les bébés brunes et leur titre coups et blessures. Enfin, point de sur vos conditions de circulation dans un instant. Elles sont excellentes. Voilà, vous savez à peu près tout. Quelques informations à vous donner cependant concernant notamment cet épisode de canicule. Ce sera juste après This Is et Théodora et leur hit Mélodrama.

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1: Et à 1h45, vous faites face à des conditions de trafic extrêmement fluides. Cependant, on parle toujours de cet accident sur l'autoroute A10. Au kilomètre 87, vous circulez entre Paris et Bordeaux en direction d'Orléans notamment et de Bordeaux. Orléans, justement, c'est vers là que vous vous dirigez. Sachez qu'il y a eu donc cet accident avec les forces de l'ordre, un dépanneur, les secours qui sont sur place, le patrouilleur également. Restez donc vigilants, cette voiture accidentée sur la bande d'arrêt d'urgence et la voie de droite est neutralisée. Adaptez donc votre vitesse et pensée à serrer sur les trois autres voies. On part à présent dans le sud-ouest avec toujours sur cette autoroute A20, vous circulez entre Brive et Montauban au kilomètre 320 en direction de Montauban. Sachez que entre les sorties 55 Souillac et la sortie 56 La Bastide Murat, un chevreuil aurait été aperçu sur le bord des voies. Soyez donc vigilants dans les deux sens entre la sortie 55 Souillac et la sortie 56 La Bastide Murat. Et puis on termine, on part encore plus dans le sud-ouest. Vous circulez entre Toulouse et Bayonne. En direction de Bayonne, sachez qu'il y a toujours cette voiture accidentée au péage de Sam. Soyez donc vigilants, c'est juste avant la barrière. Soyez donc vigilants, ralentissez avant d'arriver à ce péage de Sam. Si je n'ai pas parlé des autoroutes et des régions que vous êtes en train de traverser, c'est que le trafic est fluide dans l'ensemble. Quelques informations à vous donner qui concernent cependant des travaux. On reste toujours dans le fameux sud-ouest. J'ai parlé de Brive tout à l'heure et justement dans la région de Brive, la bifurcation qui permet depuis l'autoroute A20 direction Toulouse 2, vous engagez sur l'autoroute A89, direction Bordeaux, reste fermée au moins jusqu'au début de l'été. Vous pouvez prendre la sortie numéro 50 Obja, puis emprunter le réseau secondaire pour rejoindre l'autoroute A89 à Brive-Ouest, c'est l'entrée numéro 19. Et puis là, on part sur l'autoroute A63 en direction de Bordeaux. Sachez qu'il y a une fermeture entre les sorties numéro 23 Marche Prime et les sorties numéro 25 Cestas pour cause de travaux, et ce jusqu'à au moins 10h du matin. Le prochain point sur vos conditions de circulation, ce sera à 2h du matin. On fera aussi un point sur l'actualité, les matchs de la Coupe du Monde qui sont en cours notamment, la canicule aussi évidemment, et puis sur la météo qui vous attend pour ce 20 juin. Et en attendant, on va écouter un peu de musique, quasiment un quart d'heure, avec le premier titre, c'est Sultans of Swing.

Caméra, et c'est le titre d'Ed Sheeran à 1h56 sur le 107.7. On fait un point sur vos conditions de circulation dans un instant. On fera un point sur l'actualité aussi et sur la météo très chaude qui vous attend pour ce samedi 20 juin. Ce sera juste après un dernier titre de George Michael pour terminer cette heure.

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1: Bonsoir à toutes et à tous. La canicule s'accentue en France. Météo France a placé 60 départements en vigilance orange canicule contre 53 hier. Le niveau rouge pourrait être déclenché dimanche dans certaines zones. Ce nouvel épisode de grande chaleur s'installe durablement sur le pays et devrait se maintenir à minima jusqu'en début de semaine prochaine. A mise en garde Météo France, selon elle, cette canicule pourrait être d'une durée et d'une sévérité identique à celle d'août 2003. Nouveau cessez-le-feu au Liban après des affrontements qui menacent l'accord irano-américain. Israël s'engage à un cessez-le-feu immédiat au Liban si le Hezbollah en fait autant, a déclaré hier soir l'ambassadeur israélien aux États-Unis sur le réseau social X. De son côté, le président du Liban a souligné qu'un cessez-le-feu global constituait une base fondamentale pour avancer dans les négociations directes avec Israël. Depuis la nuit dernière, les frappes israéliennes ont fait 47 morts et près d'une centaine de blessés selon les autorités libanaises. L'armée d'Israël a fait état de son côté de la mort de 4 de ses soldats. Deux morts hier soir dans le crash d'un avion de tourisme à Labolle en Loire-Atlantique. Selon le maire de la commune, l'engin était en approche pour la phase d'atterrissage quand, selon des témoins, il a procédé à un virage et s'est écrasé dans un champ. Les circonstances du crash et l'identité des victimes n'ont pas été précisées. On passe au sport.
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1: Avec la deuxième journée des phases de poule de la Coupe du Monde qui se poursuit dans le groupe C, le Maroc s'impose à l'instant face à l'Écosse sur le score de 1-0 et prend la tête du groupe C. L'autre match de ce groupe, c'est le Brésil contre Haïti qui débute dans 30 minutes. Dans le groupe D, plus tôt dans la soirée, les États-Unis ont battu l'Australie 2-0 et se qualifient pour les 16e de finale. L'autre rencontre du groupe oppose la Turquie au Paraguay, coup d'envoi à 5h du matin. Et puis en rugby, Toulouse est en finale du top 14. Le Stade toulousain a étrié le Racing Metro 92 sur le score de 71-17 à Marseille hier soir pour la première demi-finale du top 14. Le triple champion de France en titre connaîtra son adversaire ce soir à l'issue de la deuxième demi-finale entre Montpellier et le Stade français. Coup d'envoi à 21h05. Il est 2h02, c'est la fin de ce flash. L'info revient dans une heure. Un point sur vos conditions de circulation juste après la météo. Avec des orages sur les reliefs, la Normandie, l'Île-de-France et le Nord-Est, notamment en Alsace pour ce samedi. Le ciel sera nuageux sur la côte atlantique et dans le sud-ouest, comme dans le centre de la France. Côté température, ça va continuer à chauffer le matin. 18 degrés à Brest, 20 degrés à Cherbourg et Lorient, 24 degrés à Bayonne, Nantes et La Roche-sur-Yon, 26 degrés à Tarbes, 28 degrés à Vendôme et Blois, 30 degrés à Clermont-Ferrand et Bourgoin-Jallieu, 31 degrés à Strasbourg et Lyon. L'après-midi, de 21 à 35 degrés dans la moitié nord, de 26 à 35 degrés dans la moitié sud.
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1: Avec une nuit qui est extrêmement paisible dans l'ensemble, c'est quelques informations à vous donner, avec notamment sur l'autoroute A10, vous circulez entre Paris et Bordeaux en direction notamment de Poitiers et de Bordeaux. Sachez qu'au kilomètre 263, des obstacles sur la chaussée auraient été signalés. Il s'agirait de bouts de pneus qui se trouveraient potentiellement sur la voie de droite après la sortie numéro 25 Sainte-Maure et avant la sortie numéro 26 Châtellerault Nord. Ces bouts de pneus qui seraient potentiellement sur la voie de droite, adaptés donc votre vitesse et pensez à serrer sur la voie de gauche. On va partir dans le sud-ouest avec ce cheval.